se fait-il, mais comment se fait-il, comment se fait-il que la nature ait engendré d'un côté une quantité invraisemblable

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Pauline, j'ai bien eu votre email. J'avoue, il m'a un peu surpris. On ne m'écrit pas de choses pareilles. Et puis surtout, pas un lundi. J'ai tout de suite envisagé de vous faire licencier. Et puis j'ai pris l'après-midi pour me faire un avis.

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0: ça.
1: Ouais, tu sais, c'était samedi, là, à côté de la maison de la radio. Je marchais dans la rue, et puis il y a une fille juste devant moi, avec ses grands cheveux blonds, tu vois. J'ai commencé à la suivre parce que, je sais pas, j'avais envie de baiser, puis tout d'un coup, elle s'est retournée.

0: Alors ? Alors ?
1: Alors je me dis, ok, c'est bon, je rentre chez moi, je la dépasse et puis je marche, avenue du président Kennedy jusqu'à la place de Varsovie, puis il faisait bon et c'était cool. Et puis là je me retourne, puis je la vois qui marche derrière moi.

0: Fallu. C'est un mot, c'est quoi? C'est pas assez compliqué, ça?
1: Non, il aurait mieux fallu. C'est conditionnel passé, première forme. Tu vois, on aurait pu dire il aurait mieux valu aussi, mais du verbe valoir. Tu t'étais plus élégant.
0: Alors?
1: Ben, voilà.
2: Alors?

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0: Merci d'être à l'écoute de la Radio du Monde. Il est 4h en temps universel, 6h à Paris. Toute l'actualité internationale avec vous, Gaëtan Plenet. Bonjour Gaëtan.
1: Bonjour Pierre, bonjour à tous.
0: À la une, de nouvelles frappes israéliennes meurtrières hier dans le sud du Liban.
1: C'est là-bas que les bombardements continuent malgré la trêve censée être encore en vigueur. Là-bas aussi que l'armée libanaise est censée se déployer depuis plusieurs années, mais on est loin d'un déploiement total. On va tenter de comprendre pourquoi. On va revenir aussi sur cette annonce du gouvernement gabonais qui rompt son partenariat avec la société qui était chargée de l'immatriculation de ses navires. Une décision au moment où les pressions internationales se multiplient sur le pays à cause des pavillons gabonais. On vous expliquera tout. On sera aux États-Unis où le 1er mai n'est ni férié ni chômé. Et pourtant, il y avait bien des rassemblements hier à l'occasion de la fête du travail. On parlera aussi des Pays-Bas qui appellent à l'aide ses voisins européens alors que des feux de végétation ont déjà brûlé plus d'une centaine d'hectares dans le pays, notamment sur des terrains militaires. Et puis l'aventure s'arrête là pour le tennisman français Arthur Fils, battu en demi-finale du Masters 1000 de Madrid par le numéro 1 mondial Yannick Sinner, mais le parcours est beau et prometteur à l'approche de Roland-Garros. 13 nouvelles personnes tuées hier dans plusieurs localités du sud du Liban après de nouvelles frappes israéliennes. Le village d'Abouche a notamment été visé. L'armée israélienne y avait décrété un ordre d'évacuation. Là-bas, un enfant fait partie des victimes. Des enfants aussi parmi les blessés dans un autre village pris pour cible, celui de Zrarié dans le sud toujours. C'est là que ces frappes sont les plus intenses malgré le cessez-le-feu censé être en vigueur depuis le 17 avril dernier. Après la guerre de 2006, la résolution 1701 des Nations Unies prévoyait notamment un déploiement de l'armée libanaise au sud du fleuve Litanie, aux côtés de la FINUL, la force intérimaire des Nations Unies au Liban, avec pour objectif de restaurer là-bas l'autorité de l'État et d'empêcher toute présence armée étrangère. Mais 20 ans plus tard, force est de constater que ce déploiement libanais est loin d'être total. Alors pourquoi ça, Alice Froussard ?
2: Le premier obstacle, c'est le Hezbollah. La milice chiite est solidement implantée dans le sud du Liban, une force militaire comme un acteur politique qui maintient une présence dans la zone. S'y opposer frontalement pour l'armée libanaise ferait peser un risque majeur, celui d'une confrontation interne. Deuxième frein, la faiblesse structurelle de l'armée libanaise. Elle est sous-équipée, dépendante de financements étrangers et agit donc avec prudence. Dans les faits, son rôle se limite souvent au maintien de la stabilité interne ou à l'aide aux populations civiles plutôt qu'à un véritable contrôle du territoire. Il faut aussi prendre en compte le contexte sécuritaire. Le sud du Liban reste une zone de confrontation directe entre Israël et le Hezbollah. Les frappes israéliennes se poursuivent, tout comme les attaques de drones. Même les casques bleus sont parfois pris pour cible. Le Hezbollah continue de tirer des roquettes vers Israël. Et dans ce contexte, ni l'armée libanaise ni la FINUL ne disposent d'une réelle liberté d'action pour imposer leur mandat. Enfin, il y a un blocage politique majeur. Le Hezbollah fait partie du système politique libanais. Toute stratégie de désarmement ou de déploiement total de l'armée suppose un consensus national qui n'existe pas.
1: Précision d'Alice Froussard. L'Iran, de son côté, a fourni au médiateur pakistanais une nouvelle proposition censée relancer les négociations de paix avec les États-Unis. « Je ne suis pas satisfait de cette offre », dit Donald Trump, qui affirme qu'il préférerait ne pas avoir, je cite, « à pulvériser une fois pour toutes l'Iran », mais qu'une reprise de la guerre reste une option. Une déclaration qui tranche avec ce qu'il a écrit hier dans une lettre adressée à des responsables du Parlement américain. « Les hostilités sont terminées », disait-il. Une façon de s'affranchir de l'obligation d'obtenir, comme le prévoit la Constitution, l'autorisation du Congrès pour poursuivre le conflit. Mais puisqu'il y a une trêve, il n'y aurait donc plus de conflit, selon le président américain. Le Pentagone aussi annonce le retrait à venir d'ici un an de quelques 5000 de ses soldats déployés en Allemagne. Ça intervient après des propos du chancelier allemand Friedrich Merz qui avait critiqué cette guerre et dénoncé un manque de stratégie américaine. L'Allemagne également concernée, même si ce n'est pas la seule, par cette autre mesure de Donald Trump qui renoue avec l'une de ses armes favorites, les droits de douane. La semaine prochaine, il va augmenter jusqu'à 25% ce sur les véhicules importés de l'Union européenne, à qui il reproche de ne pas respecter l'accord commercial conclu l'été dernier. L'UE était censée supprimer la plupart de ses droits de douane à elle sur les produits américains, mais les 27 n'ont toujours pas validé cet accord définitivement. RFI, il est 5h et bientôt 5 minutes à Libreville, le Gabon, qui rompt son partenariat avec Intershipping Services LLC, une société basée aux Émirats Arabes Unis et qui était chargée de l'immatriculation de ses navires. Ce ne sera donc plus le cas. Contrat officiellement résilié hier en Conseil des ministres, Yves-Laurent Gobin.
3: Officiellement, Libreville évoque des graves manquements contractuels. Les autorités dénoncent notamment le non-respect des obligations contractuelles, compromettant le bon fonctionnement du registre et portant atteinte aux intérêts de l'État gabonais. 6 ans après la conclusion de ce contrat, Intershipping Service LCC affirme avoir immatriculé sous pavillon gabonais 400 navires dans des standards fondés sur la transparence, la conformité et l'efficacité. Durant la transition, ce contrat aurait généré environ 1 milliard de francs CFA à l'État gabonais. Mais ces avantages contrastent avec les critiques croissantes visant le pavillon gabonais. Le pays est notamment soupçonné d'être devenu un pavillon de complaisance pour une flotte fantôme accusée de contourner les sanctions internationales contre le pétrole russe. L'Union européenne et les États-Unis envisageaient d'ailleurs des mesures de rétorsion. Ces menaces semblent avoir été prises au sérieux par le Gabon. Yves Laurent Goma, Libreville, RFI.
1: Au Mali, les camps militaires de Tessalit et d'Aguelok, désormais sous le contrôle du JNIM et du FLA. Le groupe de soutien à l'islam et aux musulmans et le Front de libération de l'Azawad ont lancé la semaine dernière une série d'attaques conjointes dans le pays pour faire chuter la junte. Le JNIM poursuit aussi son blocus autour de Bamako, avec notamment des points de contrôle installés sur plusieurs axes menant à la capitale, même si plusieurs centaines de camions-citernes ont quand même pu passer hier, selon les autorités maliennes. J'ajoute que le procureur de la République près le tribunal de Bamako a annoncé dans un communiqué l'arrestation de plusieurs militaires maliens accusés de complicité dans les attaques de samedi dernier. Il y a énormément de dossiers en attente à cause de la rupture du dialogue depuis des années. Regret formulé hier en Tunisie par le nouveau secrétaire général de l'UGTT, la principale centrale syndicale du pays. C'était son premier discours officiel et il l'a tenu à l'occasion du 1er mai, la journée internationale des travailleurs. Journée célébrée également dans les rues hier en France. 300 000 personnes mobilisées selon les syndicats. Presque moitié moins, 158 000 selon la police. Et puis des centaines de rassemblements aussi hier aux États-Unis. Et là, c'est plus étonnant, alors que le 1er mai, là-bas, eh bien, ce n'est ni férié ni chômé, mais quand même, syndicats et sociétés civiles ont battu le pavé pour dénoncer les privilèges des millionnaires dans un pays où la redistribution des richesses est loin d'être naturelle. À Washington, Vincent Sourio.
4: Ils sont 5 ou 6 000, très à gauche du paysage politique américain, et ils rêvent d'inverser la tendance. Autrement dit, dans la bouche de Will, un manifestant d'une trentaine d'années, que la recherche du profit ne soit plus une fin en soi.
5: Les gens pensent qu'ils peuvent y arriver, qu'ils peuvent devenir millionnaires ou milliardaires en se débarrassant de toutes les normes. C'est faux, la majorité c'est nous et on doit se rassembler pour combattre tout ça.
4: Dans la matinée, des militants se sont postés devant les grandes enseignes pour tenter de convaincre les clients de dépenser leur argent ailleurs, dans les petits commerces. Mais dans le cortège, Lisa Brown estime que c'est surtout la fiscalité, le nerf de la guerre.
6: On doit tous payer des impôts parce que les services publics sont plus que nécessaires. Mais ce sont les millionnaires qui devraient en payer le plus, parce que ce sont eux qui en profitent. Ce serait juste une manière de partager les bénéfices.
4: Sur les pancartes, on lit aussi beaucoup de slogans pacifistes contre la guerre en Iran et pour l'intégration des immigrés et des minorités ethniques. Vincent Sourio, Washington.
1: Aux États-Unis toujours, ce nouveau coup dur pour les défenseurs de l'interruption volontaire de grossesse. Une cour d'appel fédérale a annoncé hier la suspension provisoire de l'acheminement postal de la mifépristone, la pilule la plus utilisée en cas d'IVG. C'était une demande de la Louisiane, l'un des États les plus durs en matière de restrictions à l'avortement. On part aux Pays-Bas où les feux de forêt se multiplient depuis quelques semaines, notamment sur des terrains militaires. À plus d'une centaine d'hectares sont déjà partis en fumée. Dépassés, car assez peu habitués, il faut bien le dire, à de telle flamme, eh bien, les autorités ont demandé de l'aide grâce au mécanisme européen de réponse de sécurité civile. Correspondance depuis Bruxelles de Pierre Benazet.
7: Dès mercredi soir, des pompiers belges sont arrivés sur le camp militaire de Weert, dans le Limbourg néerlandais, où 80 hectares ont été touchés par les flammes. Il faut dire que cette commune borde la frontière. Les pompiers belges sont donc venus en quelque sorte en voisins. Depuis, d'autres camps militaires ont été touchés par les flammes. D'une part, au nord-ouest d'Eindhoven, à 40 km du premier incendie. D'autre part, dans la Geldre, au centre du royaume, où l'autoroute a dû être fermée. Pour la première fois de leur histoire, les Pays-Bas ont donc activé le mécanisme européen pour demander l'assistance de l'étranger. L'Allemagne a dépêché des pompiers dès jeudi. La France, des membres du 1er régiment de protection civile, ce vendredi. Au total, 4 terrains militaires ont ainsi été envahis par les flammes, dont un pendant des manœuvres d'artillerie. La maréchaussée enquête sur la possibilité d'un lien entre ces manœuvres et l'incendie, mais souligne qu'il y a eu d'autres incendies hors zone militaire dans les provinces de Gueldre et de Hollande septentrionale. Le gouvernement néerlandais avertit que les Pays-Bas vont désormais devoir faire face à des sécheresses plus longues. Pierre Benazet, Bruxelles. RFI.
1: On connaît l'affiche de la finale du Masters 1000 de Madrid, c'est du tennis et elle est plutôt jolie cette affiche. L'Allemand Alexander Zverev y sera après s'être facilement défait de la surprise de ce tournoi, le Belge Alexander Bloks 6-2, 6-7-5 et puis pour le titre il affrontera le numéro 1 mondial, l'Italien Yannick Sinner qui s'est qualifié encore plus facilement 6-2, 6-4 face au Français Arthur Fils qui n'aura pas démérité mais il s'arrête en demi. Il confirme quand même sa grande forme du moment sur terre battu, lui qui a été sacré à Barcelone le mois dernier. De bon augure avant Roland Garros, Pierre Chaperon.
8: Un apprentissage pour les uns, de l'impuissance pour les autres. L'aventure madrilène d'Arthur Fils s'est arrêtée face à Yannick Sinner.
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3: Bonjour à toutes et à tous, Christina Silvero pour ce bulletin de Nu Info. À la une, journée mondiale de la liberté de la presse, les journalistes en ligne de mire. Pour le chef des droits de l'homme, le journalisme est un métier de plus en plus précaire et dangereux. Nous reviendrons sur les défis des journalistes en Haïti. Enfin, les violences numériques à l'encontre des femmes journalistes s'intensifient à un rythme alarmant. Voiture piégée, enlèvement, prison, licenciement, exercer le journalisme devient de plus en plus risqué. À la veille de la Journée mondiale de la liberté de la presse, le chef des droits de l'homme de l'ONU alerte sur les violences visant les journalistes. On écoute Volker Türk.
4: This year alone.
5: Cette année seulement, au moins 14 journalistes ont été tués. Au cours des 20 dernières années, seul environ un meurtre de journaliste sur 10 a été suivi d'une véritable reddition de comptes. Couvrir les conflits armés présente les risques les plus élevés. La guerre d'Israël à Gaza est devenue un piège mortel pour les médias. Mon bureau a vérifié la mort de près de 300 journalistes depuis octobre 2023 et beaucoup d'autres ont été blessés. Depuis le début de 2026, le Liban est le pays le plus meurtrier pour les professionnels des médias. Les journalistes locaux sont souvent les seuls à relayer la réalité terrible de la guerre. Eux-mêmes peuvent être affamés, terrorisés et dépouillés de tout, sauf de leur voix. Au Soudan, j'ai rencontré des journalistes confrontés à une violence extrême, à la brutalité, voire à la famine, tout en poursuivant leur travail essentiel. Même loin des lignes de front, pratiquement aucun pays n'est véritablement sûr pour celles et ceux qui disent la vérité au pouvoir. Enquêter sur la corruption, les atteintes à l'environnement ou la criminalité organisée expose les journalistes, leurs sources et parfois leurs familles à de graves dangers, comme je l'ai constaté récemment au Mexique.
3: En Haïti, les journalistes évoluent dans un environnement dangereux et complexe, pris entre la violence des gangs, les intérêts politiques et la méfiance des forces de l'ordre. Dans un pays marqué par des violences extrêmes et une insécurité généralisée, près de 1,4 million de personnes ont été contraintes de fuir leur domicile. Certains journalistes ont dû s'exiler, d'autres continuent d'informer malgré les risques de mort ou d'enlèvement. Jean-Daniel Sénat, journaliste quotidien Le Nouvelliste, revient sur la complexité du terrain.
6: Les gangs contrôlent plus de 80% de la région métropolitaine de Port-au-Prince. Donc il est difficile pour nos journalistes d'aller sur le terrain sans prendre de risques. Et des fois, étant donné qu'il faut vraiment aller à la rencontre des jeunes, aller à la recherche de l'information de première main, aller et faire parler des témoins, raconter des histoires, c'est très contraignant, c'est très difficile pour les journalistes d'évoluer dans ces conditions-là. On est constamment sous la menace des groupes criminels. Des fois aussi, on est sous la menace des policiers qui peuvent soupçonner que les journalistes, puisqu'ils puissent rentrer dans les quartiers contrôlés par les gangs. Certains policiers sont méfiants vis-à-vis des journalistes parce qu'ils font un travail pour les gangs. C'est la même chose aussi pour les groupes criminels qui pensent que des fois les journalistes sont en toute complicité avec les autorités policières pour leur donner des informations. Donc de part et d'autre, les journalistes ils sont tiraillés. À cela aussi s'ajoutent les défis du point de vue politique puisque certaines fois les journalistes sont également menacés par les pouvoirs politiques.
3: Les attaques contre les journalistes touchent les femmes de manière disproportionnée. Près de 3/4 d'entre elles ont subi des violences en ligne, allant des campagnes de dénigrement aux abus à caractère sexuel. Ces violences numériques s'intensifient à un rythme alarmant avec des conséquences directes sur leur santé mentale et leur liberté d'expression. C'est ce que révèle un nouveau rapport publié par ONU Femmes, The Nerve et leurs partenaires à l'occasion de la Journée mondiale. Jérôme Bernard nous en dit plus.
4: D'après le rapport publié par ONU Femmes, les signalements à la police de violences numériques ont doublé depuis 2020 parmi les femmes journalistes. En parallèle, près d'une sur deux déclarent s'auto-censurer sur les réseaux sociaux pour éviter le harcèlement. Et 22% limitent également leur contenu dans leur travail. Le rapport met en lumière des formes de violences de plus en plus sophistiquées, amplifiées par les technologies numériques et l'intelligence artificielle. Ces attaques souvent coordonnées visent à discréditer les femmes et à les exclure du débat public. Au-delà de la liberté d'informer, c'est la santé des professionnels qui est affectée. Près de 25% ont reçu un diagnostic d'anxiété ou de dépression et 13% souffrent de troubles de stress post-traumatique. Face à cette crise, ONU Femmes appelle à renforcer les lois et la responsabilité des plateformes. Moins de 40% des pays disposent aujourd'hui de législations adéquates, laissant près de 1,8 milliard de femmes sans protection juridique contre les violences numériques.
3: Voilà, fin de ce bulletin d'ONU Info. Merci de votre fidélité. À bientôt.

Bonjour à toutes, bonjour à tous, bienvenue dans la revue de presse de ce samedi 2 mai 2026. Vous êtes sur Alternante FM, je suis Léo Chrysostome et voici ce qu'il ne fallait pas manquer cette semaine. Un paquebot unique au monde, baptisé mercredi 29 avril, est sur le point de quitter les chantiers de l'Atlantique de Saint-Nazaire. Il s'agit de l'Orient Express Corinthian, le plus grand voilier jamais construit. D'une capacité de 110 passagers, ses immenses voiles lui permettent de naviguer sans moteur, explique ici Loire-Océan. C'est un bateau unique au monde, un prototype que seuls les chantiers de l'Atlantique savent construire. Long de 220 mètres et pesant 15 000 tonnes, le voilier aux dimensions hors normes peut être propulsé par la seule force du vent grâce à ses trois immenses mâts et ses 4 500 mètres carrés de voile. Il est aussi le navire le plus écologique jamais sorti des chantiers de l'Atlantique. Un deuxième paquebot à voile, l'Orient Express Olympian, est actuellement en cours de construction aux chantiers de l'Atlantique. Sa livraison est prévue en 2027. L'Orient Express Corinthian quittera quant à lui le port de Saint-Nazaire ce samedi pour rejoindre la Côte d'Azur. De mai à octobre, le voilier sillonnera la Méditerranée et la mer Adriatique avant de traverser l'Atlantique à l'automne pour rejoindre les Caraïbes pour la saison d'hiver. On en parlait la semaine dernière suite à la disparition de Manon Rolando. De nouveaux moyens sont déployés depuis le début de la semaine par la gendarmerie nationale pour tenter de trouver sa trace, rapporte ici Loire-Océan. Cette agricultrice, mère d'une enfant de 15 mois, est portée disparue depuis le début du mois. Son conjoint, unique suspect, vient d'être arrêté en Algérie. Deux drones ultra-modernes survolent la zone depuis fin avril, l'un servant le jour, l'autre la nuit. Des moyens venus de l'IRCGN, l'Institut de Recherche Criminelle de la Gendarmerie Nationale basée à Pontoise. Ces drones sont plus sophistiqués que ceux utilisés jusqu'à maintenant dans cette enquête. Le lieutenant-colonel Gonzague Cassard commande la compagnie de Nantes. La zone autour de la ferme est une zone très rurale avec de nombreux canaux, de nombreux marais. C'est pour ça qu'on a une réelle plus-value avec l'emploi de moyens aériens qui vont pouvoir aller sur des endroits très difficilement accessibles. Ça nous permet d'analyser le terrain plus finement et peut-être de découvrir des pistes ou des choses que l'on n'a pas pu voir sur les premiers passages. Rappelons que mardi 28 avril, le parquet de Nantes a annoncé que le conjoint de Manon Rolando, homme de 41 ans et unique suspect dans ce dossier, a été interpellé la veille, lundi 27 avril, en Algérie où il avait pris la fuite. La fille du couple, âgée de 15 mois, était avec lui. L'enquête est ouverte pour meurtre et enlèvement. La disparition de Manon Rolando a été faite par ses proches le 3 avril et la dernière fois qu'un témoin dit l'avoir vue, ça remonte au 27 mars. L'aéroport Nantes-Atlantique a mis en service une nouvelle zone d'enregistrement intégrant un dispositif de dépose bagages autonome de nouvelle génération. Déployée pour la première fois en France sur une plateforme aéroportuaire, cette solution vise à simplifier l'enregistrement et à fluidifier le parcours des voyageurs. Presse Océan fait le point. Depuis le début de la saison printemps-été, l'aéroport Nantes-Atlantique expérimente une nouvelle zone d'enregistrement équipée d'un tapis convoyeur Open Collector, une solution autonome et déployée pour la première fois en France. Porté par Vinci Airport, le projet a été développé avec l'appui de TG Concept et de RESA et validé par les autorités compétentes avant sa mise en service. L'objectif ? Moderniser l'enregistrement des bagages en s'appuyant sur des équipements déjà éprouvés à l'international. Inspiré des innovations de Vinci Airport à l'aéroport d'Édimbourg, ce nouveau dispositif positionne Nantes Atlantique comme un site pilote en France, souligne Guillaume Dubois, directeur de l'aéroport Nantes Atlantique. Selon l'exploitant, ce nouveau modèle de check-in simplifié doit permettre de réduire les temps d'attente, notamment lors des périodes de forte affluence, tout en améliorant la lisibilité du parcours en terminal. Enfin, l'annonce a fait frissonner le monde du football nantais. Après son court passage sur le banc du FC Nantes, Pierre Aristouille reprendra du service la saison prochaine sous les couleurs de l'USSA Vertou, équipe de championnat de National 3, cinquième échelon du football français. France 3 Pays de la Loire rappelle que l'entraîneur n'avait plus coaché d'équipe depuis son départ du FC Nantes en novembre 2023. Après avoir été limogé du FC Nantes 2 ans et demi auparavant, Pierre Aristouille confie que les dirigeants du club de la banlieue nantaise ont su être convaincants. « Durant les 18 premiers mois, je n'avais pas du tout envie de retrouver un banc. Les dirigeants avec qui j'ai discuté ont eu un discours humaniste qui colle avec ce que je ressens.
C'est un club proche de mes valeurs. De plus, je n'avais pas envie de quitter la région nantaise. Explique Pierre Aristouille au micro de France 3 Pays de la Loire. Il avoue malgré tout avoir été sollicité par plusieurs clubs de National et de National 2 durant cette période d'inactivité. C'est la fin de ce tour de l'actualité hebdomadaire à samedi prochain pour une nouvelle revue de presse. Et d'ici là, n'oubliez pas, dans une vaste réalité difficile à décrire, l'information n'est pas exhaustive, alors multipliez vos sources.

Chères auditrices et auditeurs, ainsi se termine la nuit sur Alternante FM et commence maintenant la matinale du week-end. Dans cette matinale, vous retrouverez à 7h, 8h et 9h les informations complètes nationales et internationales en français de Radio France Internationale. En plus de notre programme musical éclectique, nous vous proposons différents magazines. À 7h20, retrouvez le magazine hebdomadaire de la rédaction en français de l'ONU, l'Organisation des Nations Unies. À 8h20, nous vous diffusons un magazine de longue porteuse, un magazine inclusif engagé dans l'insertion, l'éducation aux médias et à l'information. À 9h15, François Bernard vous proposera le magazine Les Archives de l'écologie. Avec des émissions réalisées par Arnaud Jouve au début des années 2000, il vous expliquera les raisons des problèmes climatiques et écologiques actuels de notre planète. Problèmes qui, comme nous le savons, sont connus depuis bien longtemps et ne font qu'empirer. Et maintenant, dans quelques secondes, le journal d'information de 7h de Radio France Internationale.

0: Il est 5h en temps universel, 2h de plus ici à Paris.
1: Clotilde Dumais.
0: Bonjour à tous, merci d'être avec nous pour le début de ce RFI matin avec au programme, hein, comme chaque jour, des reportages, des chroniques, des invités, bref, 3 heures d'actualité à travers le monde, sur tous les continents. On sera en Asie pour commencer dans une dizaine de minutes, ce sera juste après le journal international. Bonjour Julien Coquel-Rohem.
2: Bonjour Clotilde, à la une, il menace encore de pulvériser l'Iran. Donald Trump, pas satisfait de la nouvelle proposition transmise par Téhéran pour relancer les négociations. Les discussions continuent de bloquer, notamment sur la question du détroit d'Hormuz et du nucléaire. On appelle Téhéran pour y voir plus clair dans un instant. Donald Trump, qui semble aussi punir l'Allemagne pour les propos de son chancelier, Friedrich Merz, affirmait il y a quelques jours que l'Iran humiliait les États-Unis. Et voilà Washington qui annonce le retrait de 5000 de ses soldats stationnés en Allemagne. L'actualité ce matin, c'est aussi l'Ukraine qui frappe de plus en plus fort et de plus en plus loin les infrastructures pétrolières en Russie. Au Mali, la progression des djihadistes du JNIM et des rebelles du FLA qui se sont emparés hier de 2 camps stratégiques dans le nord du pays. Et puis 400 ans d'histoire, une institution parisienne fête son anniversaire. Reportage à la fin de ce journal dans les coulisses du Muséum d'Histoire Naturelle.
0: Il affirme que les hostilités avec l'Iran sont terminées.
2: Mais ça ne signifie pas, loin de là, la fin du conflit. Donald Trump a choisi d'enjamber hier la constitution américaine, alors que ce vendredi marquait l'expiration du délai de 60 jours, au-delà duquel il devait demander au Congrès l'autorisation de poursuivre son opération contre Téhéran. Pour s'affranchir de cette obligation, le président américain affirme donc dans une lettre au Parlement américain que les hostilités commencées le 28 février ont pris fin début avril, avec le début du cessez-le-feu, mais il reste sur le pied de guerre. Donald Trump a encore menacé hier de pulvériser l'Iran en disant ne pas être satisfait de la dernière proposition iranienne pour relancer les négociations. On va partir à Téhéran, justement, Siavosh Ghazi, que sait-on de cette nouvelle offre du régime iranien ?
3: En fait, on sait très peu de choses sur les nouvelles propositions iraniennes qui ont été transmises au Pakistan, que Donald Trump a refusé. Mais si on reprend les différentes déclarations des responsables iraniens, notamment le guide suprême, l'Ayatollah Mojtaba Khamenei, ou encore le président du Parlement, Mohammad Bagher Alibaf, donc la figure montante de pouvoir, l'Iran voudrait d'abord que les États-Unis annoncent la fin de la guerre et donnent un engagement clair qu'il n'y aura pas de nouveau de frappe contre l'Iran dans les prochains mois. Ensuite, les Iraniens garderont le contrôle du détroit d'Hormuz. Pas question de lâcher donc le contrôle de ce détroit. L'Iran percevra des taxes pour le passage de chaque navire. Une fois que le blocus des ports iraniens aura été levé par les Américains, le trafic maritime pourra reprendre. Mais les monarchies arabes du Golfe Persique devront payer des réparations de guerre avant de pouvoir utiliser cette voie d'eau. Et enfin, en ce qui concerne le dossier nucléaire, pas question donc d'arrêter le programme nucléaire. L'Iran peut suspendre l'enrichissement d'uranium pendant 5 ans parce que les installations doivent être reconstruites. Et pas question non plus d'envoyer à l'étranger les stocks d'uranium, mais l'Iran propose de diluer les 400 kg d'uranium enrichi à plus de 60%.
2: Siavosh Ghazi à Téhéran pour RFI, merci. Et hier, Washington a annoncé pour sa part de nouvelles sanctions contre les intérêts iraniens et prévenu que ceux qui s'acquitteraient d'un droit de passage à Téhéran dans le détroit d'Hormuz s'exposerait à des pénalités américaines en retour. L'actualité au Moyen-Orient, marquée aussi par de nouvelles frappes meurtrières au Liban. L'armée israélienne a tué 14 personnes, dont un enfant et 2 femmes, dans des frappes sur un village du sud du pays hier. Village qu'elle avait appelé à évacuer malgré le cessez-le-feu.
0: Lui critiquait il y a quelques jours l'absence de stratégie de Donald Trump en Iran et affirmait qu'il se faisait humilier par Téhéran.
2: Le chancelier allemand Friedrich Merz avait déclenché la colère de Donald Trump en tenant ses propos devant des lycéens. « Il ne sait pas de quoi il parle », avait répondu le président américain en évoquant la possibilité d'une réduction des forces armées américaines stationnées en Allemagne. Hasard ou pas, Vincent Souriau, cette menace se concrétise. Le Pentagone a annoncé hier soir le retrait du pays de 5000 soldats américains.
4: La version officielle, c'est celle de Sean Parnell, le porte-parole du Pentagone. Cette décision, dit-il, fait suite à un examen approfondi de notre présence en Europe et illustre les nécessités du terrain. quelques phrases très creuses, alors que tout le monde a compris, Donald Trump et Pete Hegseth, le ministre de la Défense américain, n'ont pas du tout apprécié les commentaires du chancelier allemand et l'administration a sauté sur l'occasion. Malgré ce retrait, il va rester plus de 30 000 soldats américains stationnés en Allemagne, qui demeure la tête de pont des États-Unis en Europe. On sait que les bases allemandes sont cruciales pour les opérations en Ukraine et au Proche-Orient. Elles l'ont été pour la logistique des frappes en Iran, mais c'est en réalité un message adressé à l'Union européenne tout entière et aux membres de l'OTAN. Donald Trump fulmine encore de ne pas avoir été suivi par ses alliés au sujet du détroit d'Ormuz. Il a laissé entendre qu'il pourrait aussi baisser la voilure en Espagne et en Italie et se contenter du strict nécessaire. Punition très opportuniste, car ce retrait coïncide aussi avec l'orientation stratégique américaine, le redéploiement vers les Amériques et la zone Indo-Pacifique, considérant que c'est désormais à l'Europe de prendre la main aussi bien sur le budget que sur l'étoffe militaire de l'OTAN. Vincent Souriau, Washington RFI.
2: Et Donald Trump qui s'en prend aussi indirectement à l'Allemagne en annonçant vouloir relever à 25% les droits de douane sur les véhicules européens importés aux États-Unis. Il reproche à l'UE de ne pas respecter l'accord commercial conclu l'été dernier et que les 27 n'ont pas encore fini de valider. L'Union européenne qui réagit en affirmant qu'elle met en œuvre les engagements pris. Donald Trump dit vouloir voir cette hausse prendre effet dès la semaine prochaine. Elle affecterait durement l'industrie automobile allemande.
0: En début de semaine, Donald Trump avait aussi rétorqué à Friedrich Merz de se concentrer sur la fin de la guerre en Ukraine.
2: Un conflit auquel le président américain avait lui-même promis de mettre fin en 24 heures. Il a continué, il continue, avec notamment hier un incendie dans un port russe sur la mer Noire après des attaques de drones ukrainiens. L'Ukraine étend et intensifie ses frappes contre les installations de stockage de pétrole, les ports et les raffineries. Kiev a ainsi bombardé des cibles dans l'Oural cette semaine, à plus de 1500 km de ses frontières. Et ça n'a pas manqué de provoquer la colère du Kremlin, Lila Olkinoura.
5: Les frappes ukrainiennes de cette semaine sur une raffinerie de l'Oural en Russie, des attaques terroristes selon le porte-parole du Kremlin, Dmitri Peskov. Depuis la fermeture du détroit d'Ormuz, Kiev cherche à priver la Russie des profits exceptionnels générés par la flambée des prix du pétrole. Selon l'Institut d'études sur la guerre, un think tank américain, l'Ukraine a probablement mené au moins 18 frappes contre des infrastructures pétrolières russes en avril. Et la stratégie paye, selon Volodymyr Zelensky, ces opérations ont fait perdre au moins 7 milliards de dollars de recettes énergétiques à la Russie depuis le début de l'année. Et les frappes ciblées devraient se poursuivre. L'Ukraine développe ses capacités de frappe à longue portée et consacre 20% de ses ressources de défense aux nouvelles technologies. Mais ces attaques ne touchent pas que l'économie russe. Les frappes ukrainiennes répétées de la semaine dernière sur un port russe de la mer Noire ont provoqué des nuages de fumée noire toxique et des fuites de pétrole dans la mer. Une catastrophe environnementale qui ne cesse de s'aggraver.
2: Lila Olkinoura.
0: Du côté du Mali, Julien, l'armée et ses alliés russes, justement, continuent de céder du terrain.
2: Après avoir conquis Kidal le week-end dernier, les djihadistes du Jnim et les indépendantistes du FLA ont pris vendredi le contrôle des camps militaires de Tessalit et d'Aguelok. Une progression dans le nord du pays qui inquiète les habitants des grandes villes, David Baché.
6: Seydan Aghita, l'un des principaux dirigeants du Jnim, pose dans le camp militaire de Tessalit. Dans sa main, la clé du camp, symboliquement remise il y a 5 ans aux forces maliennes par la force française Barkhane, chassée du pays. Après le retrait des soldats maliens et de l'Afrika Korps russe, les combattants du Jnim et du FLA sont entrés hier sans combattre dans ce camp et dans celui d'Aguelok. Depuis la reprise de Kidal, samedi dernier, les groupes armés étaient déjà revenus à Ber, Tessi, Tombori ou Gourmara Rousse, visés hier par une seconde attaque en 2 jours. Le scénario de 2012 se met en place, redoute un notable de Tombouctou. À l'époque, les principales villes du Nord étaient tombées en quelques jours. À Gao également, la population retient son souffle. Les commerces sont presque tous fermés, rien ne bouge, on observe, décrit un habitant. Mais les autorités de transition et leurs partenaires russes sont loin de déposer les armes. La ville de Kidal et ses alentours font l'objet de bombardements réguliers. L'Afrika Korps affirme également avoir mené des opérations dans les régions de Gao, Ménaka, Sikasso et Koulikoro. À Bamako, le Jnim met progressivement en œuvre son blocus. Des points de contrôle ont été installés sur plusieurs axes menant à la capitale. Pour autant, selon des communiqués officiels, un convoi de plus de 800 camions citernes a pu passer hier sous escorte militaire.
2: David Baché est à noter que hier également, le procureur de la République près le tribunal de Bamako a annoncé dans un communiqué l'arrestation de plusieurs militaires maliens accusés de complicité dans les attaques de samedi dernier.
0: 5h09 en temps universel. Elle doit atterrir tout à l'heure au Vietnam.
2: La première ministre japonaise Sanae Takaichi entame aujourd'hui une courte tournée qui l'amènera aussi demain en Australie, un voyage aux multiples enjeux, alors notamment que la guerre au Moyen-Orient a fragilisé son économie, Elena Tomic.
7: La première ministre nippone Sanae Takaichi mise beaucoup sur cette tournée régionale qui sera axée sur la sécurité énergétique et économique. Pauvre en ressources, le Japon importe quasiment la totalité de son pétrole aux pays du Golfe, dont une grande partie transite par le détroit d'Ormuz. La fermeture du détroit depuis le 28 février pousse donc le pays à diversifier ses fournisseurs d'énergie et ses routes maritimes. Elle attend du Vietnam de l'approvisionnement énergétique et en produits médicaux à base de pétrole. Elle en profitera aussi pour parler coopération de défense face aux ambitions de Pékin en mer de Chine du Sud. En Australie, il s'agira de confirmer le partenariat stratégique spécial. Albanese et Takaichi devraient annoncer davantage de coopération en matière de sécurité économique, axée sur le renforcement des chaînes d'approvisionnement des terres rares ou des ressources énergétiques, comme le gaz naturel liquéfié dont les stocks nippons sont limités à 2 ou 3 semaines. 40% du gaz naturel liquéfié est fourni par son partenaire australien.
2: Yelena Tomic.
0: Et puis Julien, c'est un mouvement de grève prévu mardi dans une institution incontournable à Paris.
2: Le Muséum National d'Histoire Naturelle, son célèbre Jardin des Plantes, où les employés vont débrayer pour réclamer de meilleurs salaires. Un musée toujours aussi visité, fort de ses plus de 3,5 millions de curieux chaque année, mais qui peine à faire face à des difficultés financières. Il manque 500 millions d'euros pour effectuer des travaux d'urgence et plus d'1 milliard pour mettre l'ensemble de ces bâtiments aux normes modernes. C'est dans ce contexte difficile que le Muséum d'Histoire Naturelle fête malgré tout ses 400 ans l'occasion de se plonger dans les coulisses de la 3e collection naturaliste au monde, avec ses 68 millions de spécimens d'animaux, de plantes, de fossiles et autres roches. RFI vous fait découvrir ce matin un métier insolite du muséum et pas forcément le plus appétissant, celui de préparateur de squelettes. Reportage Lucille Gimbert.
8: À l'entrée du laboratoire, un portique et des poulies pour soulever les plus gros animaux. Récemment, Guillaume Gérard a reçu les restes d'une baleine échouée sur les côtes françaises.
9: Vous voyez là, dans la cuve, il y a une tête d'hyperodon, c'est un type de baleine à bec. Il doit peser une 60aine de kilos là.
8: Comme pour la tortue géante qui macère dans la chambre froide à côté, vu leur dimension, le préparateur de squelettes n'avait qu'une option, les plonger dans l'eau et attendre que les tissus pourrissent. Avantage, Guillaume Gérard n'a pas d'odorat. Mais la plupart du temps, après des prélèvements ADN, le technicien décharne les cadavres qui lui arrivent de zoo ou de centre de soins, puis il les fait cuire.
9: Ensuite, un bain d'enzymes pour digérer toutes les chairs qui va rester, les ligaments, les tendons, le périoste. Et ensuite, on va obtenir un tas d'os qui, éventuellement, on va devoir faire dégraisser. Pour au final, obtenir voilà, un tas d'os propre, utilisable pour les chercheurs.
8: Sur ces étagères, sèchent des tas d'os de toute taille, corneilles, ratons laveurs, élans et ce merlu pêché en Atlantique Nord.
9: C'est surtout son crâne et certaines nageoires. Vous voyez, plein de petits éléments comme ça. La plupart des squelettes que je prépare ici sont surtout utilisés pour les archéozoologues qui, eux, ont...
10: 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Joséphine et moi-même, Salima, sommes toutes les deux dans le studio d'Alternant FM pour vous accompagner jusqu'à 10h. Joséphine, bonjour.
11: Bonjour Salima. C'est un grand plaisir d'être présent avec vous dans ce studio pour animer cette matinée jusqu'à 10h. Ce samedi, comme maintenant tous les samedis matins, en plus des infos de RFI de 7h, 8h et 9h, vous retrouverez différents magazines. À 8h20, vous retrouverez la série d'émissions de l'Onde, porteuse consacrée aux médias et à la conception de l'information. Il s'agit de la série intitulée Du biscuit. À 9h15, François Bernard nous a remis au goût du jour des archives de l'écologie datant du début des années 2000 et réalisées par Arnaud Jouve. En attendant, dans quelques instants, vous retrouverez un magazine de la rédaction de l'ONU, l'Organisation des Nations Unies qui, de Genève, nous propose son magazine hebdomadaire. Bonne matinée et bonne écoute d'Alternante FM.

0: 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Escale.
1: Près d'un milliard de personnes dépendent des plus de 2200 sites désignés par l'UNESCO. Ils couvrent quelque 13 millions de kilomètres carrés à travers la planète,

0: abrite plus de 60% des espèces cartographiées et absorbe plus de 700 millions de tonnes de carbone par an. Ces sites, patrimoine mondial, réserves de biosphère et géoparcs, sont à la fois des alliés du climat et de la biodiversité et des moteurs de développement économique durable, selon un premier rapport mondial publié à l'occasion de la Journée de la Terre nourricière. Dans l'entretien que nous allons vous diffuser aujourd'hui, Martin Delaroche, co-auteur du rapport et chargé de mission au programme des réserves de biosphère de l'UNESCO, en dévoile les conclusions majeures. Du parc national de Virunga en République démocratique du Congo aux mangroves de la réserve de biosphère de Nord-Ouest au Pérou, en passant par le Grand Canal en Chine, Tehuacán-Cuicatlán au Mexique ou encore la réserve transfrontalière de Trifinio Fraternida entre le Salvador, le Guatemala et le Honduras, Martin Delaroche nous explique ce que ces sites apportent concrètement aux populations et à la planète. Malgré leurs apports considérables, ils restent pourtant largement absents des stratégies climatiques nationales. Seulement 5% des contributions nationalement déterminées mentionnent les sites de l'UNESCO comme alliés dans la lutte contre le changement climatique, alerte-t-il. Nous l'écoutons sur Alternante FM ce samedi.
1: Martin Delaroche, bonjour.
2: Bonjour.
1: Merci de nous accorder cet entretien. Vous êtes chargé de mission au programme sur les réserves de la biosphère de l'UNESCO et co-auteur d'un rapport qui vient d'être publié sur les bénéfices de ces sites, tant pour les humains que pour la nature. Alors, pouvez-vous tout d'abord nous dire que révèle le rapport? Quelles sont les grandes lignes?
2: Ce qu'on peut dire avec ce rapport qui vient de sortir aujourd'hui sur les sites désignés par l'UNESCO, eh bien déjà, c'est le premier rapport, la première évaluation globale qui ait jamais été faite de tous les sites désignés de l'UNESCO ensemble, c'est-à-dire les sites du patrimoine mondial, les géoparcs mondiaux, mais aussi les réserves de biosphère. La deuxième chose, c'est que c'est un rapport qui a été fait en collaboration avec plus de 20 organisations scientifiques qui s'appuient sur des recherches et des données publiées dans des journaux avec comité de relecture. Et donc, du coup, c'est les meilleures données qu'on puisse avoir à l'heure actuelle sur les sites. Les résultats principaux du rapport, c'est déjà de montrer leur ampleur. C'est-à-dire que on a plus de 2260 sites désignés par l'UNESCO. Ils couvrent plus de 13 millions de kilomètres carrés. C'est à peu près la taille de la Chine et de l'Inde combinées. Et ils soutiennent les moyens de subsistance de plus de 900 millions de personnes sur Terre. C'est plus de 10% de la population. C'est des sites dont la nature, les paysages ont été protégés par l'homme depuis des millénaires dans de très nombreux cas. On a des données historiques qui montrent cette relation. Et ce sont donc des sites où il y a une contribution très importante des humains à la protection de la nature. Les résultats principaux, c'est de montrer que, par exemple, ces sites abritent plus de 60% des espèces cartographiées à l'heure actuelle. 40% d'entre elles sont des espèces endémiques qu'on ne trouve nulle part ailleurs. Mais un des faits surprenants de ce rapport et qu'on a pu démontrer avec ces données, justement, c'est que ce sont des sites qui jouent un rôle très important pour le climat, puisqu'ils aident à stabiliser le climat en absorbant plus de 700 millions de tonnes de carbone par an, notamment à travers leurs forêts, qui représentent 15% du carbone absorbé par toutes les forêts de la planète. Et c'est l'équivalent de environ toutes les émissions de gaz à effet de serre annuelles de l'Allemagne. Donc voilà ce qu'on peut dire un peu des premiers résultats phares du rapport.
1: Alors, le rapport souligne également les apports des sites par rapport aux communautés. Vous avez justement évoqué le fait que ces sites soutiennent 900 millions de personnes à travers la planète.
2: Oui, en fait, 900 millions de personnes vivent soit dans les sites, soit autour des sites. Les sites de l'UNESCO, il y a des sites du patrimoine culturel, par exemple, mais il y a aussi des sites du patrimoine naturel et du patrimoine naturel mixte, qui sont en fait des zones entre culture et nature. Et dans tous ces paysages que l'UNESCO reconnaît, l'histoire entre les humains et la nature est très forte. Il y a plus de 1000 langues qui sont parlées dans ces sites de l'UNESCO. Ils se superposent très souvent aussi à des territoires de peuples autochtones et de communautés locales. Plus de 25% de la surface de ces sites est superposée à des territoires autochtones. Et cela va même jusqu'à presque 50% dans des régions comme l'Amérique latine et les Caraïbes ou l'Afrique. Donc il y a un lien très fort, si vous voulez, entre les humains et la culture et la préservation de l'environnement. On peut citer le site du patrimoine mondial du Grand Canal en Chine, où il y a toute une histoire d'organisation de l'eau et de la ressource en eau à travers des canaux. On peut aussi citer l'exemple de Tehuacán-Cuicatlán au Mexique, qui sont des paysages où il y a des systèmes agraires très anciens au sein d'une biodiversité de milieux semi-arides et de types de cactus très, très variés, où on connaît notamment beaucoup de variétés de maïs et des types d'agriculture qui ont pu subsister depuis des millénaires.
1: Vous avez évoqué des communautés autochtones et plus de 1000 langues représentées sur ces sites. C'est une façon de préserver la culture et les sociétés humaines moins dominantes, et c'est une façon aussi de les préserver à travers une viabilité économique.
2: Tout à fait. Les sites de l'UNESCO, ils permettent de reconnaître qu'on n'a pas une nature sous cloche, mais une nature en interaction avec les humains. Dans plein d'endroits, et d'ailleurs c'est l'exemple de beaucoup d'actions que nous menons pour soutenir ces communautés dans divers endroits de la planète. L'idée, c'est toujours d'inclure le plus possible le plus grand nombre de parties prenantes dans les décisions, car on pense que les meilleures décisions sont toujours celles qui sont partagées par le plus grand nombre. Pour parler des actions positives qui sont mises en avant par le rapport, on a ce chiffre sur la restauration écologique, où l'on montre que eh bien, si on voulait améliorer le maintien de la biodiversité, les corridors écologiques, il faudrait donc restaurer notamment tous les paysages qui historiquement étaient des forêts. Et on pourrait restaurer jusqu'à 150 000 km² de forêt. C'est l'équivalent de la surface du Népal. Et ça pourrait capturer jusqu'à 1,2 milliard de tonnes de carbone, ce qui est l'équivalent des émissions pendant toute la durée de leur vie de 30 millions de voitures. Et ces actions, par exemple, elles prennent forme dans le soutien de communautés, par exemple dans la réserve de Noroeste Amotapes, la réserve de biosphère, qui est l'une des dernières mangroves du Pérou. Et là, des communautés de pêcheurs se sont associées pour gérer une partie de la réserve de biosphère et, depuis plusieurs années maintenant, effectuent des opérations de restauration des mangroves participatives et communautaires. Et donc, vous voyez qu'on a un secteur ou une communauté plutôt orientée production, donc de la pêche, qui va prendre fait et cause pour l'environnement, parce qu'ils perçoivent bien que, justement, c'est en s'occupant de leur environnement que leur activité productive va pouvoir perdurer. Donc voilà, la restauration de mangroves est alliée avec le développement économique durable, et c'est un peu ça la recette des sites désignés par l'UNESCO.
1: Une recette rentable, donc.
2: Une recette rentable dans le sens où on montre que cette gouvernance participative, notamment, et c'est un des chiffres clés du rapport, c'est que malgré le déclin des populations d'animaux sauvages que l'on peut observer, qu'on peut suivre depuis 1970, malgré ce déclin de 73% qui est faramineux, les populations en moyenne dans les sites, elles, sont restés relativement stables. Alors bien sûr, ça augmente, ça descend dans certains cas, mais globalement, c'est stable. Et donc ça montre que désigner des sites de l'UNESCO et reconnaître finalement cette histoire très longue où les humains ont protégé des endroits tout en y vivant, tout en y faisant des activités économiques, c'est très important. L'UNESCO a non seulement des sites du patrimoine mondial où la conservation de la biodiversité, de la nature est plus stricte, mais elle a également des sites comme les réserves de biosphère, dont l'idée même est de faire dialoguer cette conservation de la biodiversité avec le développement économique en essayant des moyens de subsistance comme des techniques d'agroforesterie. Par exemple, on a aussi un exemple où, dans un projet financé par Gerlin qui s'appelle Women for Bees, des apicultrices sont formées pour donner des moyens de subsistance à des femmes qui vont préserver les populations d'abeilles qui sont en déclin. Et puis, on a aussi les géoparcs mondiaux qui valorisent l'héritage géologique de la planète, qui est très souvent lié à la biodiversité locale. Par exemple, il peut y avoir des formations rocheuses très intéressantes d'un point de vue historique pour l'histoire de l'humanité, associées à des forêts, où on va promouvoir l'écotourisme pour justement aussi soutenir la préservation dans ces zones.
1: Vous avez évoqué déjà un peu les différents aspects de leur importance sur le plan climatique, mais je vais quand même vous poser la question. Quel est l'apport de ces sites au niveau du climat et de l'action climatique ?
2: Alors, merci beaucoup de poser cette question parce que c'est un peu un des chiffres clés du rapport. Ce que l'on a pu montrer, c'est que les sites de l'UNESCO permettent d'absorber énormément d'émissions de carbone chaque année, notamment grâce à leurs forêts, et stockent en leur sein une quantité absolument exceptionnelle de carbone, plus de 240 milliards de tonnes de carbone. Ce rôle des sites de l'UNESCO, il est fondamental pour la régulation du climat. Néanmoins, il y a aussi une alerte qu'on émet dans le rapport, qui est de dire, si on approchait par exemple juste 2 degrés de réchauffement climatique en 2050, on pourrait tripler le type des événements climatiques extrêmes qui pourraient avoir lieu dans les sites, comme des grandes sécheresses, des inondations. Et dès 2050, plus d'un quart de nos sites, un site sur quatre, pourrait franchir des points de bascule assez préoccupants. On parle de fonte de glaciers. Par exemple, en Afrique, tous les glaciers qui sont contenus dans les sites désignés par l'UNESCO pourraient avoir disparu d'ici 2050, mais on a aussi des problèmes de blanchissement de coraux, de forêts qui passent d'être des puits de carbone et qui deviennent des émettrices de carbone. Donc voilà, il faut se dire que si on ne prend pas une action maintenant assez forte pour limiter nos émissions de gaz à effet de serre, on risque de perdre ces contributions extrêmement positives. Et ça nous amène à dire que peut-être les sites de l'UNESCO n'ont pas encore été assez intégrés dans les stratégies des pays, les stratégies nationales de lutte contre le changement climatique, notamment dans les contributions nationalement déterminées, puisque seulement 5% d'entre elles mentionnent les sites de l'UNESCO comme étant des alliés dans la lutte contre le changement climatique, alors qu'on voit bien que leur contribution est énorme. Et en comparaison, plus de 80% des rapports sur la biodiversité soumis dans le cadre de la Convention sur la diversité biologique, les rapports soumis par les États mentionnent le rôle de l'UNESCO et de ses sites désignés dans la protection de la biodiversité. Donc il y a vraiment un rattrapage à faire pour permettre à faire réaliser aux États que voilà, les sites de l'UNESCO apportent une contribution majeure au climat.
1: Ça pourrait être une bonne nouvelle par rapport à où on se situe, par rapport à l'action climatique et les ressources que l'on a pour lutter contre le réchauffement planétaire.
2: Oui, voilà, c'est plutôt une bonne nouvelle de dire également qu'il existe des solutions à mettre en place dans les sites de l'UNESCO. Alors, il y a un aspect très important dans les sites désignés par l'UNESCO, c'est la recherche scientifique et l'éducation, par exemple. Donc, c'est un levier d'action très important pour le climat. On a l'exemple du projet de la réserve de biosphère de Yangambi, en République démocratique du Congo, où le gouvernement belge a soutenu l'installation d'une tour qui permet de mesurer les échanges de gaz à effet de serre avec l'atmosphère, donc contribuant à la capacité des pays du Sud à pouvoir générer leurs données sur le changement climatique. On a également cet axe restauration écologique qui non seulement peut avoir lieu, comme je vous le disais, sur les paysages historiquement en forêt, mais le rapport montre également que plus de 460 000 km² de terres qui sont dégradées, de terres qui sont très peu productives sur le plan agricole, pourraient être restaurées, capturant 2 milliards de tonnes de carbone supplémentaires. Donc voilà, il existe plusieurs options pour qu'on investisse davantage dans les sites désignés par l'UNESCO et créer des bénéfices multiples, non seulement pour le climat, mais également pour le maintien de la biodiversité et surtout pour créer des opportunités et de l'emploi pour les très nombreuses personnes qui résident dans ces sites.
1: Est-ce que vous pourriez nous parler d'un ou deux sites spécifiques et justement pour entrer un petit peu en profondeur dans la façon dont ils illustrent justement les divers constats du rapport?
2: Oui, alors c'est une excellente question. Alors, l'un des constats clés, c'est que les sites désignés par l'UNESCO arrivent à maintenir les populations d'animaux sauvages. Donc on peut citer parfaitement deux exemples. Donc on a le parc du Chitwan au Népal, qui est un des parcs qui, une fois qu'il a été mis en place, a permis de lutter contre le braconnage des rhinocéros asiatiques. Et ça a permis de maintenir leur population. Donc ça, c'est un exemple phare. On a l'exemple du parc national de Virunga, en République démocratique du Congo, où là, l'action de ce parc est reconnue par l'UNESCO et via notamment aussi des projets, des actions spécifiques menées par l'UNESCO, ici dans ce cadre-là, avec la fondation du parc Virunga, a permis de maintenir les populations de gorilles et en impliquant des communautés locales, des patrouilles qui vont surveiller un peu la santé de ces gorilles, qui vont enlever des pièges posés par des braconniers dans une zone où il y a énormément de conflits. Donc c'est extrêmement intéressant parce qu'on a des données qui montrent que depuis 10 ans, ces populations de gorilles ont pu augmenter de 5%. Donc ça, c'est pour vous donner un exemple très concret de maintien de la biodiversité. Maintenant, c'est aussi des endroits de coopération. Par exemple, le rapport met en évidence que les pays, et notamment les États membres de l'UNESCO, coopèrent de plus en plus pour désigner des réserves, des sites transfrontaliers. Donc, qui couvre des superficies beaucoup plus grandes qu'au niveau national, afin de promouvoir la coopération sur le développement économique durable, la biodiversité et le climat sur des zones entre 2, 3 pays, voire 5 pays dans certains cas. Et on peut citer l'exemple de la réserve de biosphère de Trifinio Fraternidad, qui se situe entre le El Salvador, le Guatemala et le Honduras, et qui depuis plus de 30 ans a mis en place toute une structure de gouvernance qui lui permet de favoriser le développement économique, l'éducation au développement durable. Et aujourd'hui, dans un projet récent mené l'année dernière et soutenu par le Fonds pour la biodiversité de Kunming, a réussi à planifier à nouveau des corridors écologiques qui traversent toute la réserve de biosphère, reliant les aires protégées de la réserve entre elles et également reliant la réserve de biosphère à l'extérieur, afin de planifier des actions pour maintenir la biodiversité à grande échelle sur ce paysage.
1: Merci beaucoup, Martin Delaroche. Je rappelle que vous êtes l'un des auteurs principaux de ce rapport de l'UNESCO sur le bienfait des sites de l'organisation.
2: Je vous remercie beaucoup.
0: C'était une interview de Martin Delaroche, co-auteur du rapport et chargé de mission au programme des réserves de biosphère de l'UNESCO. Ces propos ont été recueillis par Christina Silvero d'ONU Info.
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1: Bonjour à toutes, bonjour à tous. Bienvenue dans la revue de presse de ce samedi 2 mai 2026. Vous êtes sur Alternante FM, je suis Léo Chrysostome et voici ce qu'il ne fallait pas manquer cette semaine. Un paquebot unique au monde, baptisé mercredi 29 avril, est sur le point de quitter les chantiers de l'Atlantique de Saint-Nazaire. Il s'agit de l'Orient Express Corinthian, le plus grand voilier jamais construit. D'une capacité de 110 passagers, ses immenses voiles lui permettent de naviguer sans moteur, explique ici Loire-Océan. C'est un bateau unique au monde, un prototype que seuls les chantiers de l'Atlantique savent construire. Long de 220 mètres et pesant 15 000 tonnes, le voilier aux dimensions hors normes peut être propulsé par la seule force du vent grâce à ses trois immenses mâts et ses 4 500 mètres carrés de voile. Il est aussi le navire le plus écologique jamais sorti des chantiers de l'Atlantique. Un deuxième paquebot à voile, l'Orient Express Olympian, est actuellement en cours de construction aux chantiers de l'Atlantique. Sa livraison est prévue en 2027. L'Orient Express Corinthian quittera quant à lui le port de Saint-Nazaire ce samedi pour rejoindre la Côte d'Azur. De mai à octobre, le voilier sillonnera la Méditerranée et la mer Adriatique avant de traverser l'Atlantique à l'automne pour rejoindre les Caraïbes pour la saison d'hiver. On en parlait la semaine dernière suite à la disparition de Manon Rolando. De nouveaux moyens sont déployés depuis le début de la semaine par la Gendarmerie nationale pour tenter de trouver sa trace, rapporte ici Loire-Océan. Cette agricultrice, mère d'une enfant de 15 mois, est portée disparue depuis le début du mois. Son conjoint, unique suspect, vient d'être arrêté en Algérie. Deux drones ultra-modernes survolent la zone depuis fin avril, l'un servant le jour, l'autre la nuit. Des moyens venus de l'IRCGN, l'Institut de recherche criminelle de la Gendarmerie nationale basée à Pontoise. Ces drones sont plus sophistiqués que ceux utilisés jusqu'à maintenant dans cette enquête. Le lieutenant-colonel Gonzague Cassard commande la compagnie de Nantes. La zone autour de la ferme est une zone très rurale avec de nombreux canaux, de nombreux marais. C'est pour ça qu'on a une réelle plus-value avec l'emploi de moyens aériens qui vont pouvoir aller sur des endroits très difficilement accessibles. Ça nous permet d'analyser le terrain plus finement et peut-être de découvrir des pistes ou des choses que l'on n'a pas pu voir sur les premiers passages. Rappelons que mardi 28 avril, le parquet de Nantes a annoncé que le conjoint de Manon Rolando, homme de 41 ans et unique suspect dans ce dossier, a été interpellé la veille, lundi 27 avril, en Algérie où il avait pris la fuite. La fille du couple, âgée de 15 mois, était avec lui. L'enquête est ouverte pour meurtre et enlèvement. La disparition de Manon Rolando a été faite par ses proches le 3 avril et la dernière fois qu'un témoin dit l'avoir vue, ça remonte au 27 mars. L'aéroport Nantes-Atlantique a mis en service une nouvelle zone d'enregistrement intégrant un dispositif de dépose bagages autonome de nouvelle génération. Déployée pour la première fois en France sur une plateforme aéroportuaire, cette solution vise à simplifier l'enregistrement et à fluidifier le parcours des voyageurs. Presse Océan fait le point. Depuis le début de la saison printemps-été, l'aéroport Nantes-Atlantique expérimente une nouvelle zone d'enregistrement équipée d'un tapis convoyeur Open Collector, une solution autonome et déployée pour la première fois en France. Porté par Vinci Airport, le projet a été développé avec l'appui de TG Concept et de RESA et validé par les autorités compétentes avant sa mise en service. L'objectif, moderniser l'enregistrement des bagages en s'appuyant sur des équipements déjà éprouvés à l'international. Inspiré des innovations de Vinci Airport à l'aéroport d'Édimbourg, ce nouveau dispositif positionne Nantes Atlantique comme un site pilote en France, souligne Guillaume Dubois, directeur de l'aéroport Nantes Atlantique. Selon l'exploitant, ce nouveau modèle de checking simplifié doit permettre de réduire les temps d'attente, notamment lors des périodes de forte affluence, tout en améliorant la lisibilité du parcours en terminale. Enfin, l'annonce a fait frissonner le monde du football nantais. Après son court passage sur le banc du FC Nantes, Pierre Aristouille reprendra du service la saison prochaine sous les couleurs de l'USSA Vertou, équipe de championnat de National 3, cinquième échelon du football français. France 3 Pays de la Loire rappelle que l'entraîneur n'avait plus coaché d'équipe depuis son départ du FC Nantes en novembre 2023. Après avoir été limogé du FC Nantes 2 ans et demi auparavant, Pierre Aristouille confie que les dirigeants du club de la banlieue nantaise ont su être convaincants. Durant les 18 premiers mois, je n'avais pas du tout envie de retrouver un banc. Les dirigeants avec qui j'ai discuté ont eu un discours humaniste qui colle avec ce que je ressens. C'est un club proche de mes valeurs. De plus, je n'avais pas envie de quitter la région nantaise, explique Pierre Aristouille au micro de France 3 Pays de la Loire. Il avoue malgré tout avoir été sollicité par plusieurs clubs de National et de National 2 durant cette période d'inactivité. C'est la fin de ce tour de l'actualité hebdomadaire à samedi prochain pour une nouvelle revue de presse. Et d'ici là, n'oubliez pas, dans une vaste réalité difficile à décrire, l'information n'est pas exhaustive, alors multipliez vos sources.

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2: Il est 6h en temps universel, 8h, ici à Paris. Merci d'écouter RFI. Le journal international, bonjour Gaëtan Plenet.
3: Bonjour Clotilde, bonjour à tous.
2: Et à la une des drones à fibre optique, la nouvelle arme du Hezbollah.
3: Reliés par un long câble, ils ne sont pas sujets aux opérations de brouillage électronique, ce qui complique évidemment les choses pour l'armée israélienne. L'armée ukrainienne, elle, va se réformer, des salaires plus élevés notamment pour tenter d'attirer plus de monde dans ses rangs, alors que la guerre avec la Russie continue. La fête du travail, c'était hier dans le monde entier. En France notamment, on est auprès du Rassemblement National dans un instant. Une fête célébrée aussi en Tunisie, où le nouveau secrétaire général de l'UGTT a regretté le manque de dialogue avec les autorités. Et puis elle est tunisienne justement, la réalisatrice Selma Becca, qui vient de sortir un nouveau film, La Maison Dorée, on en parle à la fin de cette édition.
2: Le cessez-le-feu n'a décidément pas fait taire les armes au Liban.
3: Malgré la prolongation de la trêve, 14 personnes ont perdu la vie hier dans le sud du pays, à nouveau bombardé par l'armée israélienne. Un enfant figure notamment parmi les victimes, plusieurs villages ont été frappés. Dans d'autres, les troupes israéliennes continuent de détruire des infrastructures civiles, un couvent et une école religieuse ont été démolis. Bonjour Paul Ralifet.
4: Bonjour Gaëtan, bonjour tout le monde.
3: En direct de Beyrouth pour RFI, Paul, il y a donc les frappes et les démolitions israéliennes et puis en face il y a le Hezbollah qui semble augmenter le rythme de ses attaques.
4: Oui, Gaëtan, le Hezbollah a revendiqué vendredi au moins 6 attaques contre l'armée israélienne, dont 3 à l'aide de drones kamikazes à fibre optique. Les drones FPV, First Person View, ou vue à la première personne en français, pose un défi croissant à l'armée israélienne. L'engin est piloté grâce à une caméra installée sur le drone qui transmet l'image en direct vers des lunettes FPV, un écran ou un casque. Le tout est relié à un câble en fibre optique, ce qui rend impossible les opérations de brouillage électronique. Les drones FPV sont devenus une arme centrale sur le champ de bataille ukrainien ces 2 dernières années. Et depuis leur introduction dans la guerre actuelle au Liban, ces 3 dernières semaines, les pertes ont sensiblement augmenté dans les rangs de l'armée israélienne. Le porte-parole du Hezbollah, qui a rencontré vendredi un groupe de journalistes, a assuré que cet appareil est fabriqué au Liban. Youssef Zayn a ajouté que le parti chiite a acheminé des renforts en armes et en effectifs dans le sud du Liban depuis le début de la guerre avec Israël le 2 mars. Le directeur des relations avec les médias du parti chiite a indiqué que le Hezbollah, qui a reconstitué ses forces après la dernière guerre en 2024, est préparé à une longue bataille.
3: Merci Paul Ralifet, j'en profite pour dire que vous signez un article sur notre site internet avec la destruction méthodique des habitations par Israël, une mémoire qui s'efface dans le sud du Liban, c'est à lire sur RFI.fr. Pour ce qui est de l'Iran, Donald Trump continue de se contredire. Dans une lettre écrite à des parlementaires, il affirme que grâce au cessez-le-feu, les hostilités avec Téhéran sont terminées, une façon pour lui de s'affranchir d'un vote du Congrès, pourtant nécessaire d'après la Constitution pour prolonger la guerre. Oui, mais dans le même temps, le président américain affirme ne pas exclure justement une reprise des combats avec Téhéran et il se dit non satisfait de la dernière proposition iranienne soumise au médiateur pakistanais visant à relancer les négociations de paix.
2: On n'en connaît pas les détails de cette proposition, mais elle aura eu le mérite au moins de provoquer un léger repli des cours de pétrole hier soir.
3: Mais on reste quand même loin, Clotilde, très loin de ce qu'ils étaient avant la guerre et avant le blocage du détroit d'Ormuz par l'Iran. La guerre fait flamber les prix du carburant, mais aussi du gaz, notamment en Inde, avec cette nouvelle hausse brutale hier, presque 50% de plus pour le gaz. Dans les petits restaurants de rue qui bordent les avenues de New Delhi, on ne sait plus quoi faire. Reportage d'Abdoulaye Rali.
5: C'est très cher, 3000 roupies aujourd'hui.
6: Lakshman termine sa prière dans son échoppe, l'Express Daba, à 2 pas du quartier d'affaires de Bikajikama. Sa bouteille de gaz de 19 kilos vient d'être livrée. En une nuit, son prix a bondi de 50%. Elle coûte désormais 34 euros.
5: La guerre Iran-États-Unis bloque tout. Le gaz est devenu très cher, les clients sont aussi touchés. L'alimentation devient très chère, le business s'effondre.
6: C'est la troisième hausse en trois mois. Pour ces restaurateurs de rue, l'augmentation des tarifs est inévitable. Même le thé chaud consommé à chaque coin de rue à Delhi subit l'inflation.
7: C'est très dur. Avant, ce thé coûtait 10 roupies. Maintenant, c'est 15 roupies.
6: À la hausse des prix s'ajoute la pénurie. Le gaz se fait rare et alimente un marché parallèle. Alam vend des biryani, il n'a plus d'autre choix.
8: J'achète au marché noir entre 4000 et 5000 roupies la bouteille.
6: Pour l'instant, le gouvernement indien protège les foyers en gelant les prix des bouteilles domestiques. Mais avec les cours mondiaux au plus haut, cette subvention devient intenable. Abdullah Erali, New Delhi, RFI.
3: Autre prix qui devrait augmenter, celui des voitures européennes importées aux États-Unis, car Donald Trump prévoit d'en augmenter les droits de douane. Ils atteindront 25% la semaine prochaine, prévient le président, qui n'apprécie pas l'attentisme européen. L'accord commercial conclu l'an dernier avec les États-Unis n'a toujours pas été définitivement validé par les 27, et il prévoyait justement cet accord, une suppression de la plupart des droits de douane de l'UE sur les produits venus des États-Unis. Et puis ça, c'est une annonce du Pentagone. 5000 militaires américains vont être retirés d'Allemagne d'ici un an, soit 15% des effectifs de l'armée américaine déployés dans le pays. C'était une menace de Donald Trump qui n'a pas apprécié les critiques du chancelier Friedrich Merz. Il avait notamment affirmé que les États-Unis n'avaient aucune stratégie en Iran et qu'ils étaient même humiliés par Téhéran. Ce retrait, c'est un cadeau inestimable pour Vladimir Poutine, a dénoncé le sénateur américain démocrate Jack Reed, qui regrette que ce soit fait au moment où, je le cite, les forces russes continuent d'attaquer l'Ukraine.
2: Mais l'Ukraine justement qui cherche, elle, à rendre son armée plus attractive.
3: Et ça va passer par une réforme dont les premiers contours ont été dévoilés hier. Une réforme très attendue après 4 ans de guerre, Muriel Paradon.
9: C'est le président Volodymyr Zelensky qui l'annonce sur son compte Telegram. Le premier objectif de cette réforme de l'armée est d'augmenter considérablement les salaires des soldats. Ceux qui se trouvent dans des positions non combattantes seraient payés au minimum 580 euros contre 390 actuellement. Mais ce sont surtout ceux qui sont en première ligne qui seraient mieux rétribués, avec une solde pouvant aller jusqu'à 7700 euros. Deuxième objectif, renforcer le système de contrat pour établir des conditions de service établies. En clair, une démobilisation progressive de ceux qui ont déjà été engagés par le passé. Aujourd'hui, il est quasiment impossible d'être démobilisé tant que la loi martiale, votée au début de la guerre en 2022, n'est pas levée. Les Ukrainiens combattent donc sans perspective de pouvoir arrêter, alors que la guerre a déjà fait des dizaines de milliers de morts au bas mot. Sans incitation nouvelle, l'armée peine à recruter. D'où cette réforme qui devrait être précisée dans les semaines qui viennent et entrer en vigueur au mois de juin.
3: Muriel Paradon, deux nouvelles prises au Mali pour le JNIM et le FLA. Leurs djihadistes contrôlent désormais les camps militaires de Tessalit et d'Aguelok. Le groupe de soutien à l'islam et aux musulmans poursuit aussi son blocus autour de Bamako, avec notamment des points de contrôle installés sur plusieurs axes menant à la capitale, même si plusieurs centaines de camions-citernes ont quand même pu passer hier, selon les autorités maliennes.
2: Sur RFI, il est 8h07 à Paris, où l'on manifestait hier.
3: Comme dans de nombreuses autres villes de France, à l'occasion du 1er mai, de la fête du travail. Et comme chaque année, nouvelle bataille de chiffres, 300 000 personnes mobilisées selon les syndicats, mais presque moitié moins, 158 000 d'après les chiffres de la police. Le Rassemblement National, lui, organisait un grand meeting à Mâcon, dans l'est du pays. Jordan Bardella et Marine Le Pen ensemble sur scène, probablement pour la dernière fois avant cette date fatidique, celle du 7 juillet. C'est ce jour-là que la Cour d'appel de Paris rendra son verdict dans le procès des assistants parlementaires du FN, l'ancêtre du parti d'extrême droite. Alors on va voir si la peine d'inéligibilité contre Marine Le Pen sera confirmée. Si c'est le cas, pas de présidentielle pour elle l'an prochain, et c'est Jordan Bardella qui se présentera. Le meeting d'hier à Mâcon avait déjà des airs de répétition générale pour la campagne, avec des rôles bien répartis. Charlotte Urien-Tomaca.
10: Un rassemblement à la saveur particulière pour la chef de file des députés RN. Même si elle ne l'a pas évoqué lors de son discours, le compte à rebours judiciaire est lancé. Et si le RN n'est pas encore fixé sur l'identité de son candidat pour 2027, le meeting illustre précisément cette ambiguïté. Dans une mise en scène chorégraphiée, l'ancienne candidate à l'élection présidentielle a d'abord pris la parole dans un discours qu'elle a voulu axer sur le travail, Marine Le Pen.
11: Nous n'oublions pas que les travailleurs français font la France. Vous ne trouverez chez moi ni l'éloge de la paresse, ni celle des profiteurs.
10: Un discours, je cite, de vision politique, comme le confie un cadre du RN, et durant lequel Marine Le Pen a tenté de prendre de la hauteur. Le président du parti a quant à lui collé à sa casquette de Premier ministre, évoquant tour à tour les grandes thématiques chères au RN. Jordan Bardella.
12: Nos entreprises seront encouragées par une fiscalité incitative à augmenter les salaires. Avec nous, les allocations sociales seront réservées aux familles de nationalité française.
10: Un numéro d'équilibriste dans lequel il a dû apparaître à la fois présidentiable, sans donner l'impression qu'il évince déjà sa mentor Marine Le Pen. Le 7 juillet dira si ce meeting était une répétition générale ou s'il faudra re-répartir les rôles. Charlotte Urien-Tomaca, Mâcon, RFI.
3: Pendant ce temps, en Tunisie, la centrale syndicale de l'UGTT tenait elle aussi un rassemblement hier à Tunis, l'occasion d'un premier discours officiel en public pour son nouveau secrétaire général, Lilia Blaise.
13: Plusieurs centaines de militants syndicaux se sont réunis devant le siège de l'UGTT hier. Parmi les slogans, beaucoup portent sur l'inflation et la cherté de la vie, comme l'explique Mohamed, membre de l'Union des jeunes travailleurs. Il porte avec lui un couffin de course vide pour la symbolique.
14: Pour vous faire un point sur la situation aujourd'hui, plein de produits de première nécessité manquent souvent. Des fois c'est le lait, des fois la semoule, parfois c'est le sucre, des produits qu'utilisent les familles tunisiennes. Donc nous, on est là aujourd'hui pour montrer qu'il y a une conscience citoyenne de cette crise, qu'il y a encore des forces politiques et des syndicalistes qui tentent de s'exprimer sur ces questions.
13: Dans son discours, le nouveau secrétaire général de l'UGTT, Salahedine Selmi, continue d'opter pour un ton rassembleur, mais questionne aussi l'absence de dialogue avec le gouvernement, comme il l'explique dans sa déclaration aux médias.
15: Aujourd'hui, ce n'est pas l'UGTT d'amorcer le dialogue. Le dialogue social a une dimension plus vaste que la politique. Il ne s'agit pas seulement de l'augmentation salariale décidée par le gouvernement, mais il y a énormément de dossiers en attente à cause de la rupture du dialogue depuis des années.
13: La veille de la mobilisation de l'UGTT, le gouvernement a publié dans le journal officiel des augmentations salariales de 5% dans le secteur privé et une prime spécifique pour le secteur public. Lilia Blaise, Tunis, RFI.
3: Du cinéma pour finir, et une réalisatrice tunisienne justement, Selma Becca, qui signe un nouveau film, Elisabeth Le Carré, ça s'appelle La Maison Dorée.
16: Elle n'a jamais filmé autre chose que la résistance, celle des femmes et celle d'un peuple. Née à Tunis en 1945, formée dans les ciné-clubs avant de partir étudier à Paris, Selma Bakar signe dès 1975 Fatma 75, premier long-métrage féministe du cinéma tunisien. Ses films suivants, La danse du feu, Fleur d'oubli, El Jaïda, confirme sa méthode, inscrire les corps des femmes dans l'épaisseur de l'histoire sans jamais les réduire à des symboles. Son nouveau film, La Maison Dorée, suit trois Tunisiennes traversées par le printemps arabe, à l'image de la réalisatrice elle-même, embarquée en politique à l'automne 2011.
17: Je suis tombée un peu sur la tête après la révolution et finalement je me suis trouvée embarquée dans des activités semi-politiques, sociales en même temps, etc. Et petit à petit, j'ai réalisé que vu le péril qui commençait à pointer le nez des islamistes, je ne pouvais plus continuer à mener cette lutte d'une manière solitaire et donc j'ai décidé de m'intégrer dans un parti politique.
16: Aujourd'hui âgée de 80 ans, l'ex-députée revient au cinéma avec La Maison Dorée. Réalisatrice, productrice, élue, Selma Bakar n'a jamais séparé l'art.
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0: 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Je suis Léo Chrysostome, bienvenue dans Médiascopie.
1: Je suis Élise Lucet, France 2, Cache Investigation.
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0: Dans ce nouvel épisode de Médiascopie, Pierre, il est contributeur du média indépendant Contre-Attaque. Bonjour Pierre.
8: Bonjour.
0: Alors, vous êtes contributeur du média indépendant Contre-Attaque, je l'ai dit. C'est quoi Contre-Attaque?
8: Alors Contre-Attaque, c'est un média indépendant. Alors peut-être qu'on peut dérouler la pelote historique, parce qu'en fait, Contre-Attaque existe sous une autre forme depuis 2012. Initialement, c'est un média qui s'appelait Nantes Révoltée. Et pour être tout à fait exact et honnête, dès 2012, avec une bande d'amis en réalité, basée à Nantes, engagée dans les luttes sociales locales, etc., on faisait déjà le constat d'un extrême appauvrissement de la pluralité médiatique. On n'était absolument pas satisfait de la couverture médiatique, notamment des luttes sociales, déjà à l'époque. Hein. On voyait une droitisation très très forte des médias, on va dire, privés et dominants. Évidemment, on avait un œil assez critique vis-à-vis de Presse Océan et Ouest France, enfin la presse locale, hein, notamment sur le traitement des luttes typiquement anti-aéroports, des luttes étudiantes auxquelles on participait, etc. Et en même temps, on voulait créer un média qui ne soit pas seulement un média confiné dans une sphère militante avec des, vous voyez, un jargon très, très codé, accessible uniquement à des gens qui sont très formés politiquement. Donc on voulait trouver un petit peu cette ligne de crête entre un média grand public et en même temps un média qui ne cache pas son engagement sur différents sujets, et aussi un média qui parle depuis les luttes, qui ne prétend pas parler de façon surplombante, extérieure aux luttes sociales, mais directement, si on peut utiliser cette image-là, directement depuis l'intérieur du cortège, derrière la banderole, en quelque sorte.
0: Oui, parce que vous êtes, vous, contributeur, militant, syndicaliste, que ce soit politique,

0: politique, dans des associations, c'était important de parler des luttes à l'intérieur des luttes.
1: Exactement, nous on ne prétend pas être experts, ou même le mot journaliste, même s'il ne nous déplaît pas, ce n'est pas du tout honteux d'être journaliste, mais on ne dissimule pas notre engagement. Enfin, en fait, là, tous les journalistes sont engagés. Alors, l'écrasante majorité sont engagés du côté du pouvoir, relaient des communiqués de la préfecture, sont des brosses à reluire de tout un tas de gouvernants nationaux comme locaux. Nous aussi, on est engagés, mais de l'autre côté. Et bon, on est directement dans le cortège et on donne la parole à des voix qu'on n'entend pas. Et ceci sans les trahir, c'est-à-dire que on a pu donner la parole à des proches de personnes qui avaient été victimes de la police. On a pu donner la parole à différentes personnes dans les luttes, des gilets jaunes, des personnes de Notre-Dame-des-Landes. Et puis, on a aussi, en tant que participants au mouvement, pu donner des récits plus fidèles, puisque nous, on était témoins directs d'événements survenus, par exemple, je ne sais pas, à Notre-Dame-des-Landes ou dans les rues de Nantes, etc. Nous, on y était. Donc, on n'écrivait pas quelque chose qui avait été rapporté ou passé par le filtre d'une quelconque autorité, d'un syndicat policier ou d'une préfecture. On le racontait avec notre plume, évidemment, avec notre subjectivité. Il ne s'agit pas de prétendre à l'objectivité, pas du tout. Mais on le racontait directement avec notre cœur et nos tripes. Voilà. Et peut-être je finis sur l'histoire de 2012. Du coup, en 2012, on se dit il faudrait qu'on arrive à créer un nouveau journal, à la fois un peu satirique, engagé, un peu révolutionnaire, etc. Parce que ça manquait, local. Et on se dit que c'était les élections de 2012. À l'époque, ça opposait Hollande et Sarkozy. Et donc voilà, c'est lointain. Et on s'est dit, on va faire un coup médiatique, pour le coup. On va s'inspirer des journaux gratuits. À l'époque, il y avait des journaux gratuits à la sortie des trams. Il y avait des gens qui distribuaient, d'ailleurs, C+, enfin, c'était un CNews version papier, et 20 minutes, il me semble. Et on s'est dit, on va faire ça, et on va faire un journal qui s'appellera « Révoltez-vous », qui sera distribué pareil, gratuit. On va en imprimer 50 000 et une semaine avant les élections, on va le mettre dans toutes les sorties de tram. Sauf qu'il fallait de l'argent. Et c'était un petit peu le début des souscriptions. C'était le début des dons en ligne, là, etc. Donc on s'est lancé là-dedans. Pour être tout à fait honnête, ça a un petit peu foiré, lamentablement même. Mais comme on avait créé un peu des pages sur les réseaux sociaux, à l'époque c'était un peu naissant aussi, ces histoires-là de médias sur les réseaux sociaux. On avait créé ça, sur Facebook notamment. Et on s'est dit, bon bah, on n'a pas réussi à imprimer ce journal gratuit pour faire un gros coup. On a quand même la page Facebook, on va l'alimenter.
0: Alors vous le dites, vos articles, ils touchent de plus en plus de monde. Pour autant, ils ne sont pas signés. Et aujourd'hui, on vous reçoit en tant que Pierre, anonymement. Pourquoi ce choix ?
1: Anonymement, c'est mon prénom, mais ouais, effectivement, il y a une équipe derrière ce média. Ce qui est important de comprendre, c'est que Contre-Attaque, donc, qui a été le nouveau nom de Nantes Révoltée, peut-être qu'on expliquera les raisons de ce changement tout à l'heure, Contre-Attaque est à la fois un média, mais comme on l'a dit, repose aussi sur un pôle créatif, c'est-à-dire qu'il y a des fresques qui sont réalisées. Donc c'est un autre média quelque part. On écrit sur les murs, mais ce ne sont pas des murs Facebook ou Instagram, ce sont des murs réels. Par exemple, la fresque en hommage à Steve, il y a eu tout un tas de fresques qui ont été réalisées à Nantes, mais également par des événements, par exemple des discussions, des formations qui ont lieu à Nantes, mais pas seulement. Bah, d'ailleurs, récemment, sur la question de l'antimilitarisme, voilà, Contre-Attaque organise également des moments où on peut échanger sur des sujets d'actualité. Et il y a également, donc on l'a dit, une dimension politique, c'est-à-dire directement auprès des actions, au cœur des événements. Donc en fait, il y a la dimension vraiment média, d'écriture, etc. Mais il y a aussi tout un tas d'autres volets dans Contre-Attaque.
0: Et c'est à quoi ça sert cet anonymat ?
1: Et donc cet anonymat, c'est effectivement pour ne pas personnaliser ce collectif, qui est à la fois un média, mais aussi un collectif militant. Et donc l'idée, c'est de ne pas personnaliser, de ne pas attirer l'attention sur l'une ou l'autre personne. Et donc, ni les fresques, ni les textes ne sont signés parce qu'on les assume collectivement, tout simplement. L'idée, c'est pas un ego trip, c'est effectivement de faire passer des messages. Et d'ailleurs, souvent, on voit les histoires de copyright sur les photos. Enfin, on le sait, il y a beaucoup de gens qui grondent un peu sur Internet quand leurs contenus sont repris. Nous, à Contre-Attaque, on est très contents. Parfois, on voit apparaître un bout d'article repris sur un blog ou sur telle ou telle page, ou même des petits visuels, parce qu'on fait beaucoup de petits visuels un peu didactiques, un peu explicatifs. Parfois, on les voit resurgir sur un autre réseau sans nous créditer. C'est pas grave. L'important, c'est de faire passer des idées. C'est le plus important.
0: Alors avant de revenir sur ce changement de nom, on en parlait, j'aimerais qu'on s'intéresse à la notion de média indépendant, puisque c'est un élément fort de ce qui constitue Contre-Attaque. C'est quoi un média indépendant, déjà ?
1: Bah, c'est une excellente question, parce qu'on pourrait dire qu'un média indépendant, c'est un média qui est indépendant au niveau financier, c'est-à-dire qu'il n'est ni subventionné par l'État, ni évidemment financé par un milliardaire. Alors là, déjà, ça exclut l'écrasante majorité du paysage médiatique, puisque d'une manière ou d'une autre, et c'est pas forcément péjoratif, mais il y a forcément besoin d'argent et de finances pour avoir un local, pour payer des journalistes, etc. Ça, c'est... Nous, on est parti vraiment de rien, avec un bénévolat à 100%, et l'intégralité de nos recettes viennent de nos lecteurs. Parce qu'on peut faire des petits dons sur le site internet de Contre-Attaque. Et par ailleurs, il y a des ventes, notamment d'autocollants, qui permettent d'autofinancer totalement le média. Mais il n'y a aucune rentrée d'aucune sorte. Et on a même, par exemple, on n'a pas fait les démarches pour avoir des déductions fiscales sur les dons. Quand on a une association, souvent on peut faire des déductions fiscales. On s'est dit non, on préfère parce que c'est une forme de subvention détournée de l'État. Alors voilà, et on préfère ne pas avoir de compte à rendre de la part de l'État, ce qui est un choix très compliqué. Après, pour finir sur la question de l'indépendance, vous allez peut-être me dire, ou d'autres, qu'on est quand même dépendant des réseaux sociaux, et c'est vrai, et c'est un vrai sujet qui nous anime, parce qu'on le sait, les GAFA, les réseaux de type Facebook et Instagram, non seulement sont des réseaux marchands, sur lesquels on n'a pas la main, qui gèrent des algorithmes en plus desquels on est dépendant, parce qu'on le voit parfois, les algorithmes invisibilisent nos articles. Quand on a parlé par exemple de sujets clivants, quand on critique Donald Trump ou autre, on voit d'un seul coup par exemple parfois des baisses d'audience. Voilà, ça c'est... Donc on est on est dépendant de ces réseaux-là, et en plus c'est tenu par des milliardaires qui sont désormais proches quand même de l'extrême droite états-unienne. Donc ça pose quand même beaucoup de questions. Ce qu'on adorerait, c'est que tout le monde se remette à lire du papier et déserte les réseaux sociaux. Malheureusement, c'est pas le cas. Et comme on pense que la priorité, c'est quand même le combat culturel et d'être présent pour diffuser un contre-discours largement, on est sur ces réseaux-là, mais c'est un vrai sujet. Et enfin, on a surtout créé un site internet qui, pour le coup, est totalement indépendant des GAFA, qui a de plus en plus d'audience, mais qui, il faut bien le dire, ne rivalise pas non plus avec les gros réseaux marchands. Mais si vous voulez consulter Contre-Attaque, préférez plutôt le site internet sur lequel il n'y a pas de tracker ni quoi que ce soit, on s'y engage, plutôt que les gros réseaux de type Facebook, Instagram, Twitter.
0: Alors justement, sur cette question de la visibilité, vous en avez parlé un petit peu. En France, le paysage médiatique, il est structuré avec d'un côté des médias publics qui vivent des subventions de l'État et de l'autre des médias privés aux mains de quelques milliardaires. Au milieu de tout ça, les médias indépendants, ils semblent réservés seulement à une part restreinte de la population. Comment faire pour que le plus grand nombre puisse accéder facilement à cette information indépendante ?
1: Alors nous, ce qu'on a beaucoup dit dans nos articles, c'est à nos lecteurs et lectrices, on sait que c'est plutôt des jeunes, on leur dit parlez à vos parents, à vos grands-parents, donnez-leur nos articles, parce qu'on fait très souvent des désintox sur les derniers mensonges éhontés qui, par exemple, je ne sais pas, accusent la France insoumise d'être un parti d'ultra-gauche antisémite, etc. Ou sur tel intox vis-à-vis de violences policières. Enfin, voilà. On fait souvent comme ça des réactions à l'actualité de masse. Et donc on dit, n'hésitez pas à partager ces articles à vos proches. Et ça, malheureusement, on n'aura jamais la force de frappe d'un Bolloré, d'un Drahi ou même d'une chaîne publique, France Info, etc. Donc, il faut essayer à la fois de soutenir au maximum, et là je le dis financièrement, tous les médias indépendants qui vous plaisent, hein, Contre-Attaque ou d'autres, il y en a de plus en plus, et les partager. Nous faire vivre, c'est autant diffuser nos articles à vos proches que nous donner 1 ou 2 euros de temps en temps.
0: Pour conclure cette première partie, on va finir donc l'histoire de Nantes révoltée puis Contre-Attaque. Donc en 2012, vous l'avez rappelé, le média naît en papier, puis sur le site, puis maintenant sur les réseaux sociaux. Et puis, à un moment donné, il y a un changement de nom. Ça intervient quand et pourquoi ?
1: Alors effectivement, il y a deux raisons. Il y a une première raison qui est d'ordre vis-à-vis de notre lectorat. Donc, je l'ai dit, on était parti vraiment de rien, d'une petite page Facebook avec quelques centaines d'abonnés. On est arrivé au début des années 2020, on avait des centaines de milliers d'abonnés sur différentes plateformes. On traitait de sujets On continue à parler de Nantes et de l'ouest de la France, bien sûr. Hein. On continue à traiter l'actualité locale, mais globalement, on intervient beaucoup sur des questions nationales et aussi pas mal sur des questions internationales. Et d'ailleurs, ce qui est drôle, c'est qu'il y a aussi des médias indépendants étrangers qui parfois nous traduisent. Par exemple, les médias indépendants italiens se sont beaucoup intéressés aux gilets jaunes. Comme nous, ils savaient qu'on partageait quand même leur ligne éditoriale, ils ont traduit nos articles en italien. Bon. Et donc, ce qu'on voyait, c'est qu'en fait, notre audience, elle était très majoritairement plus nantaise. Au début, elle était que nantaise, et en fait, l'écrasante majorité n'était plus à Nantes, donc ça n'avait plus vraiment de sens de s'appeler Nantes révoltée. On était un petit peu à l'étroit dans cette appellation historique. Et puis, il est arrivé également qu'en 2022, donc on était déjà en train d'entamer cette transition. On réfléchissait à changer de nom, etc., pour un nom plus général, qui ne contiendrait pas Nantes. Et on a, en début de l'année 2022, donc en pleine campagne électorale, il s'avère que Gérald Darmanin, ministre de l'Intérieur, a annoncé une procédure de dissolution contre notre média, en disant que c'était un média anti-flic, d'ultra-gauche, très dangereux, etc. Et on a été un peu stupéfait parce que c'était une annonce à l'Assemblée nationale, à la fin du mois de janvier 2022. À l'époque, il y avait eu très peu de dissolutions. Maintenant, il y a eu celle des soulèvements de la Terre qui n'a pas fonctionné non plus, la Jeune Garde et tout un tas d'autres structures. Mais à l'époque, on était étonnés. Il a fallu comprendre ce que c'était. Et en fait, finalement, non seulement la dissolution n'est pas allée au bout parce que, à notre avis, les conseillers juridiques de Gérald Darmanin eux-mêmes lui ont dit que dissoudre un média fut-il engagé, anticapitaliste, etc., c'était difficilement tenable judiciairement. Parce que le préfet de Nantes l'a dit à l'époque. On aurait bien aimé les dissoudre, mais bon, ça tombait sous le coup du droit à la presse, leurs histoires. Donc, bon, ils ont été embêtés. Et donc, mais finalement, ça a accéléré cette transition de Nantes révoltée vers contre-attaque. Ça nous a donné une audience, pour le coup, phénoménale, qui nous a permis, pour le coup, d'avoir beaucoup de soutien, de dons, etc., et de lancer notre première revue contre-attaque, notamment. Alors, pourquoi contre-attaque ? Parce que, il s'agit de l'idée de riposter aux mensonges médiatiques et de riposter globalement aux offensives néolibérales en cours et de l'extrême droite, etc. Mais c'est aussi un hommage à un groupe surréaliste qui s'appelait Contre-Attaque dans les années 1930, un groupe d'artistes, d'intellectuels antifascistes qui s'était créé, qui a été éphémère. Mais bon, c'est un petit peu un clin d'œil aussi historique qui nous parle. Donc voilà, Contre-Attaque. Et finalement, on avait un peu peur parce que quand on change de nom, quand même, c'est un basculement dans autre chose. Et finalement, ce média n'a jamais eu autant d'audience que ces quatre dernières années, depuis qu'il s'appelle Contre-Attaque. Donc finalement, opération réussie.
0: Merci Pierre pour cette première partie. Avant d'élargir la discussion au rôle des journalistes et des médias plus globalement en France et dans le monde, on écoute Talk Shows on Mute du groupe Incubus sur Alternant FM.

0: Tu es tellement plus attachant avec le son coupé. C'était la critique des médias par le groupe Incubus. Vous êtes toujours à l'écoute de Médiascopie, l'émission qui questionne l'information. Je suis en compagnie de Pierre, qui est contributeur du média indépendant Contre-Attaque. Ce qu'on peut lire sur votre site, c'est « Nous souhaitons incarner une contre-attaque à la fois médiatique, culturelle et politique ». On peut lire ça sur votre site, c'est un discours qui est engagé, qui est militant. Est-ce que c'est compatible, le journalisme et le militantisme ?
1: C'est une grande question. De notre côté, on pense qu'il n'y a pas d'objectivité. L'objectivité n'existe pas. Monsieur Pujadas ou Monsieur Duhamel, qu'on voit tous les jours à l'écran, sont aussi des militants. Simplement, ils sont des militants du côté de l'ordre établi, ils sont des militants du côté du grand patronat, ils utilisent des mots qui sont pas neutres du tout. Quand on parle de casseurs pour des manifestants, quand on prend systématiquement le parti des communiqués policiers, quand on parle uniquement de violence quand il s'agit de faits divers, mais jamais de violence sociale, et là je pense par exemple au licenciement de masse, aux quasiment 1000 personnes par an qui meurent au travail, on n'en parle jamais, 1000 personnes en France par an qui meurent d'accidents du travail, c'est énorme. On n'en parle jamais, on est un des pires pays d'Europe sur le sujet. Voilà, ça, c'est une violence. Donc, ces mots ne sont pas neutres. Nous, on essaye simplement de donner un autre son de cloche. Un autre son de cloche que celui des médias dominants. Et donc, on ne s'en cache absolument pas. Mais au moment de la répression de Sainte-Soline sur la question des méga-bassines en mars 2023, on a vu une opération absolument colossale de propagande. Là, on n'est même plus dans le militantisme. On nous a répété qu'il y avait des gendarmes qui étaient en état d'urgence absolu. Je sais pas, je rafraîchis un petit peu la mémoire de nos auditeurs et auditrices, mais on nous a répété ça pendant des jours. On nous a dit que c'était du jamais vu en termes de violence, etc. Bon, il s'avère que nous, on y était à Sainte-Soline. Ce qu'on a vu, c'est diamétralement l'inverse, c'est-à-dire un dispositif militaire qui attendait des gens qui étaient en rase campagne et qui se sont pris des milliers de grenades explosives sur le visage. Et donc là, on est 3 ans après, quasiment. Entre-temps, Mediapart a révélé des enregistrements où, effectivement, on voit que la version des gendarmes était une invention intégrale et complète. Les seules victimes, les seuls blessés graves, c'est 2 personnes qui ont été mises dans le coma après avoir reçu des tirs tendus, 2 personnes qui ont été éborgnées ou qui ont eu des membres arrachés par les grenades. Il est établi désormais qu'aucun gendarme n'a été gravement blessé ce jour-là. Donc, et ni BFM, ni France Info, ni aucun de ces médias-là ne fera un démenti ou d'excuse sur ce sujet. Donc c'est extrêmement grave. Puisqu'on parle d'objectivité, de journalisme, de neutralité, il devrait y avoir des sanctions extrêmement lourdes quand on a colporté des mensonges à ce point. Et on pourrait multiplier les exemples à l'infini, mais je vais en donner quand même un autre. Le traitement de la question palestinienne, depuis 3 ans, est absolument gravissime, avec un déni systématique des crimes de l'armée israélienne à Gaza. Il y a eu un nombre, ça mériterait même un travail presque universitaire et de recensement du nombre de mensonges qui ont été envoyés là, depuis le mois d'octobre 2023. Aucun de ces journalistes n'a rendu de compte. Aucun de ces journalistes n'a rendu de compte, alors même que la justice internationale parle maintenant de faits de génocide, que l'ONU a été extrêmement claire sur le sujet, qu'il est avéré que le gouvernement israélien non seulement a complètement anéanti Gaza, mais est en train d'annexer la Cisjordanie. On attend toujours. Donc, qui est le plus militant, finalement, entre les deux ? Nous, sur la question palestinienne, par exemple, on a fait beaucoup d'articles uniquement pour rétablir des faits historiques, pour rappeler tout simplement que ce conflit, qui n'est pas un conflit d'ailleurs, qui est une opération coloniale, s'inscrivait dans une histoire longue et un temps long. Des faits qui ne sont jamais rappelés dans les grands médias. Ces médias n'ont invité aucun historien dans les premiers mois de l'opération génocidaire à Gaza. On n'a pas donné au grand public les clés pour comprendre ce qui se passait. Et ça, c'est extrêmement grave.
0: Alors justement, on parle des médias mainstream, souvent dépendants de leurs financeurs. On en a parlé aussi dans la première partie de l'émission. Pour autant, l'information, c'est un outil majeur pour un débat public éclairé. Comment on fait pour mieux s'informer ?
1: Bah là encore, c'est une excellente question. Comment on fait pour mieux s'informer ? Moi, je ne peux que conseiller à nos auditeurs et auditrices de s'abonner à un maximum de médias indépendants. Et aussi à la grande presse, confrontée. Alors ça demande évidemment du temps. Et encore une fois, il y a un paramètre aussi de classe, parce que pour pouvoir lire plusieurs journaux tous les matins, consulter des articles un petit peu exigeants, etc., bah, ça demande déjà un capital culturel, ça demande déjà du temps que tout le monde n'a pas. Donc c'est vrai que déjà, il y a un problème. Et donc effectivement, beaucoup de gens qui n'ont pas le temps, ils voient tomber tout simplement sur leur fil d'actualité des brèves qui viennent de grands médias, etc. Donc comment on fait dans une société idéale, déjà, il faudrait une vraie éducation à la presse. Et si on va plus loin, dès l'enfance, hein, et si on va plus loin, nous, ce qu'on dit souvent, c'est absolument pas révolutionnaire, hein, c'est même en deçà peut-être de notre vision du monde, mais au moins on rappelle souvent qu'en 1945, à la sortie de la Seconde Guerre mondiale, il y a un programme qui s'appelait le programme du CNR, Les Jours Heureux, le programme du Conseil National de la Résistance, hein, très connu parce qu'il a instauré notamment la sécurité sociale. Donc ça, on le connaît, hein, ça veut dire qu'il y a quand même des résistants de plusieurs bords politiques qui, en clandestinité, pendant l'occupation, ont dit on va penser à un programme, quand on aura vaincu le nazisme, un programme qui permette à l'extrême droite de ne plus jamais arriver au pouvoir et à la barbarie de ne plus se reproduire. Et donc, évidemment, il y avait des mesures sociales très importantes, hein, la sécurité sociale, les retraites, on l'a dit, on le sait, mais il y a un volet qui est consacré aux médias. Hein, et ça, on ne le dit pas souvent. Et le CNR dit qu'il faut empêcher les puissances d'argent de s'emparer d'empire, mais de monopole médiatique. 45. Et donc, dans l'après-45, en France, il y a une floraison de la presse. Il y a donc c'est la presse écrite à l'époque, hein, mais il y a énormément de titres de presse. On parle d'un âge d'or de la presse à ce moment-là parce que l'État et permet vraiment un essor d'un grand nombre de titres. Il y a même la presse, par exemple, libertaire, fait des grands tirages. Le Monde libertaire, qui est un journal anarchiste, sort des tirages de dizaines de milliers d'exemplaires dans l'après Seconde Guerre mondiale. Voilà, c'est quelque chose qui est impensable aujourd'hui. Donc comment on fait pour empêcher cet appauvrissement aujourd'hui où à la fois on a l'impression d'être surinformé et en même temps c'est très très peu de sons de cloche qui arrive jusqu'aux oreilles du plus grand nombre. Peut-être repenser à ce programme du Conseil National de la Résistance qui a été démantelé à partir des années 80, en fait, au moment où on a, au contraire, libéralisé le secteur médiatique et permis, du coup, à des ultra-riches de créer des empires médiatiques, comme dans l'avant-seconde guerre mondiale et comme au moment de la montée du fascisme, où déjà, à ce moment-là, il y avait l'équivalent de Bolloré, c'est-à-dire il y avait quelques grandes familles dans l'entre-deux-guerres qui ont acheté des grands journaux. Donc là, finalement, on est sur un balbutiement, quelque chose de cyclique qui est en train de se produire, et les mêmes causes produisent les mêmes effets, malheureusement.
0: Deux dernières questions avant de finir. La presse, c'est un formidable contre-pouvoir, au même titre que la justice d'ailleurs. Ce sont des remparts à la démocratie, ils sont donc souvent attaqués. Le parti pris de contre-attaque face à ça, c'est l'appel à l'action, c'est ça ?
1: C'est l'appel à l'action, c'est de donner des outils pour comprendre le monde et pour riposter, entre guillemets, aux offensives. C'est évidemment de ne pas se laisser avoir par le sentiment de sidération et d'impuissance qui est en train de s'installer absolument partout. Parce que nous avons l'impression que finalement, nous sommes dans une époque où on ne manque pas d'informations, mais où au contraire on est dans une profusion d'informations et la difficulté quelque part c'est de faire le tri. Parce que tout à l'heure on parlait des médias très grand public qui inondaient les esprits de sujets anxiogènes ou réactionnaires, mais en réalité l'info elle existe. Il y a pas que Contre-Attaque, il y a en France une galaxie de médias indépendants et puis plus globalement les réseaux sociaux permettent d'avoir accès à énormément d'informations. La question c'est plutôt maintenant comment on le trie et qu'est-ce qu'on fait ? Parce que ce à quoi on assiste ces dernières années, c'est une accélération de l'histoire, on a l'impression en tout cas, et on a l'impression d'être comme un éléphant pris dans les phares d'une voiture qui est plus capable de quitter la route parce qu'il est comme en état de sidération, de peur. Et comment on sort de cet état de sidération ? Eh bien, c'est par l'action, par la rencontre, par la discussion, IRL si j'ose dire, hein, dans la vraie vie, dans le cadre de réunions.
0: In the real life, pour les non-bilingues.
1: Merci. D'ailleurs, il y a une étude qui vient de sortir qui montre que la diminution du nombre de bistrots avait fait augmenter le vote RN dans les communes rurales. Hein, donc on voit que...
0: Et inversement, quand il y a plus de bistrots, il y a moins de vote RN. Ça marche dans
1: exactement.
0: Le sens
1: aussi. Donc on voit qu'il y a un sujet crucial, c'est celui de se rencontrer, de pouvoir parler, même si on n'est pas d'accord, de pouvoir dire à son ami qui a regardé la dernière intox de CNews, mais non, mais tu vois bien que c'est pas vrai, regarde. En fait, on pourrait désamorcer tellement de choses si on arrivait à ça, mais on voit qu'il y a des dispositifs de pouvoir, et si on ose dire biopolitique, qui consistent au contraire à atomiser la population, à pousser les gens à rester chez soi, devant leur écran, sidérés, et finalement à ne plus vivre la vie réelle et commune. Et donc, nous, on se bat quand même pour un projet de société où on partage des choses en commun, et l'information mais aussi en fait la vie, la fête, la lutte, et comment on se sort là de cette espèce d'état d'impuissance collectif. Donc voilà, on essaye d'apporter notre petite pierre à ce projet, mais qui est porté par tout un tas de collectifs, de médias, de syndicats, d'associations en France.
0: Bon, on va finir là-dessus. Merci beaucoup, Pierre. Merci. Et merci à vous d'avoir écouté Médiascopie. Rendez-vous le mois prochain pour un nouvel épisode, car Médiascopie, c'est le premier samedi de chaque mois à 8h15 sur Alternante FM. Ciao.

0: Et maintenant, à 8h50
1: bonjour
0: sur
1: à toutes, bonjour à tous, bienvenue dans la revue de presse de ce samedi 2 mai 2026. Vous êtes sur Alternante FM, je suis Léo Chrysostome, et voici ce qu'il ne fallait pas manquer cette semaine. Un paquebot unique au monde, baptisé mercredi 29 avril, est sur le point de quitter les chantiers de l'Atlantique de Saint-Nazaire. Il s'agit de l'Orient Express Corinthian, le plus grand voilier jamais construit. D'une capacité de 110 passagers, ses immenses voiles lui permettent de naviguer sans moteur, explique ici Loire-Océan. C'est un bateau unique au monde, un prototype que seuls les chantiers de l'Atlantique savent construire. Long de 220 mètres et pesant 15 000 tonnes, le voilier aux dimensions hors normes peut être propulsé par la seule force du vent grâce à ses trois immenses mâts et ses 4 500 mètres carrés de voile. Il est aussi le navire le plus écologique jamais sorti des chantiers de l'Atlantique. Un deuxième paquebot à voile, l'Orient Express Olympian, est actuellement en cours de construction aux chantiers de l'Atlantique. Sa livraison est prévue en 2027. L'Orient Express Corinthian quittera quant à lui le port de Saint-Nazaire ce samedi pour rejoindre la Côte d'Azur. De mai à octobre, le voilier sillonnera la Méditerranée et la mer Adriatique avant de traverser l'Atlantique à l'automne pour rejoindre les Caraïbes pour la saison d'hiver. On en parlait la semaine dernière suite à la disparition de Manon Rolando. De nouveaux moyens sont déployés depuis le début de la semaine par la Gendarmerie nationale pour tenter de trouver sa trace, rapporte ici Loire-Océan. Cette agricultrice, mère d'une enfant de 15 mois, est portée disparue depuis le début du mois. Son conjoint, unique suspect, vient d'être arrêté en Algérie. Deux drones ultra-modernes survolent la zone depuis fin avril, l'un servant le jour, l'autre la nuit. Des moyens venus de l'IRCGN, l'Institut de Recherche Criminelle de la Gendarmerie Nationale basée à Pontoise. Ces drones sont plus sophistiqués que ceux utilisés jusqu'à maintenant dans cette enquête. Le lieutenant-colonel Gonzague Cassard commande la compagnie de Nantes. La zone autour de la ferme est une zone très rurale avec de nombreux canaux, de nombreux marais. C'est pour ça qu'on a une réelle plus-value avec l'emploi de moyens aériens qui vont pouvoir aller sur des endroits très difficilement accessibles. Ça nous permet d'analyser le terrain plus finement et peut-être de découvrir des pistes ou des choses que l'on n'a pas pu voir sur les premiers passages. Rappelons que mardi 28 avril, le parquet de Nantes a annoncé que le conjoint de Manon Rolando, homme de 41 ans et unique suspect dans ce dossier, a été interpellé la veille, lundi 27 avril, en Algérie où il avait pris la fuite. La fille du couple, âgée de 15 mois, était avec lui. L'enquête est ouverte pour meurtre et enlèvement. La disparition de Manon Rolando a été faite par ses proches le 3 avril et la dernière fois qu'un témoin dit l'avoir vue, ça remonte au 27 mars. L'aéroport Nantes-Atlantique a mis en service une nouvelle zone d'enregistrement intégrant un dispositif de dépose bagages autonome de nouvelle génération. Déployée pour la première fois en France sur une plateforme aéroportuaire, cette solution vise à simplifier l'enregistrement et à fluidifier le parcours des voyageurs. Presse Océan fait le point. Depuis le début de la saison printemps-été, l'aéroport Nantes-Atlantique expérimente une nouvelle zone d'enregistrement équipée d'un tapis convoyeur Open Collector, une solution autonome et déployée pour la première fois en France. Porté par Vinci Airport, le projet a été développé avec l'appui de TG Concept et de RESA et validé par les autorités compétentes avant sa mise en service. L'objectif ? Moderniser l'enregistrement des bagages en s'appuyant sur des équipements déjà éprouvés à l'international. Inspiré des innovations de Vinci Airport à l'aéroport d'Édimbourg, ce nouveau dispositif positionne Nantes-Atlantique comme un site pilote en France, souligne Guillaume Dubois, directeur de l'aéroport Nantes-Atlantique. Selon l'exploitant, ce nouveau modèle de checking simplifié doit permettre de réduire les temps d'attente, notamment lors des périodes de forte affluence, tout en améliorant la lisibilité du parcours en terminale. Enfin, l'annonce a fait frissonner le monde du football nantais. Après son court passage sur le banc du FC Nantes, Pierre Aristouille reprendra du service la saison prochaine sous les couleurs de l'USSA Vertou, équipe de championnat de National 3, cinquième échelon du football français. France 3 Pays de la Loire rappelle que l'entraîneur n'avait plus coaché d'équipe depuis son départ du FC Nantes en novembre 2023. Après avoir été limogé du FC Nantes 2 ans et demi auparavant, Pierre Aristouille confie que les dirigeants du club de la banlieue nantaise ont su être convaincants. Durant les 18 premiers mois, je n'avais pas du tout envie de retrouver un banc. Les dirigeants avec qui j'ai discuté ont eu un discours humaniste qui colle avec ce que je ressens. C'est un club proche de mes valeurs. De plus, je n'avais pas envie de quitter la région nantaise, explique Pierre Aristouille au micro de France 3 Pays de la Loire. Il avoue malgré tout avoir été sollicité par plusieurs clubs de National et de National 2 durant cette période d'inactivité. C'est la fin de ce tour de l'actualité hebdomadaire, à samedi prochain pour une nouvelle revue de presse. Et d'ici là, n'oubliez pas, dans une vaste réalité difficile à décrire, l'information n'est pas exhaustive, alors multipliez vos sources.

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0: Il est 9h à Paris, 7h en temps universel. Merci d'écouter RFI.
1: Clotilde Dumay.
0: Et c'est l'heure du journal international avec vous, Julien Coquel-Rohem.
2: Et à la une, 5000 soldats américains de moins en Allemagne d'ici un an. L'annonce du Pentagone hier soir aux airs de punition après les propos de Friedrich Merz en début de semaine. Le chancelier allemand avait accusé Donald Trump de ne pas avoir de stratégie en Iran et de se faire humilier par Téhéran. On appelle notre correspondant à Berlin dans un instant. L'Iran qui juge probable une reprise du conflit justement avec les États-Unis après un peu moins d'un mois de cessez-le-feu fragile. Donald Trump a de nouveau menacé hier de pulvériser le pays. Il affirme ne pas être satisfait de la nouvelle proposition iranienne pour relancer les discussions. L'enlisement au Moyen-Orient qui inquiète le HCR. L'agence de l'ONU pour les réfugiés alerte sur les difficultés grandissantes des organisations humanitaires pour faire parvenir l'aide aux pays qui en ont besoin en raison notamment de la hausse des prix des carburants. À la une également ce matin, une question en République démocratique du Congo. L'ancien président Joseph Kabila est-il hors jeu après l'annonce des sanctions américaines contre lui? Dans ce journal aussi, le congé climatique proposé hier par la chef de file des écologistes en France. On jette un œil à l'Espagne où cette mesure existe déjà. Et puis quand nos cousins primates se battent comme nous, la guerre civile des chimpanzés au cœur d'une étude dont nous parlons à la fin de cette édition.
0: Est-ce la conséquence directe des propos de Friedrich Merz il y a quelques jours?
2: Cela ressemble fort en tout cas à une mesure de représailles de Washington, alors que le chancelier allemand a critiqué en début de semaine la conduite de la guerre contre l'Iran par Donald Trump. Son ministre de la Défense, Pete Hegseth, a annoncé hier soir le retrait d'ici un an de 5000 soldats stationnés en Allemagne, 15% des effectifs très importants de l'armée américaine dans le pays. Bonjour Pascal Thibault.
3: Bonjour.
2: En direct avec nous de Berlin, où l'on voit ce matin à la fois la conséquence des différends récents avec les États-Unis, mais aussi l'aboutissement d'une stratégie de long terme.
3: Oui, alors dans un premier temps, à court terme, on a bien l'impression qu'il s'agit d'un retour de bâton, et que cette annonce du retrait de 5000 soldats américains d'Allemagne est donc une revanche de Washington après les déclarations que vous évoquiez de Friedrich Merz en début de semaine. Le chancelier avait estimé que les États-Unis n'avaient pas de stratégie contre l'Iran, se faisaient humilier par Téhéran. Donald Trump n'avait pas vraiment apprécié. Il avait estimé que Friedrich Merz ne savait pas de quoi il parlait, et il avait, le président américain, déjà durant la semaine, brandi la menace d'un retrait des forces de son pays, d'Allemagne. Une menace qui avait déjà été utilisée par le même Donald Trump durant son premier mandat, alors qu'il critiquait l'insuffisance des dépenses militaires de ses alliés européens. Il voulait même, Trump 1 en quelque sorte, retirer un tiers des forces américaines d'Allemagne. Son successeur Joe Biden avait fait machine arrière. Alors le retrait de 5000 soldats d'ici un an annoncé hier soir sur un total de près de 40 000 GIs n'est pas insignifiant, mais moins important, par exemple, que ce qu'il avait été fait il y a quelques années. Pour les villes allemandes concernées, c'est une manne économique de poids. Mais d'un autre côté, Washington ne peut pas se passer d'installations, comme par exemple la base aérienne de Ramstein, centrale pour les interventions extérieures, comme actuellement dans le Golfe. C'est aussi en Allemagne que se trouve le plus grand hôpital militaire en dehors des États-Unis, ou encore les QG américains pour l'Europe et l'Afrique.
2: Pascal Thibault, merci. Et Donald Trump qui s'en prend aussi indirectement à l'Allemagne en annonçant vouloir relever à 25% les droits de douane sur les véhicules européens importés aux États-Unis. Il reproche à l'UE de ne pas respecter l'accord commercial conclu l'été dernier et que les 27 n'ont pas encore fini de valider. L'Union européenne qui réagit en affirmant qu'elle met en œuvre les engagements pris.
0: Donald Trump qui affirme par ailleurs que les hostilités avec l'Iran sont terminées.
2: Pas pour annoncer la fin de la guerre, mais plutôt pour s'affranchir de la constitution américaine, puisque c'est hier que s'achevait le délai de 60 jours au-delà duquel le président américain devait demander au Congrès l'autorisation de poursuivre le conflit. Il affirme donc dans une lettre aux élus que le cessez-le-feu de début avril a suspendu le décompte.
0: Tout en menaçant encore une fois de pulvériser l'Iran.
2: Puisqu'il dit ne pas être satisfait de la nouvelle proposition transmise par Téhéran jeudi soir pour relancer les négociations. Un haut responsable militaire iranien juge ce matin probable une reprise du conflit avec les États-Unis.
0: Et au Liban, les frappes israéliennes meurtrières se poursuivent aussi.
2: 14 morts dans des bombardements hier. L'armée israélienne a visé un village du sud du pays qu'elle avait appelé à évacuer malgré le cessez-le-feu. Il y a les victimes directes du conflit qui se comptent par milliers depuis la fin du mois de février, mais la guerre au Moyen-Orient frappe aussi de plein fouet des populations pourtant bien loin des combats. La flambée des prix et le blocus dans le détroit d'Hormuz compliquent ainsi notamment le travail des agences humanitaires. Il devient de plus en plus difficile et de plus en plus cher de faire parvenir l'aide dans les pays qui en ont besoin. L'agence de l'ONU pour les réfugiés, le HCR, s'en inquiète, Jérémy Lanche.
4: Le HCR se fournit principalement dans trois pays, la Chine, l'Inde et le Pakistan. Faire venir les marchandises jusqu'au hub humanitaire de Dubaï coûte désormais 18% plus cher, explique la porte-parole du HCR, Carlotta Wolf, avec un impact direct sur les quantités d'aide disponibles.
5: Nous n'avons reçu que 23% des 8 milliards et demi de dollars nécessaires pour nos opérations cette année. Ça veut dire que chaque dollar que nous dépensons en plus pour le transport, c'est un dollar en moins pour acheter l'aide destinée aux réfugiés.
4: Autre conséquence, les délais de livraison devenus anormalement longs, là encore à cause des prix des carburants.
5: La flambée des prix de l'essence à Nairobi au Kenya fait qu'il y a moins de camions disponibles pour envoyer nos stocks à destination de l'Éthiopie, de la RDC et du Soudan du Sud. Ça veut dire que des populations extrêmement vulnérables vont devoir attendre encore plus longtemps pour recevoir de l'aide.
4: Et souvent, les bateaux d'aide humanitaire sont déroutés plusieurs fois avant d'atteindre leur destination. Certains doivent maintenant passer par le cap de Bonne-Espérance, ce qui ajoute presque un mois au délai de livraison. Jérémy Lanche, Genève, RFI.
2: Et sur les marchés du pétrole, notez ce léger recul des prix hier, moins 2,95% pour le WTI, moins 2,20% pour le Brent, les deux principaux indices de l'or noir qui restent, ceci dit, tous les deux au-dessus de la barre des $100 le baril.
0: Des prix très hauts qui profitent au marché des voitures électriques.
2: Plus 48% de ventes en France, en Grande-Bretagne et en Allemagne, plus 67% en Italie pour le seul mois de mars. Face au prix à la pompe, les conducteurs à faire ce choix sont de plus en plus nombreux en Europe, même si ces bons résultats sont à relativiser, Aurélien de Vernois.
6: D'ici la fin de l'année, près d'un quart des véhicules vendus en France, en Allemagne ou au Portugal devraient être des 100% électriques. Et pas seulement du fait de la crise pétrolière. Nouvelles voitures plus petites et meilleur marché, irruption des modèles chinois, réseau de recharge mature, tous les voyants sont au vert en Europe et la marge de progression est immense dans des pays comme l'Italie, l'Espagne, la Grèce ou la Pologne, où l'électrique représente toujours moins de 10% des ventes. Mais le secteur bégaye dans les deux autres grands marchés mondiaux. En Chine, les ventes ont baissé de 21% au premier trimestre et de 27% aux États-Unis, en cause notamment la fin d'aides ciblées à l'achat. Résultat, le marché électrique chinois pourrait enregistrer la vente de 500 000 véhicules de moins qu'en 2025, de quoi alimenter les stocks déjà bien fournis de ses constructeurs. Le marché européen étant très protectionniste, BYD, XPeng et autres Geely se tournent donc vers d'autres contrées. En Australie, où les ventes ont quasiment doublé en mars, 80% des véhicules électriques écoulés sont made in China.
2: Aurélien de Vernois.
0: Un mot encore des États-Unis, Julien, avec cette décision de justice qui complique encore un peu plus la situation des Américaines.
2: Une cour d'appel fédérale a provisoirement suspendu hier l'acheminement postal de mifepristone, la pilule utilisée dans la majorité des interruptions volontaires de grossesse dans le pays, alors que la Cour suprême a supprimé en 2022 le droit national à l'avortement, laissant à chaque État la liberté de légiférer sur la question. Cette décision est un coup dur de plus puisque plus d'un quart des IVG sont prescrites à distance. Désormais, l'une des deux entreprises qui fabrique la mifepristone aux États-Unis annonce vouloir saisir la Cour suprême en urgence.
0: Les États-Unis qui ont par ailleurs sanctionné cette semaine l'ancien président de la RDC, Joseph Kabila.
2: Accusé d'avoir financé le groupe AFCM23 et d'avoir ainsi contribué à l'instabilité de son pays, il est désormais sur la liste noire. Les sanctions économiques américaines, ses avoirs sont gelés aux États-Unis. Plus aucune entité américaine ne peut traiter avec lui. Joseph Kabila rejette ces accusations et parle de décisions politiquement motivées. Alors l'ancien président peut-il encore se relever de cette mesure de plus le concernant? Élément de réponse, Passion Ligaudi.
7: Est-ce que Joseph Kabila est désormais hors jeu? La question mérite qu'on s'y arrête. Parce que oui, l'accumulation est sans précédent. Condamné à mort à Kinshasa pour crimes de guerre et trahison, ses collaborateurs les plus proches arrêtés, Obey Minaku détenu par un service de renseignement rattaché à la présidence, Emmanuel Chadari embarqué en pleine nuit par des hommes cagoulés, son mouvement Sauvons la RDC décapité plusieurs membres en exil forcé en Belgique. Et maintenant, Washington qui lui coupe la caution internationale et l'accès au circuit financier. Sauf que Joseph Kabila continue ses activités et son entourage aussi. En avril, une réunion en Afrique australe avec dans le viseur des mobilisations dans les rues de Kinshasa. L'idée, descendre dans la rue, mettre la pression sur le terrain, là où ni les sanctions ni les condamnations judiciaires ne peuvent tout contrôler, dit un de ses proches. Lui, de son côté, va insister sur un angle précis, la défense de la Constitution. Il accuse Félix Tshisekedi de la fouler aux pieds, de vouloir la modifier pour s'assurer un contrôle absolu. Alors, coincé, très certainement, définitivement hors jeu. Rien n'est moins sûr dans la politique congolaise, confie un diplomate.
2: Patient Ligodi, l'actualité africaine marquée également par cette nouvelle progression des djihadistes du JNIM et des rebelles du FLA au Mali. Ils ont annoncé hier la prise de deux camps militaires stratégiques dans le nord du pays, ceux de Tessalit et d'Aguelok. Le blocus autour de Bamako continue de se mettre en place également, même si selon un communiqué officiel, un convoi de plus de 800 camions citernes a pu atteindre la capitale hier sous escorte militaire.
0: Il est 9h10 à Paris en France, une proposition qui ne passe pas inaperçu.
2: Celle de Marine Tondelier, la chef de file des écologistes, qui a proposé hier d'instaurer un congé climatique pour permettre aux travailleurs de faire face aux aléas de la météo, le tout financé par l'État. Une idée inspirée notamment par l'Espagne, où elle est déjà en pratique depuis les 230 morts des crues de Valence en 2024, François Musso.
8: Lors de la goutte froide qui s'était abattue dans les environs de Valence, il y eut parmi les victimes des gens qui auraient préféré rester chez eux, qui ont été forcés d'aller travailler par leurs entreprises et qui ont péri. C'est cette situation qui avait poussé le gouvernement socialiste à inscrire dans le droit du travail un congé climatique. Ce nouveau droit est assorti de nombreuses conditions. Au maximum, on peut prendre 4 jours de congés payés consécutifs. Au-delà, l'entreprise doit mettre la personne au chômage partiel. Il doit s'agir d'une grande catastrophe naturelle de type inondation ou tempête qui rendent impossible l'accès au lieu de travail et dans le cas où il n'existe pas l'alternative du télétravail. Pour l'heure, il n'a pas été beaucoup utilisé, sauf lors d'autres très fortes intempéries au cours de l'hiver 2024-2025, lorsque l'Agence de météorologie nationale avait placé telle ou telle région en alerte rouge. Il est prévu que le nombre de ce genre de catastrophes double d'ici 2050, si bien que ce nouveau type de congé risque fort d'être de plus en plus utilisé. François Musso, Madrid, RFI.
2: Et puis, c'est un feuilleton étonnant qui dure depuis des années et que les scientifiques suivent de près, la guerre civile des chimpanzés, aussi appelée le conflit de Ngogo, documenté pour la première fois en Ouganda. Une équipe internationale de chercheurs a étudié la scission d'un groupe de grands singes et les violences qui ont éclaté par la suite, 3 décennies de suivi, dont les résultats ont été publiés dans la revue Science il y a quelques jours. Juliette Pietraszewski.
9: C'est une rare guerre civile qui fait rage dans le parc national de Kibale, en Ouganda. Au centre, une communauté de chimpanzés divisée en factions rivales, des clans structurés depuis la fin des années 90, racontent les scientifiques. Mais c'est surtout à partir de 2015 que les chimpanzés ont commencé à former 2 groupes sociaux distincts, juste après la naissance d'un dernier bébé issu d'un croisement des 2 groupes. Ils s'affrontent désormais dans un conflit meurtrier et les hypothèses pour expliquer cette guerre sont multiples. John Mitani est professeur d'anthropologie à l'Université du Michigan.
10: Le groupe de départ a atteint une taille inhabituellement grande et pendant qu'il s'agrandissait, il ressentait de la compétition qui a de toute évidence augmenté. Ensuite, de nouveaux individus ont rejoint également ce groupe, ce qui a évidemment changé les relations sociales. Il y a également eu un changement de mâle alpha.
9: Il faut donc creuser les pistes. Les chercheurs espèrent avoir les fonds suffisants pour étudier ces chimpanzés dans les 30 autres prochaines années. Ils rappellent que ces grands singes sont classés comme espèces en danger, déjà menacées par la destruction de leur habitat, la chasse ou encore des épidémies qui déciment leur population sur le continent africain.
2: Juliette Pietraszewski. Et puis un mot pour vous qui nous interpellez sur notre page YouTube ce matin pour nous signaler que la diffusion en direct de RFI n'y fonctionne plus. Nous rencontrons en effet un problème technique que nos équipes s'efforcent de résoudre dans les meilleurs délais. 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Vous y avez rendez-vous avec Clotilde Dumais.
0: Merci beaucoup Julien Coquelrem. On poursuit avec la revue de la presse internationale et avec vous, Catherine Potet, à la une, les Américains en désaccord avec leur président.
5: La guerre de Trump contre l'Iran atteint des niveaux de désapprobation comparables à ceux des guerres en Irak et au Vietnam, titre le Washington Post, qui publie un sondage qu'il a réalisé avec ABC News et Ipsos, sondage selon lequel la plupart des Américains considèrent l'intervention militaire en Iran comme une erreur, même si les Républicains y restent fermement favorables. Plus en détail, 61% des Américains estiment que le recours à une force militaire contre l'Iran est donc une erreur, 40% parlent même d'échec, mais 40% estiment qu'il est trop tôt pour se prononcer. Les Républicains restent majoritairement favorables à l'action du président américain, 79% d'entre eux parlent d'une bonne décision. La comparaison avec les guerres en Irak et au Vietnam, conflits qui ont polarisé les Américains sur le moment et qui au final ont été perçus comme des échecs, est particulièrement frappante, remarque le Washington Post. Il a fallu des années à la guerre en Irak, lancée en mars 2003, pour atteindre le niveau de désapprobation que la guerre de Trump a atteint en seulement 2 mois. Et puis il y a aussi la crainte d'une récession exprimée par les Américains dans ce sondage. L'intervention américaine a accru le risque de récession, estime 60% d'entre eux.
0: En Israël, le quotidien Haaretz a enquêté sur les pillages commis par des soldats israéliens au sud du Liban.
5: Haaretz, ce journal d'opposition, a notamment recueilli le témoignage d'un soldat qui parle d'un phénomène d'une ampleur folle. Il raconte ainsi, quiconque prend quelque chose, téléviseur, cigarette, outil, peu importe.
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5: joueurs, cigarettes, outils, peu importe.
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0: de l'écologie. François Bernard.
1: Bonjour, merci de nous accueillir à l'écoute des archives de l'écologie. Les problèmes d'approvisionnement en pétrole du moment incitent le monde à basculer vers d'autres sources d'énergie pour alimenter la machine économique. Parmi ces alternatives au pétrole, il y a l'énergie nucléaire, une énergie promue depuis quelques années pour combattre le réchauffement climatique, puisqu'elle n'émet pas de CO2, énergie décarbonée donc, mais dangereuse, parce que, on l'a vu la semaine dernière, son usage civil peut se transformer en usage militaire, mais aussi parce que les centrales nucléaires ne sont pas à l'abri d'un accident aux conséquences dramatiques. On l'a vu à Fukushima au Japon en mars 2011, mais avant cela, à Tchernobyl, en Ukraine. On vient de commémorer les 40 ans de l'explosion du réacteur en 1986 et le souvenir des dégâts qu'il a provoqués continue de hanter les mémoires. Cet accident de Tchernobyl a condamné un territoire de plusieurs dizaines de kilomètres autour de la centrale, mais il a surtout été l'occasion d'informations mensongères sur les risques encourus par la population à la suite de cet événement catastrophique. L'archive de Fréquence Terre que nous allons entendre date de janvier 2003 et fait le récit de ce mensonge organisé pour tenter de rassurer sur les conséquences de cet accident. On l'écoute, on se retrouve dans 20 minutes.
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4: Bonjour à tous, aujourd'hui sur Fréquence Terre, deuxième et dernière partie de notre dossier consacré au mensonge de Tchernobyl.

0: Le 26 avril 1986, en Ukraine, dans l'ex-Union soviétique, le réacteur 4 de la centrale nucléaire de Tchernobyl s'embrase et libère dans un incendie qui durera une dizaine de jours des tonnes de produits radioactifs extrêmement dangereux. Une situation catastrophique qui a définitivement condamné ces territoires et qui continue son œuvre destructrice sur les générations suivantes. Le journaliste et réalisateur Vladimir Tchertkov, qui s'est consacré totalement à ce drame et dont nous exposons le témoignage à travers ces deux émissions sur Tchernobyl, nous décrit pour commencer la ville modèle de Pripyat, la cité de la centrale de Tchernobyl.
1: La ville de Pripyat, qui était la ville nouvelle, qui était l'utopie, qui était la ville moderne pour le nucléaire, qui était l'énergie propre, qui était en plus dans l'Union soviétique, qui était le phare du progrès dans ces régions-là, etc. Maintenant, c'est un cadavre, c'est un cimetière, c'est une ville totalement abandonnée, remplie de végétation, abandonnée, traversée par des animaux redevenus sauvages, etc. Elle est zone interdite.

Mais vous trouvez des villages exactement dans la même situation, abandonnés à 200 km de Tchernobyl. Parce que là, c'est la même radioactivité dans le sol et ils sont inhabitables. Il y a des dizaines et des dizaines de villages qui sont réduits dans le même état et qui sont en dehors de la zone interdite. Donc, le problème des conséquences de Tchernobyl n'est pas... il n'est pas possible de le enfermer dans un territoire bien défini et bien clos. C'est dispersé, en plus du fait que les nuages et les aérosols ont fait également le tour du monde, et ce qui se passe au niveau de l'impact que ça peut ou ne peut pas

0: avoir sur la santé humaine, c'est encore un mystère tout à découvrir. Mais en réalité, on n'a rien résolu. Tchernobyl, ce n'est pas du passé. Il ne s'agit pas de dire qu'il faut garder la mémoire de Tchernobyl. Il y a certains qui veulent le faire. C'est une question absolument pas du passé. C'est présent et c'est surtout le futur à cause des conséquences sur les générations futures à travers l'hérédité qui est transmise à travers les organismes contaminés. Et à partir d'ici commence la désinformation sur les réelles conséquences de Tchernobyl pour la santé humaine.
1: Durant l'incendie de la centrale, le vent soufflait vers le nord et la Biélorussie, toute proche, fut le pays le plus contaminé. Commentaire de la députée européenne Marianne Isler-Béguin et de Nadine Belbok du groupement de scientifiques pour l'information sur l'environnement nucléaire. Commentaire donc sur la situation dramatique actuelle en Bélarus, cet état anciennement appelé Biélorussie, dont plus de 23% de la superficie du territoire est gravement contaminée.
2: D'après les données scientifiques que nous avons au niveau européen, donc il y aurait 30% du territoire qui est contaminé et qui devrait être évacué. Et grosso modo, je crois qu'il y aurait 2 millions de personnes qui devraient être déplacées. Donc c'est absolument gigantesque.

0: le plus touché par les retombées de Tchernobyl, parce que des régions lointaines, loin de Tchernobyl, à plus de 250 km de Tchernobyl, sont très contaminées. Alors que pour l'Ukraine, c'est le nord de l'Ukraine qui a été contaminé et dont les personnes ont été évacuées. Il devait y avoir un plan sur 5 ans d'évacuation des zones les plus contaminées. En fait, n'ont été évacuées d'une façon obligatoire que les habitants des zones contaminées à plus de 40 curies au kilomètre carré en césium-137. C'est considérable. En tout, il y a eu, disons, 135 000 personnes évacuées en Biélorussie, et certainement y compris les 24 700 de 1986. Mais il y a actuellement près de 2 millions de personnes qui vivent sur des territoires contaminés à plus de 1 curie au kilomètre carré, dont 500 000 enfants. Il y a encore une contamination superficielle en césium-137 qui est très importante dans les sols biélorusses. Il y a aussi des particules chaudes, c'est-à-dire des particules qui ont été émises par la fragmentation du combustible nucléaire et qui ont été projetées en même temps que les aérosols. Et la Biélorussie est le pays qui en compte le plus. Et dans ces particules radioactives, dans ces particules chaudes, il y a des plutoniums, bien sûr, mais il y a aussi de l'américium-241, et il y a du plutonium-241 qui se transforme, avec une période de 14 ans, en américium-241, et ce sont des émetteurs alpha, c'est-à-dire les plus dommageables pour la santé.
1: Le professeur Bandajewski, qui s'est consacré à la recherche médicale sur la santé des populations victimes de Tchernobyl, qui a formé plus de 1000 médecins sur zone et qui, de notoriété internationale, est à la pointe de la connaissance dans ce domaine, vient d'être condamné par la Cour suprême de Bélarus à 8 années d'emprisonnement à régime sévère. Une condamnation terrible qui repose sur l'accusation d'avoir accepté des pots de vin de la part d'étudiants qui cherchaient à être admis à l'Institut médical de Gomel. Une accusation dénoncé notamment par Amnesty International, qui considère cette affaire comme un cas flagrant de prisonnier d'opinion. Rencontre avec l'épouse du professeur emprisonné, Madame Galina Bandajevskaya, qui est également médecin et qui travaille comme pédiatre sur les enfants de Tchernobyl.
2: Il est difficile de comprendre pourquoi d'autres êtres humains ont une opinion diamétralement opposée à celle des médecins qui observent et constatent des situations. Mon mari considérait toujours que le médecin, quel que soit le gouvernement, quels que soient les dirigeants, quel que soit le système politique, le médecin doit continuer à être médecin parce que la tâche essentielle du médecin est de veiller à la bonne santé des gens et tout le reste c'est une question de conscience de l'État et de ceux qui prennent les décisions. Mon mari est emprisonné maintenant depuis plus de 2 ans et nous avons considéré jusqu'à maintenant, nous avons tenté de dépasser cette situation d'injustice par des actions et une défense interne au pays. Nous considérions que notre pays était suffisamment démocratique pour que cela soit possible. Mais ayant essuyé un total échec, ne réussissant à aboutir à rien à l'intérieur du pays, ayant épuisé toutes les instances et toutes les possibilités, et le fait que la santé de mon mari, surtout psycho-morale et nerveuse, empire continuellement, je pense qu'il ne me reste qu'à m'adresser à l'aide internationale. Cette question devrait être placé à un niveau supérieur en disant que la communauté scientifique internationale devrait approfondir les recherches, les découvertes, les données offertes par mon mari, même alors qu'il est encore en prison. Le fait est que la santé de nos enfants, de nos populations ne peut pas attendre. Elle est empoisonnée, elle empire quotidiennement dans ces territoires. Et il est important pour moi de rappeler que les deux réalités sont profondément liées. Le sort de mon mari, qui est le seul chercheur qui a étudié cela, dans ce que l'on a appelé le plus grand laboratoire à ciel ouvert, et le sort des populations qui souffrent, meurent et vivent mal dans une situation de contamination chronique.
3: Спасти судьбу вот этого ученого.

0: Francis Perrin, président d'Amnesty International France.
1: Tout est injuste dans cette affaire. Il est clair que l'accusation ne repose sur rien, puisque le seul élément vraiment un peu concret de l'accusation de corruption, la personne qui a porté cette accusation s'est rétractée. Curieusement, le tribunal a enregistré l'accusation, mais pas la rétractation. Et par ailleurs, l'arrestation du professeur Bandachevski avait eu lieu dans le cadre d'un décret présidentiel contre le terrorisme. On a du mal à voir la relation entre des accusations de terrorisme et une accusation de corruption. Je crois que l'exemple Bandachevski est certainement le symbole un petit peu des liens qu'il peut y avoir entre la liberté d'opinion et d'expression, la liberté scientifique et ce qu'il faut faire pour aider une population après une catastrophe comme celle-là. Dans différents cas de figure, des scientifiques ou des médecins ont pu faire état de pressions, de difficultés à mettre sur la table un certain nombre de données considérées comme gênantes et compromettantes. Mais je crois que le cas de Youri Bandachevski est vraiment un cas tout à fait exemplaire, car là, il ne s'agit pas simplement de pression, de difficulté à s'exprimer, il s'agit de quelqu'un que l'on décide de faire condamner sur la base d'accusations complètement forgées, complètement injustes, et qui se retrouve condamné à 8 ans de prison à régime sévère. Donc c'est évidemment un exemple dans lequel on va beaucoup plus loin que de seules menaces ou intimidations ou conseils amicaux consistant à ne pas trop parler de tel ou tel problème. Plusieurs pas sont franchis dans cette affaire qui sont totalement inacceptables.
0: Réponse de l'ambassade de Biélorussie en la personne de son conseiller Alexandre Stomen, fait lors d'une conférence de presse à Paris pour la libération du professeur en présence de Madame Bandachevskaya.
2: Il y en a deux aspects ici. L'aspect de Monsieur Bandachevski, c'est une chose, et l'aspect de la lutte contre les conséquences de la catastrophe de Tchernobyl, c'est une autre chose. Là, je voudrais dire qu'il y a un mois, ici en France et à Bruxelles également, on a eu la visite de M. Tsalko, président du comité de Tchernobyl, qui a été organisé par l'association française Mutadis. Toutes ces données ont été présentées par lui d'une manière très très claire et nette. Il a discuté d'une manière très ouverte la possibilité de coopération en vue de cette lutte, parce que on ne peut pas considérer le gouvernement pendant toutes ces années ne cache pas la vérité. Ils travaillent, ils font tout ce qui est possible. Pendant des années, 20% du budget national ont été alloués à ces buts. Ces deux choses sont à part. On ne peut pas les lier et ce n'est pas même moral.
0: Vladimir Tcherkov.
3: Pourquoi y a-t-il cette obstinée censure sur la vérité scientifique? Pourquoi l'OMS n'a pas fait ce que a fait Bandachevski? Personne n'est allé à étudier ce que a étudié Bandachevski. Personne n'a voulu investir de fonds pour faire ces découvertes. Pourquoi on ne le fait pas? Eh bien parce que ça menace la crédibilité de l'atome, de l'énergie atomique. Eh bien parce qu'il y a un accord signé en 59 entre l'Agence internationale pour l'énergie atomique et l'OMS, de ne prendre aucune initiative dans le domaine nucléaire, de ne donner aucune information dans le domaine nucléaire, si les deux agences ne sont pas d'accord. Il y a un patent conflit d'intérêts. L'Agence internationale est promotrice de l'atome, l'OMS est promotrice de la santé humaine. S'il y a un accident, s'il y a une catastrophe, l'Agence de la santé humaine est paralysée. Et c'est ce qui nous a été déclaré il y a un an et demi, à la conférence internationale qui a été faite sous l'égide de l'OMS à Kiev, par l'ex-directeur général de l'OMS, le japonais Hiroshi Nakajima, nous a confirmé au micro, et ça a été diffusé à la télévision suisse deux fois, qu'il y a un accord qui empêche l'OMS de diffuser des informations que lui avait acquises en essayant de poser le problème en promouvant une conférence internationale en 1995, quelques années auparavant, à Genève. Les actes de cette conférence, et qui a été très contradictoire et révélatrice des conséquences de Tchernobyl, ont été bloqués par l'Agence internationale pour l'énergie atomique. Tous ceux qui s'y sont inscrits pour les recevoir ne les ont pas encore reçus aujourd'hui. On lui a posé la question pourquoi. Il a dit l'Agence internationale pour l'énergie atomique, dépendante, l'unique qui dépend directement du Conseil de sécurité des Nations Unies, a une autorité supérieure. Et en plus, il y a cet accord qui nous lie et qu'il faut son accord pour que je sois libre de faire mon métier. Je n'ai pas pu le faire. La santé humaine dans le nucléaire, à ces hauts niveaux, n'est absolument pas protégée.

0: Conclusion de Vladimir Tcherkov, qui durant ces deux émissions nous a fait part de ses connaissances et de son regard sur cette catastrophe sans précédent qui soulève évidemment de nombreuses questions.
1: L'inquiétant dans toute cette histoire, c'est qu'il y a en cours une politique criminelle à de hauts niveaux institutionnels par rapport à des populations victimes de cette industrie nucléaire. Ce sont donc des criminels, mais criminels anonymes. C'est l'ignorance, c'est la puissance invisible et anonyme d'intérêts en milliards de financement, c'est ce qu'on appelle le lobby. Le lobby n'a pas un visage. Le lobby, c'est un mécanisme. L'Agence internationale pour l'énergie atomique a été créée pour empêcher la diffusion du nucléaire, de l'atome militaire. Elle a échoué complètement, vu que presque tous les États, comme on les appelle voyous même maintenant, ont ce qu'il faut pour faire guerre nucléaire. Bon, parallèlement à ça, l'Amérique elle-même utilise, et on le sait, tout le monde le sait maintenant, l'uranium appauvri dans ses obus, qui ont exactement les mêmes conséquences que Tchernobyl, et que donc les découvertes d'un bandagev qui serait très utile pour les pauvres soldats américains qui ont été dans le Golfe. Cette agence, elle est formée de scientifiques compétents, de techniciens qui connaissent bien leur matière, qui ne sont pas des médecins, hein, mais qui se sont rendus patrons également de la radioprotection et donc de ce qui devrait regarder que les médecins, hein, puisqu'ils les empêchent d'avoir des initiatives si eux ne sont pas d'accord. Ce sont des techniciens d'excellent niveau, très capables. Sur la base des analyses, des conclusions desquelles les gouvernements qui sont ignorants, les députés qui se font élire ne sont pas nécessairement des physiciens, ne sont pas nécessairement des médecins, ils ont besoin de prendre leurs décisions politiques sur la base de gens compétents. Les gens compétents, c'est ce lobby, c'est-à-dire c'est cette agence, ne l'appelons pas encore lobby, mais qui, à force d'être l'informatrice dans un domaine qui brasse des milliards, des décideurs politiques des États les plus riches du monde sont devenus évidemment un pouvoir. Sans leur aval, sans leur alibi scientifique, les autres ne prennent pas de décision. Et c'est suivant leurs indications que ceux-là prennent ou ne prennent pas les décisions qui ont intérêt pour qui à ce niveau. Comme toutes les structures bureaucratiques et institutionnelles, ça finit par gérer et alimenter pour soi-même. C'est devenu une entité d'un pouvoir non légitimé par aucune élection, par aucun contrôle social, qui gère ce pouvoir immense en agissant librement sur les institutions, sur les politiques, parce qu'ils détiennent le savoir. Et le conflit aujourd'hui, en effet, pour le salut de la civilisation, de la planète à ce point-là, est entre scientifiques. Scientifiques courageux qui osent mettre en risque leur liberté, leur carrière, leur réussite sociale pour faire des recherches qui révèlent cette vérité qui est l'objet du mensonge propagé et dominé par cette institution qui pratiquement ne travaille que pour elle-même.

0: Ainsi se termine ce dossier consacré à Tchernobyl sur un sujet réalisé cette semaine par Dushko Sekulic, mixé par Emmanuel Jandet sur une présentation d'Arnaud Jouve. Bonne semaine à tous.
1: Voilà, reportage réalisé en janvier 2003 qui nous invite à nous poser deux questions. Quel est le risque réel d'un accident aujourd'hui et quelle confiance peut-on accorder aux informations en cas de crise ? Bien. La probabilité d'un accident comme la catastrophe de Tchernobyl est moins forte dans les conditions similaires. La technologie a évolué et depuis Fukushima, les normes de sécurité ont été renforcées partout dans le monde. Ce qui ne veut pas dire que le risque soit nul aujourd'hui, mais il est fortement encadré et surveillé. Concernant l'information produite par les États, il est vrai, la communication a tenté de minimiser les dangers des conséquences de l'accident, ce qui explique une certaine méfiance aujourd'hui. Mais les choses ont changé, les pays démocratiques ont des autorités de sûreté indépendantes, il existe des réseaux de surveillance internationale et les mesures de radioactivité sont prises par de nombreux acteurs, outre les États, des ONG et parfois même des citoyens, ce qui rend une dissimulation plus compliquée. En résumé, le risque d'un accident grave existe toujours, mais il semble qu'il est mieux maîtrisé aujourd'hui qu'en 1986. Alors croisons les doigts, espérons que Tchernobyl reste pour toujours un mauvais souvenir, sans équivalent, aujourd'hui ou demain. 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Une chanson pour finir, comme d'habitude, et pour démarrer la journée avec un moral d'acier, il suffit de laisser derrière soi les pensées négatives et de se concentrer sur la beauté du monde. Les idées noires, on les laisse à Bernard Lavilliers.
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1: À la semaine prochaine.

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0: Bonjour à toutes et à tous et bienvenue sur Alternante dans Mosaïque littéraire. Aujourd'hui, la vieillesse, le grand âge est à l'ordre du jour. Que faire pour rester jeune, pour ralentir la course du temps? Conseils et injonctions souvent contradictoires nous assaillent et les femmes en sont les principales victimes. Alors un mot un peu barbare est apparu récemment, bien qu'il soit ancien, l'âgisme. On le qualifie ainsi, il regroupe les stéréotypes. La façon, alors je reprends ce que j'ai lu sur Internet, hein, les stéréotypes, la façon d'envisager l'âge, les préjugés, ce qu'inspire l'âge, et la discrimination, la façon de se comporter, dont on est soi-même victime ou dont autrui est victime en raison de l'âge. Et cette discrimination, je l'ai dit, touche en grande majorité les femmes. Pour en parler, j'ai le plaisir de recevoir Marion Lemusic, autrice pour les enfants, les ados et les adultes, et qui vient de publier récemment aux éditions Coater, en collaboration avec l'illustratrice Camille Mage, une bande dessinée documentaire intitulée « J'ai plus 20 ans et alors ?». Bonjour Marion.
1: Bonjour.
0: Alors, avant que nous évoquions cette bande dessinée, on va revenir un peu sur vos travaux d'écriture, puisque il y en a plusieurs déjà, hein. Donc, on va en parler, et puis peut-être revenir, puisqu'on a le temps dans cette émission, c'est que vous reveniez un peu dans... Vous êtes jeune, mais revenez un peu dans le passé. Le goût pour la lecture date depuis longtemps, et puis ensuite, on peut avoir le goût de la lecture, mais pas forcément celui de l'écriture.
1: Alors c'est intéressant déjà que vous me disiez que je suis jeune. Je vais commencer par ça. En réalité, j'ai 47 ans, donc je suis pas si jeune que ça. 46, pardon, je me vieillis. Je suis pas si jeune que ça. Comme quoi, l'âge, c'est relatif.
0: Ouais, complètement, ouais, absolument.
1: On peut imaginer du coup que vous êtes plus âgé que moi.
0: Voilà, exactement. Pour me dire que je fais partie des vieux. Hein, voilà, on va dire le mot. Hein.
1: Et moi aussi, je peux faire partie des vieilles pour aussi. Certaines personnes. Voilà, et je l'assume complètement parce que vieille et vieux, c'est pas vraiment une insulte.
0: Bon, on sait qu'on vieillit dès qu'on on commence à vivre.
1: Ouais, c'est un processus.
0: À quel moment on peut se penser vieux? Il y en a qui vont se dire oh, bah, 20 ans, je suis déjà vieux. D'autres.
1: Alors, ça, c'est vrai que c'est très relatif parce qu'on est toujours le vieux ou la vieille de quelqu'un. Ce qui se passe dans notre société, c'est qu'il y a une forme de déni par rapport à la vieillesse et vraiment une injonction sociétale à rester jeune le plus longtemps possible. Ce qui fait que toutes et tous, on a peur de vieillir. On a beaucoup de préjugés sur les personnes qui sont vieillissantes et on repousse au maximum ce moment fatidique où on va s'estimer vieux ou vieille. Donc ça va dépendre des gens, j'ai envie de dire. Moi, je pense que grave d'être vieux ou d'être vieille, on peut se le dire quand on a envie de se le dire et en fonction des contextes évidemment.
0: On va pas marquer le temps, il n'y a pas un âge pour être vieux.
1: Non, il n'y a pas une date butoir, on ne tombe pas dans une trappe un jour, du jour au lendemain, comme ça, bim, on est vieux.
0: Bien
1: c'est
0: sûr.
1: Pas comme ça que ça se passe. Ouais. Du coup, je n'ai pas répondu à
0: votre question. Non, justement,
1: j'allais
0: vous demander quand vous étiez très jeune. Ouais. Enfin, ce mot-là, on va sans doute l'utiliser souvent. Vous le lisiez l'âge de lire, hein, ou même avant, on vous racontait peut-être des histoires.
1: Oui, moi j'ai toujours baigné dans les livres depuis toute petite, hein, parce que mon père, je me souviens déjà, il me racontait, il me lisait des histoires avant d'aller dormir tous les soirs. J'ai une mère qui était institutrice, la lecture c'était hyper important. Donc j'ai toujours beaucoup aimé lire. En revanche, la bande dessinée faisait pas partie de notre univers à la maison. Alors peut-être parce que ma mère instite avait un regard négatif sur cette littérature, à tort, hein, mais à cette époque-là, la bande dessinée était aussi pleine de stéréotypes, sûrement. C'était considéré
0: comme un
1: divertissement. Quelque chose de léger. J'avais le droit de lire de temps en temps des BD, mais vraiment, vraiment dans des moments de loisir et quand j'avais lu suffisamment de romans par ailleurs. Donc je lisais principalement des romans quand j'étais jeune et très peu de BD.
0: Ouais, donc vous aviez une bibliothèque chez vous, je veux dire.
1: C'était, Oui.
0: Donc l'envie quand on apprécie la lecture, il y avait un type de lecture où vous étiez assez ouverte à toute forme de littérature.
1: J'étais assez ouverte, je pense. Ça dépendait des périodes. Quand j'étais petite, c'était beaucoup des romans pour les enfants. Fantomette et compagnie. Et puis après, à l'adolescence, je me suis un peu plus penchée vers la poésie, vers les auteurs du 19e siècle, etc. J'étais dans ma période romantique. Et puis après, je suis retournée davantage sur les romans. Et puis voilà, après, en écrivant, enfin là, on parle de lecture, mais j'ai aussi toujours écrit finalement à mon niveau. Donc quand j'étais petite, c'était pareil, j'écrivais des... J'essayais d'écrire, on va dire, des romans qui étaient très courts, hein, pour le coup. C'était des romans qui faisaient une page.
0: Déjà, c'était les prémices.
1: C'était les prémices sur ma machine à écrire que j'avais eue à Noël. Je me souviens, une vieille machine à écrire. Et puis, puis à l'adolescence, je me mettais à écrire de la poésie pour essayer d'exprimer mes états d'âme d'adolescente torturée. Et puis après, très longtemps après, je me suis remise à écrire plutôt des romans.
0: Ouais. Vous avez fait des études littéraires ou
1: non?
0: Non,
1: absolument pas.
0: J'avais pas
1: le droit.
0: Ah, vous n'avez pas le droit, d'accord.
1: Je voulais, mais c'était pas vers ça qu'on m'a dirigée. Ça a toujours été un regret, mais c'est pas grave parce que j'ai quand même réussi à raccrocher les wagons d'une autre manière, donc j'en suis très heureuse.
0: Oui, donc vous écriviez. À quel moment on franchit le pas? Même les parents ont souvent des réactions négatives en disant je serai écrivaine, non.
1: Ah bah, j'ai franchi le pas assez tard pour le coup, parce que j'ai eu plusieurs carrières professionnelles dans ma vie. Hein. J'ai un CV un petit peu décousu, on va dire. J'ai été éducatrice spécialisée, ça c'était ma formation initiale. Donc j'ai bossé dans différents centres d'hébergement pour personnes sans domicile, en Espagne notamment. J'ai vécu 10 ans en Espagne. Et puis en France aussi, à Nantes, j'ai travaillé au SAMU social de Nantes en partie. Et donc j'ai fait ça une partie de ma vie. J'ai aussi eu des commerces. J'ai eu un café, enfin un bar en Espagne. Et puis je pense que c'est vers l'âge de 38-39 ans où j'ai démissionné du SAMU social de Nantes. Et j'ai démissionné un petit peu désabusée par le contexte social et politique qui entourait l'activité professionnelle. J'ai démissionné un peu en colère, je pense aussi. Et j'ai eu besoin d'écrire pour exprimer cette colère-là. Et puis, quand j'étais dans le social, je pense que dans le fond, j'avais... une envie d'aider, de changer le monde, qui était
0: sans doute ça n'allait pas assez vite.
1: Pas très réaliste. Ouais. En tout cas, je me suis rendu compte que c'était pas dans le social que j'allais réussir à changer les choses. Et du coup, le fait d'écrire, et notamment d'écrire des bandes dessinées documentaires, ça assouvit un peu cette soif-là de contribuer à certains changements. Voilà, même si c'est à ma hauteur, et je sais bien que je vais pas changer le monde avec mes ouvrages, mais je me dis que si ça peut toucher quelques personnes, des fois,
0: c'était, bah, c'est déjà gagné. C'était plutôt que d'écrire un essai ou un roman, c'était de traduire cette colère et cet engagement à travers aussi l'écriture et le dessin.
1: Alors, le dessin, moi, je dessine pas.
0: Hein. Non.
1: Donc, vraiment, par l'écriture, effectivement, de dire ce que j'avais à dire, en fait. Donc, par le biais de la fiction, à certains moments. Et d'ailleurs, un des premiers romans que j'ai écrit, enfin, le second, pour être précise, c'est celui qui va sortir le mois prochain, qui s'appelle Brasier.
0: On y reviendra
1: dessus. Et c'est un roman qui parle notamment de personnes SDF à Nantes, pas que, mais...
0: Bah, du coup, là, c'est vrai que votre multiples expériences... Dans le social, et puis même, j'aurais vous parler tout à l'heure d'avoir tenu un café, c'est là aussi qu'il y a beaucoup de discussions, c'est un milieu riche parfois. Hein.
1: Tout ça
0: vous amène de l'eau au moulin, on va dire.
1: Ouais, c'est ça qui donne non seulement de la créativité, mais aussi qui m'a fait me rendre compte des discriminations, des problématiques sociétales, et qui m'a donné envie de parler de ça, quoi.
0: Ouais. Donc vous écrivez. Après, il faut aussi se faire publier.
1: Oui.
0: Pas évident.
1: Ça, c'est très dur.
0: Ouais.
1: Ouais, tout à fait. D'ailleurs, le premier roman que j'ai écrit n'a jamais trouvé d'éditeur. Mais c'est assez monnaie courante. En fait, on est très nombreux et nombreuses à écrire en France, et de plus en plus, ce qui est très chouette, hein, que les gens se lancent dans l'écriture. Il y a beaucoup de publications qui sortent chaque année, mais ça reste très difficile de trouver un éditeur qui nous suive dans nos projets. Donc, je vous dis, le premier roman n'a pas trouvé d'éditeur. Mon deuxième travail que j'ai réussi à faire publier, c'était Basta. C'est un guide d'autodéfense féministe pour les ados.
0: On y reparlera. Et
1: celui-là, j'ai réussi à le faire publier chez Guater, qui est un éditeur rennais, indépendant et militant.
0: Oui, tout à fait.
1: Ouais, avec des valeurs bien affirmées. Donc, j'étais très contente de pouvoir être publiée avec lui et de travailler avec lui. Et puis, il m'a suivie sur d'autres projets, dont J'ai plus 20 ans et alors, la BD pour laquelle je suis là aujourd'hui.
0: Bon, donc, on a compris votre rage. Après, il y a ce combat féministe qui transparaît dans vos différents ouvrages. On va les développer un peu tout à l'heure. Ça aussi, c'est venu sur le tard où vous étiez déjà cet engagement. Vous parliez tout à l'heure de votre adolescence un peu torturée. Ça démarre là déjà ?
1: Non, ça n'a pas démarré à l'adolescence du tout. Pas du tout. Je pense que, moi, mon adolescence, c'était les années 90. Le féminisme, c'était pas du tout à la mode. On n'en parlait pas. C'était même un peu stigmatisé, je pense. C'est après où j'ai pu prendre conscience de certaines discriminations sexistes. Notamment, le fait de vivre en Espagne m'a sûrement ouvert les yeux. Ouais. L'Espagne était quand même plus en avance sur le féminisme que la France. Donc j'ai commencé à m'intéresser à ces sujets-là, à cette période-là. J'ai vécu en Espagne de 2003 à 2023 à peu près. À 2013, pardon. Une dizaine d'années. Ouais. Et puis, en rentrant d'Espagne, j'ai continué à faire des rencontres, à lire beaucoup sur ces thématiques-là. Et puis, on en parlait de plus en plus aussi. Donc, à partir du moment où on commence à s'intéresser au sexisme et aux violences sexistes et au féminisme, c'est très difficile de ne plus le voir. Donc, on dit souvent que quand on met les lunettes féministes, après, on ne peut plus les enlever.
0: Oui, voilà, c'est ça. Surtout quand vous avez... Bon, là, depuis une dizaine d'années, on en parle un peu plus, mais c'est pour vous, c'était avant, donc vous pouviez vous créer une étiquette, quoi, je veux dire.
1: Tout à fait, ouais. Oui, c'est vrai qu'en Espagne, il y a eu une prise de conscience qui a émergé dès les années 2000. Donc toute la société avait les yeux plus ouverts sur ces thématiques-là, et notamment sur les violences conjugales. Il y a eu une vraie prise de conscience qui a ébranlé toute la société avec un phénomène qui a été marquant. Je ne sais pas si je peux
0: si on a le temps, absolument. Non, au contraire.
1: Je ne me souviens plus exactement de la date, mais c'était au début des années 2000 où il y a une femme qui avait témoigné à la télévision publique, au journal télévisé de 20h que tout le monde regardait en Espagne. Elle avait témoigné des violences conjugales qu'elle avait vécues avec son ex-conjoint. Et déjà, ça avait un peu fait froid dans le dos à tout le monde, parce que qu'une femme ait le courage de témoigner des violences, c'est toujours impactant. Mais le fait est que quelques jours après son témoignage, son ex-mari l'a immolée. Donc, suite à ce féminicide, ça a vraiment fait bouger la société. Tout le monde avait vu cette femme témoigner, tout le monde avait été touché par son témoignage, et tout le monde a été révolté par ce féminicide. Et toute la société espagnole, enfin toute la société, une grosse partie de la société espagnole a été sensibilisée à ce phénomène-là et est sortie dans la rue manifester. Le gouvernement a pris conscience qu'il devait aussi réagir. Donc du coup, il y a eu des changements qui ont pu s'opérer. Il y a eu de l'argent investi de la part du gouvernement, des moyens, et une législation aussi qui a été modifiée et qui a porté ses fruits, parce que contrairement à la France, où le nombre de féminicides ne baisse pas, on est quand même à 2,1 féminicide tous les 2 jours et demi en France, en Espagne, ça a baissé. Ça a baissé de moitié suite
0: Et pourquoi, comment vous expliquez-vous que c'est une question de mentalité en France par rapport à l'Espagne, où pourtant il y a eu des exemples en France aussi très marquants et très révoltants. Comment vous expliquez peut-être un peu ce décalage?
1: Je pense que c'est une question de volonté politique, simplement, que ça n'intéresse pas du tout nos politiques de se pencher sur ces problématiques-là, et que toute notre société est construite sur cette discrimination, la discrimination par rapport au genre et aussi sur les violences faites sur les enfants. Donc il y a tout un système qui est bien huilé dans notre société et que personne ne veut bouger, parce que les dirigeants sont quand même principalement des hommes.
0: Bon, je pense qu'il y avait beaucoup de... Je parle même en termes d'inceste, il y avait beaucoup de choses qui existaient et qui restaient sous le tapis, je veux dire, et qu'on n'évoquait pas.
1: Ouais. et qui reste encore beaucoup sous le tapis. On en parle un petit peu plus maintenant, mais est-ce que les choses bougent pour autant? C'est une première étape, de parler, de libérer la parole, de prendre conscience de ce qu'on vit ou de ce qu'on a vécu en termes de violence, que ce soit des violences faites aux femmes ou des violences faites aux enfants. C'est le premier pas, hein, en avoir conscience et libérer la parole. Après, c'est qu'est-ce qu'on fait de cette parole-là? Si cette parole-là, elle n'est pas écoutée, elle n'est pas crue ou elle n'est pas réparée dans le sens où il n'y a rien qui est fait pour aider les victimes, finalement, ça ne sert pas à grand-chose. Et ça peut même être pire, hein, notamment pour les enfants qui parlent et qui ne sont pas aidés parfois.
0: On le voit d'ailleurs aujourd'hui, on a parlé beaucoup plus des adultes, hein, des femmes notamment. Et maintenant, depuis quelques mois, peut-être quelques petites années, là, les violences faites aux enfants aussi ressortent. Hein, on en parle beaucoup.
1: Ça reste quand même, il y a un livre qui s'appelle Le berceau des dominations qui parle de l'inceste et ça reste quand même le nœud du problème, moi je pense, les violences faites aux enfants et qui, beaucoup d'autres violences découlent de ça.
0: Je reviens sur vos ouvrages, notamment le premier, il vous fallait une collaboration d'une illustratrice.
1: Mais oui, parce que je ne sais pas dessiner.
0: Voilà, c'est ça. Mais peut-être que je repose un peu d'une autre manière la question que je vous posais tout à l'heure. C'était le message peut peut-être mieux passer quand il y a, comme dans le, quand j'ai plus 20 ans, peut passer parce qu'il y a, plus d'humour que dans un ouvrage traditionnel où ça va être peut-être moins facile à exprimer ou moins lu aussi peut-être.
1: C'est ça. Moi, le choix que j'ai fait de faire de la BD documentaire pour ces deux sujets, hein, pour Basta, le guide d'autodéfense et J'ai plus 20 ans, c'était vraiment d'essayer de toucher un public plus large. Notamment pour Basta, c'est un guide d'autodéfense féministe qui s'adresse aux ados et je me disais comment toucher un maximum d'adolescents et d'adolescentes. Pour moi, la BD, c'était une manière qui pouvait fonctionner.
0: Une évidence.
1: Et depuis 20 ans, c'était vraiment d'essayer de toucher un public plus large, notamment pour Basta, c'est un guide d'autodéfense féministe qui s'adresse aux ados et je me disais comment toucher un maximum d'adolescents et d'adolescentes.

0: Ça aide à comprendre les stratégies et puis je pense que ça aide aussi à les mémoriser à certains, certains endroits.
1: Ouais.
0: Et vous parliez de l'humour, c'est vrai que je traite de thématiques qui sont très difficiles et pour moi c'est important d'y mettre une forme, alors je sais pas si mettre une forme d'humour, mais d'essayer que ça reste pas quand même trop glauque à la lecture, quoi. La lecture de mes ouvrages reste quand même un moment plaisant.
1: On va y revenir sur J'ai plus 20 ans. Y a énormément d'humour. Puis il y a pas, je dirais que c'est difficilement contestable de réfuter ce qui est dessiné et écrit dans ce livre. Hein.
0: Oui, il faudrait de mauvaise foi.
1: Oui, voilà. Ben, voilà. J'ai même dû le noter quelque part, l'histoire de la mauvaise foi pour ça. Et, comme on a le temps, hein, on revient sur Basta. C'était le premier, hein, c'était ça.
0: C'est le premier que j'ai publié.
1: Ce guide d'autodéfense. Ouais. Hein, donc, c'est Maria Kronsky, dessinatrice.
0: Oui.
1: Hein, donc, on a le temps. Comment il a été d'abord, vous l'avez déjà un peu expliqué, mais on peut le développer un petit peu.
0: Oui, alors Basta, donc c'est un guide qui s'adresse aux adolescents et aux adolescentes et qui explique ce que c'est que les agressions et les violences sexistes pour que les ados puissent les identifier facilement. Donc c'est plein de petites histoires qu'on raconte et à chaque petite histoire, il se passe une situation de violence sexiste. Alors que ce soit des violences verbales, psychologiques, physiques ou sexuelles. Et puis il y a des situations qui se passent à l'école, d'autres qui se passent dans l'espace public, d'autres plus dans l'intimité avec les amis ou avec les premiers petits copains. Et puis pour chaque situation qui est décrite, il y a une formatrice d'autodéfense féministe qui intervient dans la BD et qui arrête l'histoire pour s'adresser aux lecteurs et aux lectrices et leur expliquer ce qui est en train de se produire pour analyser les faits. Et une fois qu'elle a analysé les faits, elle propose, cette formatrice, elle propose différentes stratégies pour pouvoir riposter ou au moins pour pouvoir arrêter l'agression et aller se mettre en sécurité. Donc c'est vraiment très varié, hein, les stratégies d'autodéfense. Défense féministe, ça va être comment fuir, comment demander de l'aide de manière efficace, comment poser ses limites verbalement, comment poser ses limites corporellement, et puis évidemment comment se défendre physiquement si on est face à une agression physique.
1: Et ça, c'est des choses aujourd'hui qui existent. Il y a des cours, il y a beaucoup de choses.
0: Il y a des formations d'autodéfense féministe, qui sont très différentes des cours d'autodéfense ou de self-défense, parce que c'est vraiment pas que la bagarre, j'ai envie de dire.
1: Ça peut être dans la réaction,
0: physique.
1: Dans les mots.
0: Voilà,
1: c'est
0: tout ce que l'on peut mettre en amont pour éviter que la situation arrive à une agression physique. Et ça, c'est hyper important, quoi, d'apprendre à poser ses limites. C'est vraiment la base. Et ça, on peut l'apprendre à n'importe quel âge parce qu'on est nombreux et nombreuses à ne pas l'avoir appris quand on était jeune.
1: Bien sûr. Hein.
0: Donc, c'est le premier truc qu'on peut apprendre. Et grâce à cette BD, j'interviens, donc la BD est sortie en 2022 et depuis j'interviens très régulièrement dans les collèges et les lycées pour parler de ça avec les ados et travailler là-dessus, donc c'est super, je suis hyper contente de ça, ça c'est nécessaire.
1: Ouais. On peut évoquer l'illustratrice Maria Kronsky qui va aussi dans le second ouvrage, là, Le mystère de la nouvelle voisine, c'est elle aussi qui intervient, on peut parler d'elle un peu si vous voulez.
0: Ouais, Kronsky, j'ai rencontré quand elle vivait en France. On a eu un parcours un peu parallèle toutes les deux parce que donc elle est espagnole. Quand je vivais en Espagne à Madrid, elle aussi vivait à Madrid, pas très loin de chez moi. On fréquentait les mêmes lieux, on avait quasiment les mêmes amis, mais on s'était jamais rencontrés. Après, moi, je suis revenue en France, je me suis installée à Nantes et elle aussi, elle est venue en France. C'était la crise en Espagne à ce moment-là et elle a vécu une dizaine d'années en France à Nantes et on s'est jamais croisés non plus.
1: Incroyable, non ?
0: Alors que on fréquentait un peu les mêmes milieux également. Et puis, au bout d'un moment, toutes les deux, on s'est installées à la campagne, en Bretagne, dans des collectifs différents, mais qui avaient beaucoup de connexions, sans se rencontrer non plus. Et au bout d'un moment, on a réussi quand même à se rencontrer. C'est une amie en commun qui savait que moi, je cherchais une illustratrice, qui connaissait Kronsky. Je l'appelle Kronsky parce que
1: c'est son
0: nom d'artiste. Et voilà, la magie a opéré, on s'est rencontrés et ça a bien matché. Et du coup, on a été très contentes de travailler sur Basta ensemble. Kronsky est très féministe, elle a non seulement beaucoup de talent au niveau du graphisme, mais elle a aussi un œil très aiguisé sur ces problématiques-là.

0: Et ça a tellement bien marché qu'on a continué notre travail ensemble sur l'album Jeunesse. Et là, en ce moment, on travaille sur une réédition de Basta.
1: Ah oui.
0: Basta est quasiment épuisée là en ce moment. Elle est un peu difficile à trouver. Et on travaille sur une édition augmentée de 2 chapitres supplémentaires qui va sortir début juillet normalement.
1: Ah oui, oh bah c'est bien, c'est très bien.
0: Ouais, on est très contente de ça. Ouais.
1: Et donc, vous avez récidivé avec, c'est pareil, le mystère de la nouvelle voisine. Là, on est plus dans le stéréotype, hein, peut-être, de la femme. Vous le dites, je reprends hein, ce qui est marqué. Elle n'a pas d'enfant, elle est célibataire. Donc, c'est quoi ça ?
0: Qu'est-ce qui se passe ?
1: C'est quoi ça ?
0: C'est quoi son problème ?
1: C'est ça. Donc, voilà. Et là, vous avez travaillé aussi avec elle. On le développe un peu ?
0: Oui, bien sûr. Moi, j'avais à cœur de faire un album jeunesse, ou même en faire plusieurs. J'aimerais bien en faire d'autres, pour les enfants plus jeunes. Pour parler de ce qui me touche. Et donc, le sujet que j'ai voulu développer, c'est le sujet du célibat. Et donc, du célibat, et pas que, hein, je touche aussi à l'amour romantique de manière générale. Et le message que je voulais transmettre aux petites filles avec cet album Jeunesse, c'est qu'elles ne sont pas obligées de trouver leur prince charmant pour être heureuses et épanouies. Et je voulais vraiment leur transmettre ce message-là.
1: Ça a été très formaté, ça, à une époque.
0: On est très formaté. Et encore maintenant, hein, les enfants, dès le plus jeune âge, dès qu'ils ont un ami, un copain du genre opposé, tout de suite, les parents, ils vont interpréter ça comme « Ah, c'est ton amoureuse, ton amoureuse
1: oui, ». Oui,
0: même s'ils sont en maternelle ou en primaire.
1: Complètement.
0: Alors qu'en fait, ça peut juste être des potes, quoi.
1: Oui, mais bien sûr.
0: Et donc, on met comme ça des petites graines dans la tête des enfants qui vont devoir trouver leur amoureux ou leur amoureuse. On parle souvent de trouver sa moitié,
1: oui,
0: d'ailleurs.
1: Oui, mais complètement. Mais c'est vrai, vous avez tout à fait raison.
0: Et c'est problématique. Parce que moi, j'ai vu autour de moi des femmes s'épuiser dans la recherche de l'amour, du grand amour. Et je me disais que c'était dommage, que c'était quand même beaucoup de perte de temps parfois, alors qu'on peut être super épanoui en étant célibataire également. Je ne suis pas contre l'amour romantique et je ne suis pas contre le couple, qu'il soit hétérosexuel ou pas.
1: C'est une question de liberté. Hein,
0: c'est juste que, voilà, avant d'être bien avec quelqu'un, c'est déjà bien d'être heureuse toute seule en étant célibataire, de se sentir bien comme ça. Et après, on peut éventuellement, si les rencontres se font et qu'on a la place, accueillir quelqu'un et développer un amour romantique.
1: Oui.
0: Mais l'amour, moi, je le vois important au sens plus large.
1: Ouais,
0: l'amour,
1: sortir
0: ça
1: du
0: peut être l'amour vers les amis.
1: Là, c'est ça, ouais, sortir du stéréotype.
0: Voilà, l'amour, là, on en a tous à donner et à recevoir, mais ce n'est pas forcément dans une relation de couple très normée qu'il faut y mettre de l'importance. Quoi.
1: Oui, oui, tout à fait. Donc ça, c'était le second.
0: Oui.
1: Donc, Brasier, c'est bientôt.
0: Brasier, c'est bientôt, c'est au mois de mai. Là, on est...
1: On y arrive.
0: On y arrive. C'est fin mai. Il me semble que c'est le 20 mai que sort Brasier aux éditions Cubic. Alors là, c'est un roman noir. Ouais. C'est un roman noir qui parle d'une part d'amnésie traumatique et d'inceste. Donc là, je reviens à des thématiques de violence sexuelle et sexiste. Et c'est l'histoire d'une jeune femme qui a 23 ans et qui a ce qu'on appelle une levée d'amnésie, qui se souvient... d'un inceste qu'elle a vécu par un membre de sa famille quand elle était petite, quand elle était enfant. Et elle part à la recherche de son agresseur qui est devenu SDF dans les rues de Nantes. Et elle va donc essayer de le retrouver pour se venger. Elle est animée d'une soif de vengeance par rapport à cet homme-là. Et elle va intégrer le monde de la rue pour pouvoir le retrouver et mettre son plan à exécution. Donc c'est un roman qui me tenait à cœur, parce que ça me tenait à cœur de parler déjà de l'amnésie traumatique, qui est un phénomène qu'on connaît encore trop peu.
1: Oui, justement, je voulais qu'on développe un peu, parce que ça, on n'en parlait pas à une époque, et c'est souvent ce qui revient, c'est qu'on se dit, mais c'est impossible que la personne ait oublié, quoi. Ça, il a fallu faire ça, rentrer ça aussi dans les esprits, hein, que ça pouvait, et puis au nombre de témoignages qui apparaissent, c'est pas le cas d'une personne, c'est beaucoup de gens qui en parlent aujourd'hui.
0: Mais oui, et puis c'est documenté. volonté, hein, de toute façon. C'est des processus psychologiques qui se mettent en place pour préserver les enfants qui vivent ces drames-là. Et souvent, encore maintenant, quand il y a des femmes adultes ou des hommes qui dénoncent des faits de pédocriminalité qu'ils ont vécu 20 ans avant, par exemple, on peut leur envoyer « Mais pourquoi ils n'en ont pas parlé avant ? Pourquoi ils n'ont pas porté plainte avant ?» Et ça, c'est vraiment méconnaître l'amnésie traumatique qui fait que ces personnes-là n'en ont pas pris conscience avant. Soit ça a été un oubli total, soit que c'était vraiment sous le tapis.
1: C'était quelque chose qu'on ne voulait pas exprimer, même si on l'avait peut-être quelque part en soi. Ouais. Mais que... Et c'est vraiment le fait, aussi, bon, on l'a vu, hein, les agressions normalement dans les établissements catholiques, ou chez les très jeunes enfants, où beaucoup d'hommes aujourd'hui, je parle souvent des hommes, parce qu'il n'y a pas eu que des femmes, mais là aussi, il y a eu des hommes qui aujourd'hui sont âgés. Ouais. Et qui s'expriment aujourd'hui après tant d'années. Ils n'ont même pas, souvent, ils n'ont même pas dévoilé à leur conjoint ou conjointe ou à leurs enfants. C'est quand même extrêmement terrible.
0: Ouais, tout à fait. Donc ça me tenait vraiment à cœur de parler de ces sujets-là et puis de parler des conséquences de l'amnésie traumatique, parce que on voit qu'il peut y avoir beaucoup d'ados qui sont en souffrance et on comprend pas pourquoi ils sont en souffrance, qui sont dans des formes de violence qu'ils exercent contre eux-mêmes ou contre d'autres personnes. Mais oui, ça peut être des automutilations, des toxicomanies,
1: oui, bien sûr, ça engendre jusqu'au suicide.
0: Hein, voilà, aussi, exactement. Et autour, personne ne comprend. Et ça peut être des conséquences de l'amnésie traumatique. Donc ça me tenait à cœur de développer tout ce sujet-là pour que les personnes qui lisent puissent se rendre compte. Et puis j'avais aussi envie de parler du milieu de la grande précarité et de la rue des SDF.
1: Ouais, que vous connaissez, hein, de par votre expérience.
0: Que je connais très bien, ouais, tout à fait. J'ai travaillé dans différents SAMU sociaux en Espagne et en France, à Nantes en l'occurrence. Et donc, je me suis largement inspirée de mon expérience à Nantes pour parler des différentes personnes que j'avais pu côtoyer qui ont inspiré librement les personnages et puis les squats que j'avais pu fréquenter dans le cadre de mon travail.
1: Ouais. Bon, on va faire une petite pause musicale et on va parler après de J'ai plus 20 ans. Et alors, même si tout ce qu'on vient d'évoquer là, on le retrouve quelque part aussi dans ce livre, on va y revenir. On va écouter Brigitte Fontaine, c'est votre choix. Brigitte Fontaine qu'on connaît bien ici, puisque on l'a souvent et encore passé sur notre antenne. Et
0: super.
1: On aime sa gouaille. Allez, on écoute Brigitte Fontaine.

0: Voilà, on vient d'écouter Brigitte Fontaine, le titre Prohibition, c'était votre choix. Un titre qui n'est, je dois dire encore, qui n'est pas très jeune. Ça fait longtemps, hein, je crois qu'elle le chante, ce titre-là, ou qu'elle l'a chanté pour la première fois.
1: Ouais, mais ça me paraissait approprié.
0: Oui, tout à fait, c'est absolument vrai. Je vous rappelle, nous sommes en compagnie de Marion Lemusic pour son livre « J'ai plus 20 ans » et alors BD documentaire avec, peut-être on peut parler de Camille Mage. Je
1: Bien
0: crois
1: sûr.
0: Qu'on en a pas parlé.
1: Non,
0: vraiment,
1: on en a pas
0: hein.
1: encore
0: voilà.
1: parlé.
0: On va en parler, qui illustre cet ouvrage qui est aussi très documenté. On y reviendra. Il y a une bibliographie. Voilà, voilà, c'est très éducatif, on va dire.
1: Camille Mage, on s'est rencontrés sur Internet. Moi, je la connaissais par son compte Instagram. C'est Lincel Image, pour ceux que ça intéresse. Lincel Image sur Instagram. Elle faisait pas mal d'illustrations humoristiques sur sa vie de maman. Elle est maman d'un adolescent et d'un petit garçon en bas âge. Et du coup, je la suivais depuis pas mal de temps. Je trouvais que c'était vraiment très, très drôle, les commentaires qu'elle pouvait faire. Je voulais que ce soit, on a dit tout à l'heure, je voulais que ce soit une BD qui ait de l'humour. Mon scénario, j'y avais apporté pas mal d'humour et je voulais que les dessins accompagnent ça. Et je voyais bien qu'on pouvait bien connecter là-dessus.
0: Absolument,
1: donc,
0: ouais.
1: Je l'ai contactée, je lui ai parlé du projet, ça lui a beaucoup plu. Elle avait jamais fait de BD et elle était très enthousiaste à l'idée de s'investir là-dedans. Et voilà, on a travaillé ensemble beaucoup à distance, hein, parce qu'elle est en région parisienne et moi en Bretagne, donc avec des visios, voilà. Et on s'est rencontrés au bout d'un an de travail. On a dû se rencontrer juste une fois.
0: Oui, c'est ça, je voulais vous demander, oui, à peu près un an.
1: Mais, mais c'était très chouette. Maintenant, on se voit sur les salons pour la promotion et c'est une très chouette rencontre.
0: Quand on la lit... Bon, on oublie que c'est deux personnes qui ont... C'est une unie, il y a une osmose totale hein, entre vous deux.
1: Ça fonctionne bien.
0: Tant et si bien qu'on a l'impression que là, vous êtes présente, que c'est vous qui avez fait à la fois le texte et les dessins. Mais non, il faut
1: j'aimerais avoir
0: dissocier.
1: Son talent.
0: Et puis voilà, mais c'est très, très intéressant. Revenons donc sur « J'ai plus 20 ans ». Et alors, je vous poserai des questions un peu précises sur des choses qui m'ont un peu intrigué, je veux dire. Mais comment ça... C'est l'histoire d'une jeune femme qui s'interroge, c'est un peu ça ou
1: Alors, c'est l'histoire d'une femme qui s'interroge, qui a 40 ans.
0: Voilà.
1: Est-ce qu'on peut dire qu'elle est jeune à 40 ans?
0: Ouais,
1: je laisse la question ouverte.
0: Je ne sais pas pourquoi c'est vrai qu'on dit, on dit souvent jeune femme.
1: Ça dépend. Moi, je ne le dis pas forcément. Ça dépend. La BD s'ouvre sur une histoire réelle que j'ai vécue avec une amie. C'est-à-dire qu'un jour, j'appelle une amie à moi espagnole pour le coup pour son anniversaire. Elle fêtait ses 40 ans. Et donc, je lui dis bon anniversaire, c'est super, t'as 40 ans, tout ça. Et elle, tout de suite, elle me dit ah non, mais 40 ans, c'est qu'un chiffre. Moi, dans ma tête, j'ai toujours 20 ans. Et ça m'a toujours interpellé cette expression dans ma tête, j'ai toujours 20 ans. Et notamment, là, ce coup-là, ça m'avait fait beaucoup rire parce que cette personne-là, moi, je la connaissais depuis plus de 20 ans, pour le coup, et je la connaissais quand elle avait 20 ans. Et je voyais bien que c'était plus la même. Je voyais bien qu'elle avait évolué.
0: Oui,
1: et je lui disais, mais heureusement que tu n'es plus comme à 20 ans. Et donc, j'ai commencé à développer cette réflexion-là, à me demander pourquoi on avait si peur de vieillir. Qu'est-ce qui nous poussait toujours à être dans le déni de notre vieillissement? Et voilà, j'ai tiré le fil et j'ai créé cette BD-là. Et puis le fait aussi, je pense que moi, à 20 ans, j'avais très peur de vieillir. Et plus je vieillissais et plus je me rendais compte que en fait c'était plutôt chouette que je gagnais, j'avais plein de choses à gagner en vieillissant, on pourra
0: y revenir.
1: Mais 30 ans, je me suis dit mais finalement c'est super d'avoir 30 ans, les 35 aussi, les 40 aussi, enfin voilà, et plus je vieillis et plus je sens que en fait je suis bien avec moi-même et du coup, je trouvais ça, avec du recul, un peu dommage d'avoir eu si peur quand j'avais la vingtaine de ce qui allait se passer. J'avais l'impression que ça allait être hyper chiant après, que ça allait être une longue décadence.
0: Oui, puis on a voilà, puis après, la maturité fait qu'on emmagasine des tas de choses, et puis la réflexion aussi est différente, bien sûr, que lorsqu'on a 20 ans. Donc, dans ce, alors on va pas revenir sur chaque chapitre parce qu'il y a plein de choses, parce que ça touche dans cette BD documentaire, j'insiste sur le mot documentaire, il y a plein de choses. il y a tous les domaines de la vie, en fait.
1: Ouais, dans un premier temps, dans cette BD...
0: C'était pas difficile, pardon, de savoir un peu... fallait un peu tout dire.
1: Ouais. Il y a beaucoup d'infos.
0: Voilà.
1: Il y a beaucoup d'infos, fallait les organiser.
0: Voilà, exactement.
1: Pour que ça reste digeste, agréable et plaisant à lire. Et du coup, moi, j'ai organisé la BD de cette manière-là. Toute la première partie, j'ai voulu faire un peu un travail de vulgarisation de ce qui existait déjà en termes de théorie sur l'agisme, parce que je ne suis pas la première à en parler, hein, loin de là. Depuis les années 70, le terme date des années 70, d'ailleurs.
0: Oui, et dont on parle vraiment peut-être plus maintenant.
1: On en parle un peu plus maintenant, oui. Tout à fait. Oui. Mais le concept, en tout cas, a émergé il y a quelques décennies déjà. Donc j'avais envie de parler des théories qui étaient déjà existantes et de les développer, de les expliquer, de les simplifier aussi pour que ce soit accessible pour tout le monde, donc dans un but vraiment pédagogique. Et puis la deuxième partie, là c'était essayer de donner un autre regard sur l'âge. Essayer de changer de prisme et de voir notre vieillissement et l'âge avec... un nouveau souffle, quoi. Et pour ça, je me suis entretenue avec...
0: Le citez dans le livre, d'ailleurs, oui. Vous le dites à la fin et vous citez ces femmes.
1: Ouais, je liste certaines femmes. Ouais, je me suis entretenue avec une dizaine de femmes qui ont plus de 60 ans et qui vivent bien leur âge. J'avais envie de comprendre comment elles vivaient leur vieillesse, pourquoi c'était facile pour elles et compliqué pour d'autres, etc. Donc j'ai fait une série d'entretiens comme ça sur un mode un peu sociologique et puis je les ai pas reportés, hein, les entretiens tels quels. J'ai fait ma petite analyse de tout ça pour vous raconter moi ma vision des choses.
0: J'ai trouvé ça vraiment passionnant. Alors justement, dans cette deuxième partie, on a un peu l'impression avant, on parle des femmes là expressément.
1: Oui.
0: Y a comme un âge butoir d'abord qui peut être le monde du travail. Mm-hmm. Ça peut être le fait qu'on a élevé des enfants mais ils sont plus à la maison. Ensuite, il y a la ménopause qui est évoquée et dont on parle aussi maintenant beaucoup plus dans les médias. Et là, on dit la femme n'a plus rien. Parce qu'elle n'a plus... souvent, son mari l'a délaissée, quelquefois.
1: Ouais,
0: l'homme est resté séduisant, mais la femme prend des rides.
1: Oui.
0: Je schématise. Hein.
1: C'est ce qu'on appelle le double standard. Donc, c'est effectivement ça. Donc, que les hommes ont le droit de vieillir et sont valorisés en vieillissant, pour la plupart, parce qu'ils gagnent en pouvoir, ils ont les cheveux poivre et sel et on trouve ça super bon, super beau. On dit qu'ils vieillissent comme le bon vin, alors que les femmes perdent beaucoup de leur pouvoir en vieillissant. C'est vraiment le double standard qui a été théorisé par la féministe Suzanne Sontag dans les années 70.
0: Oui, que vous citez dans le livre. Oui,
1: ouais, ouais. Mm-hmm. Et qui est toujours d'actualité, malheureusement. La femme est vue juste comme intéressante, entre guillemets, quand elle est jeune et reproductive. Et puis en vieillissant, elle perd de son intérêt.
0: Oui, je dirais, alors je suis volontairement provocateur, hein, mais en fait, tu n'es plus bonne à rien, quoi. Je veux dire, c'est un peu le...
1: C'est comme ça qu'elle peut être perçue, effectivement, et c'est pour ça que c'est très difficile pour certaines femmes de vieillir, ouais.
0: Oui.
1: Mais tout ça, c'est une construction sociale.
0: Ah oui, complètement, absolument. Ouais. Moi, j'ai sorti du livre on parle de ces injonctions contradictoires, j'y cite, hein, d'un côté, accepte ton âge, mais reste jeune, mais au naturel, fais jeune, mais sans imiter les jeunes, ok pour la chirurgie, mais seulement si ça se voit pas, accepte ton corps, mais reste mince. Et puis, en plus, le personnage qui a été choisi, la dessinatrice a choisi une femme qui est, on va dire...
1: Elle n'est pas dans les stéréotypes de beauté hétéronormée, on va dire.
0: Voilà, tout à
1: ouais,
0: fait.
1: Ouais, on a fait ce choix-là, justement, de pas rentrer dans des stéréotypes. Et effectivement, ces injonctions que vous venez de citer, elles sont omniprésentes, non seulement quand on vieillit, mais de toute façon, toute notre vie, nous, les femmes, on est sujettes à une série d'injonctions qui sont toutes contradictoires, généralement. Mmh. Et moi, je voulais vraiment faire une bande dessinée qui aille au-delà des injonctions. Je veux pas qu'il y ait d'injonctions dans la bande dessinée et je veux pas... je veux plus qu'on ait d'injonctions en vieillissant, en fait. Au bout d'un moment, c'est stop, quoi. Justement, peut-être qu'on peut, au bout d'un moment, s'affranchir de ces injonctions et faire enfin ce qu'on veut et être enfin qui on a envie d'être, quoi. Être la vieille qu'on a envie d'être, en fait.
0: Oui, tout à fait.
1: On peut construire ça aussi. Et ça peut être ça peut être cool en fait.
0: Oui, absolument. Alors je reviens parce qu'il y a aussi, vous évoquez beaucoup la sexualité, hein, mm-hmm. Et puis là on le voit, on évoquait hors antenne un reportage récent qui avait été diffusé à la télévision, où l'on voyait des couples, des gens médiatiquement connus dans le milieu du cinéma, mais on voyait aussi des inconnus, mm-hmm. même un couple âgé homosexuel. Il y a quand même une libération de cette parole et qu'on laisse des gens, bon certains étaient connus mais d'autres non, qui peuvent s'exprimer, quitte effectivement à choquer beaucoup de gens. On pourra revenir aujourd'hui sur peut-être le retour du bâton de ce côté-là.
1: Ouais. Ouais. Alors effectivement, on parle de plus en plus de ces thématiques-là et c'est super. Il y avait une pièce de théâtre que j'étais allée voir aussi l'année dernière qui s'appelait « La vie privée des vieux », il me semble que c'était ça, ou « La vie intime des vieux », j'ai plus le titre exact en tête, et où c'était sur scène une dizaine de personnes très âgées qui avaient plus de 70 ans, qui racontaient leur vie sexuelle et amoureuse. Et c'était tellement beau quoi, de les entendre parler et s'exprimer sur ces sujets-là. C'est des sujets qui restent tabous, on le voit aussi dans les maisons de retraite, par exemple.
0: Bien sûr, oui. Ben, justement, c'était évoqué aussi, je crois, dans cette émission.
1: Qu'on interdit, on infantilise beaucoup les gens qui vieillissent, en fait, et on leur interdit d'avoir des relations amoureuses ou sexuelles.
0: Ouais,
1: passé un certain âge, c'est très stigmatisé, alors que, ben, en fait, on peut aussi... Enfin, prendre de l'âge, ça peut aussi se permettre de s'affranchir de ces injonctions liées à la sexualité, et à la sexualité très hétéronormée qu'on vit pour la plupart d'entre nous. Donc,
0: Oui, puis pour revenir un peu à ce que vous disiez tout à l'heure, on voit des femmes aujourd'hui résolument, bon, je suis ménopausée, je suis tranquille de ce côté-là, même je peux vivre, je suis libre.
1: Ouais.
0: Je suis plus tenue, et puis même de pas plaire, ou voilà, c'est...
1: Exactement. Il y a un des avantages qui est de, enfin, avoir la possibilité de s'affranchir du regard des hommes. Parce que beaucoup de femmes, quand elles vieillissent, ce qui est difficile pour elles, c'est d'être invisibilisées, que les hommes ne les regardent plus, les valorisent plus, les aiment moins, parce qu'ils se tournent le double standard, hein, dont on parlait tout à l'heure. Les hommes vont plutôt regarder les femmes qui sont plus jeunes. Alors, certes, c'est une injustice et une discrimination, évidemment. Mais si on change notre regard là-dessus, on peut aussi se dire que enfin être libéré de l'évaluation permanente des hommes, ça peut être une libération.
0: Le mot évaluation est très bien choisi.
1: Ouais, ouais. Ouais. Au bout d'un moment, s'affranchir de ça, ça peut faire du bien, quoi.
0: Oui, absolument. Alors, on voit, hein, on parlait tout à l'heure aussi de... Alors, ça, c'est plus dans le monde médiatique, où l'on voit, où on accepte facilement qu'un homme 60 ans, 70 ans, ait une compagne qui a 10, 20, 30 ans, même, parfois, de moins. Bon, ça, c'est complètement, on va dire, toléré, alors que, on verrait l'inverse, c'est absolument très mal vu, je veux dire, malsain, même, on dirait, qu'est-ce que c'est que cette femme ?
1: Ah ouais, ben, on l'a bien vu avec le couple Macron, par exemple, qui a été très critique à un moment, et je ne suis pas là pour valoriser Macron, loin de là.
0: Non, mais pour montrer l'exemple.
1: Mais par rapport à leurs différents âges, effectivement, dans ce sens-là, ça passe beaucoup moins que quand c'est l'inverse, avec des différences d'âge. Oui, on a l'habitude de voir des hommes très âgés avec des femmes très jeunes, que ce soit dans la sphère publique ou dans la sphère privée aussi. Hein.
0: J'en termine avec la ménopause, simplement, ça, ce qui m'avait, ce que vous voulez vous indiquer avec véracité, c'est que ça a été longtemps, et encore, bon, pas si longtemps, mais considéré comme une maladie.
1: Ouais, c'est souvent médicalisé, en tout cas. Donc, effectivement, le corps médical part du principe qu'il y a des symptômes qu'il faut éviter ou supprimer, et qu'il y a des traitements qui servent à ça. Donc, voilà, pendant très longtemps, les traitements étaient un peu systématiques ou proposés, de manière systématique, en tout cas. Alors que, si on a envie de prendre un traitement, pourquoi pas, hein, libre à chacune de faire ces choix-là. Mais il y a aussi d'autres possibilités, en fait. Et c'est, moi, ce que j'essaie de montrer dans la bande dessinée, c'est que c'est une étape de vie qu'on peut aussi essayer d'apprivoiser et d'observer avec un minimum de tendresse.
0: Bien sûr, absolument.
1: Je pense qu'on manque beaucoup de tendresse envers nous les femmes. Et de la même manière, on a vécu une crise lors de l'adolescence. Je compare ça aussi dans la bande dessinée. La crise d'adolescence, c'est une crise hormonale qui est... ça révolutionne tout, quoi. avec plein de symptômes aussi, finalement. Et voilà, on la gère comme on peut à l'adolescence. Et je pense qu'il faut l'apprivoiser comme ça aussi, la ménopause et cette étape de vie. Effectivement, il y a des symptômes qui sont compliqués, un peu relous à gérer au quotidien, mais qui sont transitoires. Et puis, le corps change. Oui, on ne sera plus la même qu'avant. Mmh. Et voilà, bah, faut peut-être qu'on apprenne à l'accepter. Ouais, ouais.
0: Je vais assez vite, hein, parce qu'il nous reste un peu plus d'une dizaine de minutes. On avait vu, on parlait aussi notamment du monde du travail, où on voit bien, les jeunes sont privilégiés. Plus vous avancez en âge, on vous met un peu sur la touche. Dans certains domaines, passé 50 ans, on parle peut-être des médias et la culture, mais c'est vrai qu'aujourd'hui, dans le monde du cinéma, passé 50 ans, il y a peu de femmes, ou alors si, elles auront toujours le rôle de la mamie, dire, mais c'est en général, la femme est marginalisée au bout d'un certain temps.
1: Tout à fait. Ça, c'est important d'en parler, de l'invisibilisation des femmes de 50 ans, de plus de 50 ans. Parce que si on ne voit pas ces femmes de plus de 50 ans dans les médias, dans la pop culture, au cinéma, on ne peut pas s'identifier à elle. Du coup, quand on est jeune, on n'a pas de modèle identificatoire qui nous fasse envie. On n'a que des modèles très stéréotypés. Moi, je me souviens quand même, j'ai grandi dans les années 80 avec le film Tati Daniel.
0: Bien sûr.
1: Souvenons-nous de Tati Daniel. C'était l'exemple même de la vieille qui était acariâtre, qui était mauvaise, qui... Et c'était ces modèles-là qu'on avait.
0: Le stéréotype de la vieille, quoi.
1: De la vieille, voilà. Ah, ouais, donc ça donne pas envie de vieillir, forcément, si on a ça comme stéréotype. Alors que si on a devant nous des femmes de plus de 50 ans qui s'assument et qui sont chouettes, ça peut nous donner un peu plus envie déjà d'avancer en âge.
0: Forcément, quand on parle de vieillesse, il y a la mort, bien sûr, qui est là. La seule chose dont on est sûr de la vie, en fait, dès qu'on est en âge de comprendre, la seule chose dont on est certain, c'est qu'un jour on mourra. Hein, voilà, on va pas se voiler la face. Et vous parlez d'une chose que je connaissais pas, c'est les cafés mortels. Ouais. Expliquez-nous.
1: Les cafés mortels, alors c'est souvent associatif. C'est des instances qui se passent dans les cafés, comme le mot l'indique, où se réunissent des gens qui ont envie de parler de la mort et de tout ce qu'il y a autour. Et ils invitent des professionnels qui viennent d'horizons très différents. Donc ça peut être des philosophes, des psychologues, des médecins, des professionnels qui ont plus un aspect juridique sur qu'est-ce qu'on peut faire, qu'est-ce qui est légal de faire après la mort ou pendant les obsèques, etc. Plutôt pendant les obsèques, parce qu'après la mort... Il y a aussi des... On peut inviter aussi des gens qui travaillent dans les cimetières. Enfin voilà, c'est vraiment très varié. Ça permet de se réapproprier la mort, parce que c'est aussi un concept qu'on a voulu beaucoup médicaliser, enfin qui est très médicalisé dans notre société, qu'on veut un peu cacher. Du coup, ça fait qu'on a tous hyper peur de mourir et que c'est aussi un peu pour ça qu'on n'a pas envie de vieillir, parce qu'on a peur de la mort. Donc de se réapproprier cette étape-là, cette dernière étape de vie qui est la mort, ça peut faire beaucoup de bien de parler de sa propre mort et puis des deuils aussi qu'on vit autour de nous. Donc il y a dans plusieurs villes, ça se développe. Notamment à Rennes, je ne sais pas à Nantes, mais c'est possible aussi. Et c'est super de se réunir dans des cafés mortels.
0: Oui, puis on voit, pour en parler. Ne serait-ce que je voyais encore ce matin, parce que là, les obsèques, c'est très... voilà aussi. Hein.
1: Oui, puis on veut nous imposer des choses, en fait.
0: Je crois que c'était en Irlande. La personne qui est décédée avait enregistré avant son décès quelques phrases humoristiques. Et notamment, quand les gens sont dans le cimetière, penchés sur son cercueil, on a passé le son où il est là, ouvrez-moi, je suis dans le noir. Et on a l'impression que de plus en plus, il y a des dans certaines sociétés aussi, d'ailleurs... Hein, la mort, je ne dirais pas que c'est forcément joyeux, mais il y a une sorte de festivité autour de ça.
1: En tout cas, on peut se réapproprier.
0: Se rappeler la personne, mais en riant, en souriant.
1: Ouais. Ça, c'est important, je pense, ouais. effectivement, de se réapproprier toutes ces normes-là et de faire aussi ce qu'on veut, de s'affranchir aussi des normes par rapport au deuil et à notre mort et aux cérémonies qui l'entourent.
0: Bon, il nous reste encore une cinq bonnes minutes. Est-ce qu'on a oublié quelque chose ?
1: Ouais, on a oublié un truc qui me tient à cœur, c'est que par rapport à cette bande dessinée, ouais. j'ai plus 20 ans et alors, je suis en train de mettre en place différents types de conférences. Notamment, il y a une conférence sur un format d'une heure que je présente dans des entreprises parce que j'ai envie de toucher un maximum de personnes avec ce sujet de l'âgisme et pas que des milieux déjà sensibilisés ou des milieux féministes. Et je trouve que le monde de l'entreprise, c'est un bon endroit pour ça parce qu'il y a beaucoup de femmes de plus de 40 ans qui y travaillent. Et donc, leur parler de ce que c'est que l'âgisme, ça peut être chouette. Donc, je travaille là-dessus. Et puis, par ailleurs, je travaille actuellement sur une conférence gesticulée, donc sur un format plus long et puis plus scénarisé, on va dire, je pense que ça va prendre forme au cours de l'été et je pourrai la présenter à partir de l'automne prochain.
0: Ouais, donc, et puis donc, bon, un ouvrage qui sort là, dans quelques jours.
1: Brasier qui sort dans quelques jours. La BD Basta qui sort en version augmentée de 2 chapitres pour parler des violences que vivent les personnes queer et des violences que vivent les personnes racisées. Et puis, au mois d'août, sort un roman pour les ados qui s'appelle Sous-emprise. Ça sortira aux éditions Talents Haut. Et c'est l'histoire entre deux jeunes lycéens qui tombent amoureux et une relation d'emprise qui va s'installer.
0: Voilà. Mais ce serait peut-être intéressant de vous avoir à nouveau.
1: Ce sera avec plaisir.
0: Parce qu'il y a pas même, on n'attend pas 10 ans, hein, mais si peut-être avant la fin de l'année, on pourrait peut-être se fixer un autre rendez-vous. Donc vous faites aussi, il y a des salons, vous êtes.
1: Ouais, je suis beaucoup sur les salons.
0: Il va y avoir l'été peut-être.
1: Ouais, aussi, tout à fait. Ouais. Les salons BD, les salons de littérature générale. Moi j'aime beaucoup aller à la rencontre du public, échanger avec les lecteurs et les lectrices sur ces thématiques-là. C'est quelque chose qui m'anime aussi dans mon travail.
0: Ce que vous disiez, c'est important que ces jours derniers, on parlait que les jeunes lisent de moins en moins et sont plutôt sur les réseaux sociaux, les tablettes, les portables. Je pense aussi que ce genre de livre peut leur donner envie, parce qu'il y a, du texte important, parce que ça a été un travail de recherche. Hein.
1: Ouais.
0: J'ai pas dit, mais il y avait beaucoup de... Il y a un glossaire à la fin avec des termes qui sont... que vous utilisez, qui sont expliqués.
1: Oui.
0: Il y a aussi une bibliographie avec... que ce soit en audiovisuel ou en écrit.
1: Oui, des ressources documentaires.
0: Voilà, il y a beaucoup de ressources documentaires qui montrent que vous avez quand même bien travaillé là-dessus. Alors, moi, je trouve qu'il y a eu aussi, il y avait beaucoup d'humour et de dérision.
1: On essaye.
0: Et comme vous l'avez dit tout à l'heure, il faut vraiment être de mauvaise foi pour ne pas accepter ce qui est écrit. C'est un bon manuel pour les hommes aussi, hein. Les masculinistes en particulier. Juste, on a encore peut-être une minute ou deux pour parler de ça. Vous voyez cette évolution masculiniste aujourd'hui qui vient sans doute des États-Unis et qui tente à se développer, parce qu'il y a une libération, on l'a dit, de cette parole. Mais d'un autre côté, il y a quand même presque un contre-pouvoir,
1: oui, le retour de bâton,
0: dire,
1: quoi.
0: Qui se met en place.
1: Oui, oui, le masculinisme, c'est déjà bien implanté en France, hein, c'est documenté, et c'est un gros risque. C'est un risque réel, c'est le comité à l'égalité femmes-hommes qui l'a pointé cette année. Il y a un vrai danger par rapport à ces comptes masculinistes qui pullulent sur les réseaux sociaux. Moi, je m'en rends compte en intervenant dans les collèges et dans les lycées qu'il y a beaucoup de jeunes qui sont sur ces comptes-là. Je vois bien les discours qu'ils peuvent avoir et ce qu'ils peuvent dire parfois lors des interventions.
0: Bien sûr,
1: il y a un danger là-dessus. D'ailleurs, je travaille sur un nouveau projet de roman pour les ados qui va traiter de ce sujet-là, du masculinisme et des figures... des figures identificatoires autres qu'on pourrait donner aussi aux ados pour qu'ils évitent de s'identifier aux masculinistes, mais voilà, de leur donner d'autres figures qui puissent leur faire envie et qui soient plus dans une masculinité saine.
0: Je vois que votre engagement et le combat,
1: ça continue.
0: Il continue, hein, c'est absolument... Donc, je suis très content de vous avoir reçu, et puis c'est une découverte aussi pour nous, hein, parce que, comme on le disait hors antenne, beaucoup de gens travaillent dans leur coin et cherchent aussi à se faire connaître. Heureusement pour vous, je pense qu'il y a aussi un bon retour. Hein.
1: Ouais.
0: Donc, ça a été un vrai plaisir. Donc, lisez « J'ai plus 20 ans et alors de Marion Lemusic, qui était présente là, et puis illustré par Camille Mage.
1: Tout à fait. tout à fait.
0: Donc, ouais. Vous avez un site internet ou...
1: Alors, j'ai un compte Instagram, donc c'est Marion Le Musique.
0: Oui, d'accord. Bah, on notera dans, dans le podcast de l'émission, hein, qui sera mise en place très, très prochainement, dans les heures qui viennent. Bon, Marion, on se dit à bientôt.
1: Oui, à bientôt, bien sûr. Merci beaucoup pour l'invitation.
0: Ouais, j'aimerais bien vous revoir pour parler de ce que vous allez produire très prochainement. Voilà. À bientôt, merci.
1: À bientôt, merci, bonne journée.
0: Merci à Manu qui a réalisé cette émission. Au revoir.

0: 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Bonjour et bienvenue à tous, vous êtes bien sur Alternante dans l'émission Bitume, l'émission du hip-hop et de toutes les musiques qui s'y rapportent. My man, Yann, comment ça va?
1: Ça va, j'ai juste un problème de casque, c'est parfait.
0: Ouais, attendez, on se cale tous là, voilà.
1: On se pose.
0: Moi c'est pareil, j'ai eu un petit... Je savais plus où c'est j'étais. Bon. Maintenant ça fait longtemps là, ça fait un moment qu'on s'est pas entendu les gars.
2: On est tellement désolé.
0: Désolé.
1: La vie. Je sais pas quoi dire.
0: Demande ça.
1: Oh là là, c'était qui ça?
0: Ah, je sais plus.
1: On va arrêter. On a plein de choses importantes à vous dire.
0: Bah oui, surtout, on a du gros son. Parce que cette émission est une spéciale sans plaie. Une de nos préférées. Une des vôtres aussi, j'espère en tout cas. Voilà. Et si c'est pas encore le cas, vous allez voir que peut-être qu'à la fin de cette heure, ça va être le cas. Sans plaie. On passe un morceau et derrière on passe le morceau qui a été samplé, l'original, voilà, vous connaissez le drill. Et on commence avec
1: Back in the Days, c'est horrible, on est en 2026 et on va passer un morceau de 89.
0: Voilà.
1: Le groupe c'est Redhead Kingpin and the FBI. Ça tombe bien en ce moment, il y a Daredevil qui passe à la télé avec le Kingpin. Comment il s'appelle, D'Onofrio ou je sais plus.
0: Ouais, Vincent D'Onofrio, l'acteur.
1: Ouais, il est bien, il est parfait. Il est flippant. Donc Redhead Kingpin and the FBI, ils sortent Do the Right Thing en 89. Pas grand chose à voir avec le film de Spike Lee, mais un morceau, moi je me souviens du clip, des pas de danse, de la clip de la coupe. Zulu Nation, les fuites un peu larges et le sample, moi j'ai pris celui que je trouve le plus stylé.
0: Naturel,
1: parce que je pense que c'est vraiment celui qu'on entend qui vient en boucle. Donc voilà, l'album c'est A Shade of Red, je vous le disais. Bon, ils ont pas sorti, ils ont pas eu un succès monstrueux. Des fois c'est difficile, une fois de plus on le dit souvent, de rebondir après un premier bon morceau ou peut-être l'album est pas fou non plus, mais par contre celui-là il a marqué l'histoire du hip-hop. C'est clair,
0: voilà.
1: Donc on va s'écouter Do the Right Thing. Il faut le faire, Do the Right Thing. Et puis l'artiste c'est Redhead Kingpin and the FBI.

0: Get Lifted. Bon, on fait pas la promotion de drogue ou quoi que ce soit, attention. Hein.
1: Pas du tout. Alors là, certainement pas, c'est mal.
0: Donc, voilà, Get Lifted, hein, qui veut dire que voilà, je suis un petit peu perché, je suis un petit peu. Bon, il faut dire que c'est Casey and the Sunshine Band. Voilà. Déjà, le Sunshine Band, ok. Et on est en 75. Sur la côte ouest, il me semble. Il faudrait que je retrouve l'info. Mais bon, voilà. Casey and the Sunshine Band, bon, un groupe quand même important des 70s, il y a une quinzaine d'albums entre 74 et là il y a encore quelques années, je crois que c'est 2018. Donc c'est pas rien, c'est
1: belle discographie.
0: Et belle discographie, et puis ben pour une fois de plus pour le mouvement musical qui nous intéresse, un groupe important parce que
1: ils ont été sur samplés.
0: Simplement ce morceau là, donc avec Get Lifted, je regarde, désolé, j'ai pas du tout préparé. Je vais être honnête.
1: C'est un menteur.
0: Mais on va vous retrouver l'info. Mais ne serait-ce que ce morceau-là, déjà, qui est culte, je pense que certains d'entre vous le connaissaient au moins cette intro incroyable. Ouais. Et vous avez vu que. Et figurez-vous que là, c'est pas le morceau qui passe, c'est Charlie.
1: Et voilà.
0: Qui fait
1: on m'appelle Razer.
0: Et donc, sur Red Hot Kingpin and FBI, comme le enchaînement que Charlie a fait vous permet de comprendre. Voilà pourquoi ce morceau là c'était clean quoi. C'était vraiment clean de clean. Donc il y a un petit peu plus, il y a encore 2-3 c'est du rap hein, donc il y a 2-3 samples comme ça, boucles qui repassent sur ce morceau là mais celui-là c'est le plus notable sur Do the Right Thing.
1: Yeah, vous êtes bien sûr alternant dans l'émission Bitume, une émission spéciale sampleur samplé, et on enchaîne avec le King of New York Nas, évidemment, voilà, avec ultra classique hein, sur le premier album, sur Illmatic, un album en featuring avec AZ et Oludara. Oludara qui n'est autre que le père de Nas, évidemment, saxophoniste. Le morceau c'est Life's a Bitch, la vie est dure. Voilà.
0: Ouais, dis donc, belle trad. Nice.
1: Oui,
0: c'est vrai.
1: Life's a Bitch,
0: faut pas traduire littéralement.
1: C'est une expression, voilà, c'est une expression, Life's a Bitch.
0: Exactement.
1: Voilà, et alors un petit mot sur Nasir Jones.
0: Ouais, je me suis. C'est difficile de rebondir des
1: fois. Ouais, c'est ça, un petit mot quand même sur Nasir Jones, fils du musicien donc de jazz Oludara. L'album Illmatic a été relâché en 1994. Voilà, 36 ans, 36 bougies. Et c'est un album qui a contribué à la renaissance de la scène rap new-yorkaise parce qu'à l'époque, il se faisait tabasser par toute l'ambiance G-Funk là, qui a déferlé sur les États-Unis et sur la planète entière.
0: Ouais.
1: Voilà, avec du Warren G, avec du Snoop, avec du Dre évidemment, et puis du Quick, etc. Voilà, on en a déjà pas mal parlé. Sur l'album, il y a des prods, parce que l'album est quand même bien né. Hein. Sur l'album, il y a des prods de DJ Premier, Large Professor, Petrock, Q-Tip, L.I.S. Bon, c'est un
0: c'est
1: peu
0: une blague quand on sent ça, t'es là.
1: Les Avengers des producteurs de l'époque. Voilà, c'est.
0: Exactement.
1: Voilà. Donc là, le morceau est produit par L.I.S. Et puis derrière, le sample. Le sample aussi, pareil, hein, tout aussi mythique. Mais je vous laisse avec du Nas et puis vous allez voir ça. Allez, c'est parti. Nas, Life's a Bitch.

0: Charlie, Ronnie, Robert Wilson, les frères Wilson, le groupe s'appelle Gap Band et le morceau mythique s'appelle Yearning for Your Love. Sur l'album de Gap Band 3, a priori c'était leur troisième. Hein.
1: C'est pas mal, ça fait sens.
0: Alors, en 1980, voilà, un morceau mythique voilà, de ce groupe de R&B et de funk américain. Voilà, qui a fait des
1: groupes mythiques
0: 70, 80, ouais. Voilà. Puis ouais. Juste pour la voix de Charlie Wilson, les gars. Sérieusement, qu'est-ce que cette voix? C'est magnifique. Ah là là, je ne sais plus quoi dire. Vous êtes bien sûr alternant dans l'émission Bitume, qui continue une émission spéciale sans pleurs, sans plaies. Voilà, à l'instant, vous avez eu du Nas, du Gap Band. Allez, on a commencé avec... du Red Hot Kingpin, voilà, du Casey Sunshine Band.
1: Et on va enchaîner avec du lourd.
0: Et on va enchaîner encore avec du lourd.
1: On va enchaîner avec De La Soul.
0: Oh là,
1: ah oui, voilà. Évidemment. Ah ben voilà. On en passe. Est-ce qu'on en passe assez?
0: Non,
1: je ne sais
0: jamais,
1: pas.
0: Jamais. Voilà.
1: Ah ouais, bah non. Mais,
0: chaque
1: bah,
0: émission, mais presque
1: pour,
0: pas assez.
1: Pour ceux qui écoutent un petit peu, je pense que vous m'avez entendu dire que ça faisait De La Soul, c'était vraiment l'un des mes premiers amours de hip-hop avec leur premier album Three Feet High and Rising avec leur concept la fleurie là, ouais. Un peu
0: Daisy,
1: Peace and Love, ouais. Là, le Daisy Age, moi à l'époque j'étais là ouais Daisy Age c'est pas grave, ouais. C'est bien et puis bah, c'est vrai que c'est un groupe qui s'est fait gauler un petit peu plus tard mais qui samplait comme des sauvages et
0: ouais.
1: Qui demandait rien à personne,
0: ouais, ouais.
1: Bon bah, ils se sont fait rattraper par la patrouille, ouais. Et ça
0: bah, c'était un
1: ça
0: peu le truc de l'époque aussi,
1: c'est vrai,
0: à l'époque
1: c'est
0: c'était un peu comme ça aussi,
1: c'est vrai.
0: Voilà.
1: Le morceau c'est Sunny Storms et pour une fois et oui, c'est sur leur dernier album, donc on est en 2025, figurez-vous. L'album c'est Cabin in the Sky, voilà leur 10e album.
0: Ouais. Très très bien.
1: Bah ouais,
0: belle,
1: exactement.
0: Belle œuvre.
1: Ouais.
0: Produite, voilà.
1: L'album il est clean de clean.
0: Voilà.
1: Et donc bah voilà, moi je suis parti là-dessus parce que. Il y a un sample là comme ça que j'ai trouvé sympa. Le morceau évidemment est clean de clean. Donc voilà, on va s'écouter Sunny Storms, c'est De La Soul et on est en 2025.

0: Sarah Jean Perkins, a.k.a. Jean Korn, Mrs. 5 Octave Vocal Range.
1: Yeah.
0: Alors, vous l'aurez compris sur ce morceau-là, bon, pas que sur celui-là, mais voilà, on a une vraie voix, quoi.
1: Ah ouais, ouais. Ah oui, ouais, légèrement.
0: On a une voix, là, assez marquante. Le morceau, c'était Completeness, sur l'album Trust Me, sorti en 82. Bon, voilà, bah, elle a été vocaliste, ouais. C'est ça, sur pas mal de groupes phares, je pense notamment aux Temptations.
1: Ouais. Choriste.
0: Ouais, j'ai dit quoi, moi?
1: Vocaliste.
0: Ouais. Vocaliste.
1: Bah non, mais pareil. Non, mais j'ai
0: choriste, c'est bien.
1: Je cherchais le mot. Trop d'anglais. Trop d'anglais.
0: Non, mais ouais, c'est ça. Je la raconte. Donc, ouais. Donc, t'as dit quoi, choriste?
1: Comme les choristes.
0: Ouais,
1: les petits. Voilà. Pareil.
0: Oh, les rêves. Bon, eh merde. De La Soul reprend justement cette intro incroyable. Et puis, ça joue tout du long. À la fin du morceau, je crois que c'est Dave qu'on entend là. Il rappe pas, il parle.
1: Oui, il parle un peu.
0: Une petite voix d'ange là. Ouais. Donc, Dave Trogoy, Dave Jolicoeur.
1: Dave Jolicoeur.
0: Qui est parti un peu trop tôt d'un trio, donc c'est chier.
1: Et qui n'est pas sur le dernier album, c'est pour ça que. Enfin, il est sur le dernier album,
0: voilà, c'est ça.
1: C'est des voix enregistrées,
0: voilà.
1: Il a quelques instrus, mais il n'a pas participé à l'album, malheureusement.
0: Yes. Donc voilà pour moi, voilà ma proposition.
1: Voilà la proposition. Vous êtes bien sur Alternante, une émission pleine de propositions pour une spéciale sampleur samplée.
0: Yeah.
1: Et là, on va aller vers le sud des États-Unis avec un petit rappeur que j'aime bien, Currency, comme d'hab, vous me connaissez, je vous en passe souvent. Là, le morceau, c'est Riff and Reefer, Currency, rappeur de New Orleans. Le morceau est donc paru sur son dernier album, projet, on sait jamais trop avec lui, il sort à peu près 4 ou 5 mixtapes par an. Donc voilà, l'album, c'est Everywhere You Look. Sorti cette année là, un projet entièrement produit par Traumatone and Kino Beats. Voilà, je sors les noms parce que vous allez entendre cette petite instru, elle fait quand même plaisir. Voilà, bon, après, en ce qui concerne Currency, ça fait à peu près 20 ans qu'il est dans le business, donc il continue à nous enchanter toujours avec son flow nonchalant et ses prods millimétrés. Donc, écoutez ça, et derrière, le petit sample va vous emmener au soleil. Hop là, teaser. Eh ouais, on est comme ça, nous. Hey, Currency, Riff and Reefer.
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0: Est-ce que vous la sentez, la chaleur du soleil, de la saudade, le saudade?
1: Tu l'as l'accent, tu l'as.
0: Ah, ouais, bah, que sur ça, que sur ce mot. Sonia Rosa, le morceau c'est Resalva, sur l'album Samba Amour, sorti en 1978, et produit par Yuji Ono. Parce que je vous ai parlé de soleil, mais il y a aussi le soleil levant, il n'y a pas que le soleil du Brésil. Pourquoi ? Parce que Sonia Angelica de Carvalho Rosa, qui est née en 1949, est une chanteuse qui a été très active au Japon. Voilà, elle est née à São Paulo, au Brésil, et puis adolescente, voilà, elle a fait quelques disques de bossa nova, tout ça. Et après avoir contacté un propriétaire d'un club à São Paulo qui était japonais, elle a déménagé au Japon et puis elle a fait carrière là-bas. Voilà. Donc dans les années 70, elle faisait ses albums là-bas, évidemment. Puis plein de musique de pub, plein de trucs. Quoi. Elle a fait sa life. Voilà, une brésilo-japonaise.
1: Ça, c'est beau.
0: C'est
1: hein.
0: pas mal, hein.
1: C'est une belle histoire.
0: Vous êtes bien sûr alternante dans l'émission Bitume, une émission qui a aussi des belles histoires et qui a aussi des classiques.
1: Ah,
0: allez,
1: classique
0: on
1: shit.
0: Au classique.
1: Mais oui, ça ah suffit, oui. là, ouais. la bossa, la truc, oh. la machin, là.
0: Oh. Hey, le mélo, là, les chamallows.
1: Non, on n'est pas là pour ça. si, on est là pour ça, entre
0: un
1: autres.
0: Petit peu,
1: temps mais on va revenir sur du plus concret. C'est, quand je dis concret, c'est vraiment le sol, le
0: ouais,
1: bitume.
0: Ouais,
1: voilà. Avec Black Moon. Alors, c'est vrai que Black Moon, spontanément, ça ne parle pas nécessairement. Ce n'est pas le groupe qui a laissé une empreinte de malade
0: non.
1: dans enfin, le rap jeu.
0: Dans l'underground, si. Mais
1: ouais,
0: c'est ça. Ouais. Il n'a pas laissé une trace dans le commercial.
1: Exactement, exactly. Et par contre, si je vous dis Who Got the Props, ouais, normalement, ça doit vous titiller.
0: Ça
1: alors,
0: dit quelque chose,
1: peut-être même plus que titiller. C'est leur premier album, c'est Enter the Stage, en l'occurrence, voilà, sorti en 93. Alors, on est reparti un petit peu plus loin. Hein.
0: Oui.
1: Ok. Et donc, alors, d'abord, je suis parti sur Who Got the Props parce que c'est un classique. Ouais. Donc, voilà, on est aussi là pour ça, hein, pour se faire plaisir. Et puis, peut-être, pour certains d'entre vous découvrir justement quelques morceaux dont nous on estime
0: sont
1: des classiques
0: voilà.
1: Hein,
0: pour vous c'est des nouveautés
1: je me dis que chacun en fait a sa
0: définition.
1: Moi typiquement par exemple dans un top 10 évidemment je vais mettre du De La Soul mais t'en as qui vont penser à plein d'autres groupes
0: bien sûr.
1: Je pense que Who Got the Props le morceau il fait un peu l'unanimité si on fait un top 50 par exemple Who Got the Props, il va arriver assez rapidement. Et évidemment, pourquoi ce morceau-là parce que derrière, il y a une fois de plus, c'est la thématique aujourd'hui, comme chaque mois, un petit sample qui, je l'espère, vous mettra bien. Voilà, on est parti, Black Moon, Who Got the Props.

0: Mettez un petit peu de jazz fusion dans votre vie.
1: Ouais.
0: Et vous verrez que tout coulera de nouveau.
1: Smooth.
0: Tidal Wave, c'est le morceau. L'artiste, c'est Ronnie Lowes. L'album, c'est Pressure Sensitive, sorti en 75. Ronnie Lowes, donc saxophoniste. Plus que de faire sa, je sais pas comment on dit là, sa présentation,
1: sa biographie.
0: Ce monsieur a travaillé avec Earth, Wind and Fire.
1: Là, ça pose un cadre.
0: Avec Dennis Williams, avec les Sister Sledge, avec Guru, avec les Crusaders. Donc,
1: ouais,
0: bon Jeff Lorber. Voilà, donc ça vous pose le gars. Il a, alors j'ai noté, je crois, quelque part, une petite vingtaine d'albums entre 75 et 2004. Et je me répète, mettez un petit peu de ce mouvement musical dans votre vie. Et franchement, parce que le jazz, c'est souvent un peu décrié, truc élitiste.
1: Il y a beaucoup de sortes de jazz. Voilà.
0: Exactement.
1: Mais déjà, à la base, le jazz, c'est quand même une musique. Des bas-fonds.
0: Ouais.
1: Voilà.
0: Yes.
1: Voilà, pour commencer.
0: Ouais. Hein.
1: Après, c'est devenu élitiste parce que ça a été récupéré comme d'habitude par les plus riches, par les plus un petit peu plus blancs aussi. Mmh. Hein, voilà.
0: Mais je persiste dans le sens où élitiste c'était peut-être pas le terme, mais c'est un mouvement musical, c'est un son qui demande, j'ai l'impression, un petit peu de travail, un petit peu d'engagement, un petit peu, tu vois, pour rentrer.
1: Bien sûr,
0: c'est un peu caricatural ce que je dis, probablement parce que
1: plusieurs portes après.
0: C'est ça, contemporain,
1: t'as du Miles Davis quand on parle de fusion,
0: tu vois, Miles Davis, il va sortir quelques albums comme ça où effectivement tu te rends compte que tu peux y aller très facilement. Une fois de plus, Ronnie Lowes, sur ce morceau-là, mais sur cet album et sur ces albums, allez-y, easy peasy, vous allez vous faire plaisir.
1: Vous êtes bien sûr Bitume, l'émission easy peasy, et qui se termine bientôt, malheureusement.
0: Je suis vénère rien que pour ce que tu vas passer là.
1: Hein ? Faut pas être vénère, je suis calme. Oui, pour l'instant, évidemment, c'est le calme avant la tempête. Vous pouvez évidemment réécouter toute cette émission sur le site de la radio alternantefm.net ou sur l'insta de l'émission Bitume, B-E-A-T-U-M-E -Hip Hop. Et un morceau qui va nous vénère.
0: Wow.
1: Mais en même temps, je vais parler comme ça parce qu'elle parle un petit peu comme ça. C'est Bahamedia, une artiste de Philadelphie. Qui a sorti un album en 1996 qui s'appelle Collage, qui est devenu un instant classique, évidemment. Voilà, donc rappeuse de Philadelphie, je l'ai déjà dit, apparue sur pas mal de remix, notamment le remix de Proceed des Roots. La petite connexion de Philadelphie, évidemment. Elle est apparue sur Jazz Matas 2 de Guru. Elle est apparue sur plein de choses, donc ultra respectée, évidemment. Son premier album, Collage, reçoit des productions de DJ Premier, de Beatminers, Guru, Eno Joe, DJ Redheaded, etc. Moi j'ai choisi un petit peu. Je crois que c'est son tube, hein. C'est son hit.
0: C'est mon préféré, clairement.
1: Voilà.
0: Il est
1: Mettez-vous bien, mettez-vous smooth.
0: Ou pas d'ailleurs.
1: Mais de toute façon, c'est un truc, voilà.
0: Vous allez bouger gentiment des
1: épaules. Voilà. Le morceau, c'est donc You Know How We Do. Et derrière, j'ai pris le sample. Alors, le sample est technique parce que c'est un mot.
0: Il s'est fait plaisir.
1: N'est-ce pas? Voilà.
0: Le sample, c'est pareil.
1: Voilà, le sample, c'est un mot. Mais quel mot? Voilà. Voilà, d'un album mythique, d'un rappeur mythique. Et j'en dirai pas plus. Et je vais vous envoyer ce son. Et on va se dire à la semaine prochaine. Passez un bon week-end, une bonne semaine. Et ciao!

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3: Il est midi, ici à Paris, 13h à Beyrouth. Bonjour à tous.
4: Karine Bellichat.
3: À la une, le cessez-le-feu est toujours aussi illusoire au Liban. Hier, les frappes israéliennes dans le sud ont fait au moins 14 morts, tandis que le Hezbollah continue de mener des attaques contre l'armée israélienne à l'aide de drones à fibre optique, de petits engins peu coûteux, simples à manier, qui mettent à mal la défense de l'armée de l'État hébreu. Nous évoquerons la réforme de l'armée ukrainienne annoncée par le président Volodymyr Zelensky. Alors qu'elle peine à recruter après 4 ans de guerre, les salaires des soldats vont être augmentés, surtout ceux engagés en première ligne. Et puis pour la première fois de leur histoire, les Pays-Bas ont activé le mécanisme européen pour les catastrophes naturelles. Amsterdam demande de l'aide de ses partenaires pour faire face à des incendies très inhabituels dans le royaume. Les opérations militaires se poursuivent donc dans le sud du Liban malgré le cessez-le-feu. Pour la seule journée d'hier, au moins 14 personnes ont été tuées dans des frappes de l'armée israélienne. Des correspondants de la presse libanaise ont fait état aussi de pilonnages d'artillerie au phosphore blanc sur certains secteurs. Le Hezbollah poursuit aussi ses attaques à l'aide de drones qui mettent en difficulté la défense de l'État hébreu. Les explications à Beyrouth de Paul Khalifeh.
5: Le Hezbollah revendiqué vendredi au moins 6 attaques contre l'armée israélienne, dont 3 à l'aide de drones kamikazes à fibre optique. Les drones FPV, First Person View, ou vu à la première personne en français, posent un défi croissant à l'armée israélienne. L'engin est piloté grâce à une caméra installée sur le drone qui transmet l'image en direct vers des lunettes FPV, un écran ou un casque. Le tout est relié à un câble en fibre optique, ce qui rend impossible les opérations de brouillage électronique. Les pertes ont sensiblement augmenté dans les rangs de l'armée israélienne depuis l'introduction sur le champ de bataille de ce drone fabriqué au Liban, selon le porte-parole du Hezbollah. Youssef Azzain, qui a rencontré vendredi un groupe de journalistes, a déclaré que le Hezbollah a acheminé des renforts en armes et en effectifs dans le sud du Liban depuis le début des affrontements avec Israël le 2 mars. Le directeur des relations avec les médias du parti chiite a indiqué que le Hezbollah a reconstitué ses forces après la dernière guerre en 2024 et qu'il est préparé à une longue bataille. Paul Khalifeh, Beyrouth, RFI.
3: Difficile de suivre le président américain sur le dossier iranien. Donald Trump affirme que ses opérations militaires sont terminées, façon de ne pas avoir à obtenir la validation du Congrès pour poursuivre la guerre. Et dans le même temps, qu'il n'est pas satisfait des dernières propositions de Téhéran pour sortir du conflit. En face, le régime iranien reste inflexible. Un responsable militaire juge la reprise de la guerre probable. Et si les bombardements ont cessé, le conflit perdure. Dans le détroit d'Ormuz, la répression continue également de sévir en Iran. La justice a encore annoncé la pendaison de 2 hommes aujourd'hui accusés d'espionnage au profit d'Israël. Les arrestations et les exécutions se multiplient en Iran. L'Ukraine lance une réforme de son armée. Les négociations sont au point mort avec Moscou. Les bombardements russes sont quotidiens. Et cette réforme devrait permettre de démobiliser les soldats par phase et d'augmenter les salaires. Cette réforme était très attendue après 4 ans de guerre, Muriel Paradon.
6: C'est le président Volodymyr Zelensky qui l'annonce sur son compte Telegram. Le premier objectif de cette réforme de l'armée est d'augmenter considérablement les salaires des soldats. Ceux qui se trouvent dans des positions non combattantes seraient payés au minimum 580 euros contre 390 actuellement. Mais ce sont surtout ceux qui sont en première ligne qui seraient mieux rétribués, avec une solde pouvant aller jusqu'à 7 700 euros. Deuxième objectif, renforcer le système de contrat pour établir des conditions de service établies. En clair, une démobilisation progressive de ceux qui ont déjà été engagés par le passé. Aujourd'hui, il est quasiment impossible d'être démobilisé tant que la loi martiale votée au début de la guerre en 2022 n'est pas levée. Les Ukrainiens combattent donc sans perspective de pouvoir arrêter, alors que la guerre a déjà fait des dizaines de milliers de morts au bas-mot. Sans incitation nouvelle, l'armée peine à recruter. D'où cette réforme qui devrait être précisée dans les semaines qui viennent et entrer en vigueur au mois de juin.
3: Avec ce conflit à ses portes, l'Allemagne appelle l'Europe à faire plus pour prendre en main la sécurité du continent. Un appel qui intervient après avoir reçu les foudres de Donald Trump. Le Pentagone a annoncé le départ de 5000 militaires américains d'Allemagne d'ici un an, soit 15% des effectifs stationnés dans le pays. Hasard ou pas, il y a quelques jours, le chancelier Friedrich Merz avait estimé que les Américains n'avaient visiblement aucune stratégie en Iran et que Téhéran humiliait la première puissance mondiale. Berlin est aussi particulièrement visée par cette nouvelle menace américaine sur les droits de douane avec ses fleurons automobiles à l'exportation que sont BMW et Mercedes. Le bras de fer commercial entre Donald Trump et les Européens n'était donc pas terminé. Le président américain a ressorti une de ses armes favorites et promet qu'il va relever à 25% les taxes sur les véhicules des 27 importés aux États-Unis la semaine prochaine. Il reproche à Bruxelles de ne pas respecter l'accord commercial conclu l'été dernier, car sa validation prend du temps. Les députés européens ont déjà donné leur feu vert en mars. C'est désormais aux États membres de se prononcer. La solidarité européenne s'active en ce moment aux Pays-Bas, dans un pays où les pompiers sont plus habitués à intervenir sur des inondations. Amsterdam fait face en ce moment à de nombreux feux de forêt, dont plusieurs sur des terrains militaires. Les Pays-Bas ont donc demandé l'aide de ses voisins européens, Pierre Benazet.
0: Dès mercredi soir, des pompiers belges sont arrivés sur le camp militaire de Weert, dans le Limbourg néerlandais, où 80 hectares ont été touchés par les flammes. Il faut dire que cette commune borde la frontière. Les pompiers belges sont donc venus en quelque sorte en voisins. Depuis, d'autres camps militaires ont été touchés par les flammes. D'une part, au nord-ouest d'Eindhoven, à 40 km du premier incendie. D'autre part, dans la Gueldre, au centre du royaume, où l'autoroute a dû être fermée. Pour la première fois de leur histoire, les Pays-Bas ont donc activé le mécanisme européen pour demander l'assistance de l'étranger. L'Allemagne a dépêché des pompiers dès jeudi, la France des membres du 1er régiment de protection civile ce vendredi. Au total, 4 terrains militaires ont ainsi été envahis par les flammes, dont un pendant des manœuvres d'artillerie. La maréchaussée enquête sur la possibilité d'un lien entre ces manœuvres et l'incendie, mais souligne qu'il y a eu d'autres incendies hors zone militaire dans les provinces de Gueldre et de Hollande septentrionale. Le gouvernement néerlandais avertit que les Pays-Bas vont désormais devoir faire face à des sécheresses plus longues. Pierre Benazet, Bruxelles, RFI.
3: 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Internationalement reconnue, cette institution de recherche scientifique et de sensibilisation au monde vivant abrite près de 70 millions de spécimens d'animaux, de plantes, de fossiles et autres roches conservées sous différentes formes. C'est la troisième collection naturaliste au monde. Et parmi les métiers insolites au muséum, il y a celui de Guillaume Gérard qui est préparateur de squelettes. Lucille Jean l'a rencontré.
7: À l'entrée du laboratoire, un portique et des poulies pour soulever les plus gros animaux. Récemment, Guillaume Gérard a reçu les restes d'une baleine échouée sur les côtes françaises.
8: Vous voyez là, dans la cuve, il y a une tête d'hyperodon, c'est un type de baleine à bec. Il doit peser une soixantaine de kilos là.
7: Comme pour la tortue géante qui macère dans la chambre froide à côté, vu leurs dimensions, le préparateur de squelettes n'avait qu'une option, les plonger dans l'eau et attendre que les tissus pourrissent. Avantage, Guillaume Gérard n'a pas d'odorat. Mais la plupart du temps, après des prélèvements ADN, le technicien décharne les cadavres qui lui arrivent de zoo ou de centre de soins, puis il les fait cuire.
8: Ensuite, un bain d'enzymes pour digérer toutes les chairs qui va rester, les ligaments, les tendons, le périoste. Et ensuite, on va obtenir un tas d'os qui, éventuellement, on va devoir faire dégraisser. Pour au final obtenir voilà, un tas d'os propre, utilisable pour les chercheurs.
7: Sur ces étagères sèchent des tas d'os de toute taille, corneilles, ratons laveurs, élans et ce merlu pêché en Atlantique Nord.
8: C'est surtout son crâne et certaines nageoires. vous voyez vraiment plein de petits éléments comme ça. La plupart des squelettes que je prépare ici sont surtout utilisés pour les archéozoologues qui, eux, ont besoin de collections de références pour savoir telle espèce, les os ressemblent à ça, ils ont telle taille, tel poids, telle apparence, et du coup, pouvoir comparer par rapport à ce qu'ils trouvent sur le terrain.
7: Comme ces archéologues qui, en Amazonie, étudient les poissons que mangeaient les peuples autochtones il y a des milliers d'années.
3: Et puis elle est bien vivante, elle, sauvetage réussi pour la baleine à bosse qui était échouée depuis plusieurs semaines en Allemagne. Le mammifère semblait pourtant affaibli, des experts estimaient qu'il était condamné, jugeant inutile de s'acharner sur son sauvetage. Après plusieurs tentatives infructueuses, la baleine de 12 mètres a donc pu être relâchée après avoir été remorquée par un navire en mer du Nord au large du Danemark libre. Elle devrait désormais longer la côte norvégienne en direction de l'Arctique. Tout de suite,
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15: Démat, bonjour, bienvenue au Club Breton, comme tous les jeudis à 19h et tous les samedis à 12h10. Dar Sadorn Rouezek à Vizmet et vos dégouez à Redadeg d'Aouville-Rouer, Varnugen et Naonet. L'arrivée de la Redadeg, la course relais pour la langue bretonne qui traverse toute la Bretagne, aura lieu à Nantes le samedi 16 mai. Donc, dans deux semaines, la Redadec et la fête pour son arrivée à Nantes seront les thèmes de notre émission aujourd'hui. Nous en parlerons en compagnie d'Angélique Le Doridour, coprésidente de l'association qui organise l'arrivée, et de Mélène Lauten, son trésorier.
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0: Bakea Ahmed Setan, un titre chanté en basque et en breton par RTZ et Blues à Fouen. Les deux formations seront en concert sous les nefs à Nantes pour l'arrivée de la Redadec.
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0: Aujourd'hui, je reçois deux invités pour parler de la Redadec. À Redadec, la course pour la langue bretonne qui va arriver à Nantes le samedi 16 mai. Avant, il s'est passé beaucoup de choses pour la course et puis dans l'histoire de la Redadec. Donc Angélique, bonjour.
2: Bonjour.
0: Des maths. Angélique, tu es coprésidente de la Redadec à Nantes.
2: Oui, de l'association qui organise la fête d'arrivée de la Redadec à Nantes, oui.
0: Et Mélène, toi, tu es trésorier de cette association.
3: Tout à fait, des maths.
0: Donc avoir la coprésidente et le trésorier, je crois qu'on aura des éléments importants de cette arrivée de la Redadec. Mais avant d'arriver, elle va partir donc de Lannion et puis aussi, elle existe déjà depuis 2008. Alors qui va m'expliquer ce qu'est la Redadec ?
3: Je me lance.
2: Vas-y.
0: Vas-y.
3: Donc la Redadec, c'est une course relais pour la langue bretonne. Donc c'est une course relais qui traverse sur une semaine à peu près toute la Bretagne. Donc ça court jour et nuit. En fait, les gens, l'objectif, c'est les gens achètent des kilomètres, viennent les courir et se passe un bâton relais en fait de kilomètre en kilomètre. Qui symbolise un peu la transmission de la langue, en fait. Donc, au départ, c'était à Redadec, Adi Dadi, de maison en maison. Voilà, donc de maison en maison, de rue en rue, de village en village. Et depuis 2008, en fait, l'argent récolté par la vente des kilomètres sert à financer des projets en faveur de la langue bretonne.
0: Donc, en 2008, la

0: elle s'est développée, elle ne soutient plus pas que D1 maintenant, parce qu'au départ, la première année, c'était pour D1 qui avait financé tout le trajet et tout. Et donc, depuis donc 2010, puisqu'elle a lieu tous les deux ans, il y a des projets qui sont aidés. Donc, on va tout de suite arriver en 2026. Pourquoi les gens courront en 2026 pour financer quel projet ?
1: Eh ben, il y en a plusieurs, je vais pouvoir en parler un petit peu. Donc là, cette année, en fait, la moitié des fonds récoltés va aller à D1 et l'autre moitié va financer 5 projets. Donc sur ces 5 projets, je vais essayer de me rappeler de tout, mais il y en a deux que je connais bien en tout cas. C'est, le premier, c'est Radio Braze. Donc en fait, pour financer, je crois que c'est à hauteur de 20 000 euros, l'aide au développement d'une application de podcast pour les radios en langue bretonne. Donc une application qui va regrouper en fait tous les flux des différentes radios en langue bretonne, les radios associatives en langue bretonne, et aussi en fait tous les replays radio et les podcasts natifs qui vont être produits par ces radios.
0: Donc on saura où trouver, grâce à cette application, les programmes en langue bretonne et tous les programmes produits par les radios associatives.
1: Exactement.
0: Donc c'est une application importante. Et l'autre projet dont tu te sens proche, quel est-il ?
1: Alors l'autre projet dont je me sens proche, c'est Patati, donc le premier centre de loisirs en langue bretonne de Loire-Atlantique, qui a ouvert à la rentrée 2025, donc en septembre 2025, ici à Saint-Herblain, dans les locaux de l'école D1 de Saint-Herblain.
0: Et donc, on a déjà parlé dans cette émission
1: à deux reprises. Et j'ai eu l'occasion de venir en parler avec toi, Yves.
0: Voilà. Donc, en fait, bah, pour vous qui êtes, enfin, pour toi, par exemple, parce que tu fais partie du projet Patati, la REDADEC est très importante.
1: Très, très importante, oui. C'est vrai qu'on a déposé un dossier pour répondre à l'appel à projet cette année. Pour nous, c'est 12 000 euros quand même qui vont nous aider au lancement de ce projet, puisque c'est vrai que tous les projets qui sont dans les débuts des projets, comme ça, il y a besoin d'aide financière pour pouvoir acheter un petit peu le matériel, rémunérer des salariés. Enfin voilà, il y a pas mal d'investissements à faire. Donc sur un lancement de projet comme ça, c'est hyper important. Ouais. Dans sa

0: Eben, Dance Are Blaze. Le groupe Eben vous fera danser au Festnose organisé pour l'arrivée de la Redadec le samedi 16 mai sur l'esplanade des Traceurs de Coq sur l'île de Nantes.
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2: Le but de la Redadec, c'est donc de récolter de l'argent pour la langue bretonne. C'est ça le but de la Redadec?
3: Bah oui, au final, c'est ça, hein. Au final, c'est ça, oui.
2: Mais c'est une façon dynamique de récolter l'argent, en fait, parce qu'il faut courir.
3: Tout à fait.
2: Alors, cette année, la course a lieu de Lannion jusqu'à Nantes, mais il n'y a pas un seul coureur ou une seule coureuse qui va faire Lannion-Nantes, en fait.
3: Je ne crois pas, à ma connaissance.
2: Surtout que la course fait des zigzags, et par un vendredi, elle arrive le samedi de la semaine d'après. Ouais. Donc, elle fait beaucoup de zigzags pour faire, même si on le fait en courant, normalement, on devrait être plus rapide pour faire Lannion-Nantes. Et donc, ces zigzags, ils se font parce qu'il y a des organisateurs locaux, en fait, qui organisent le passage de la Redadec. La Bretagne est divisée en plusieurs parcours.
4: Oui, 7 parcours sur les 7 jours, si je ne me trompe pas. C'est ça, possible, 2226 oui. Km pour cette édition, la 10e édition. Là. Donc 2226 km qui vont être courus jour et nuit, en faisant des petits tours à droite à gauche. Et puis, voilà, je n'ai pas le parcours en tête exactement, puisque c'est vrai que c'est, comme tu dis, c'est un peu biscornu, quoi. Mais oui, c'est un sacré parcours.
2: Et chaque kilomètre est vendu. Donc la question, c'est qui achète les kilomètres et à combien?
3: Tout le monde peut acheter un kilomètre, les particuliers comme les associations, les collectivités, les entreprises. Et après, le prix du kilomètre, est-ce qu'il dépend en fonction de...
4: Oui.
3: C'est voilà.
2: Il y a un super dépliant, un petit dépliant qui est super bien, qui dit combien on paye le kilomètre.
3: Oui, c'est ça. Donc, d'après ce que je vois, pour les derniers particuliers, c'est 120 euros le kilomètre. Et après, en fonction de son statut, le prix peut varier, quoi.
2: Par exemple, une entreprise paye plus cher qu'un particulier.
3: Tout à fait. Ce qui est normal aussi.
2: Donc voilà. Et donc cet argent récolté aide à payer des projets et puis aussi aide le fonctionnement du réseau D1. Et cette façon de faire, c'est que tout le monde participe, c'est-à-dire qu'on peut aussi courir sans payer. C'est une course gratuite, si on veut.
4: Oui, la course est ouverte à tout le monde.
3: Oui, on peut courir un kilomètre, on peut être invité par quelqu'un qui a acheté un kilomètre à venir courir ce kilomètre. Et puis même, sur le parcours, on est contente de venir, de voir des gens venir courir les kilomètres, venir défendre la langue, qu'on ait payé ou pas. Au final, c'est pas ça l'important.
2: C'est une dynamique collective.
3: Tout à fait, exactement.
4: Je pense qu'on pourrait même dire que c'est une grande fête qui dure une semaine sur toute la Bretagne, puisque c'est des points d'étapes qui vont être sur le parcours avec des petites animations qui vont être organisées par les comités locaux. C'est une grande fête de départ qui va être à Lannion cette année et une grande fête d'arrivée qui va être à Nantes. Mais c'est aussi des petites fêtes qui vont être partout sur le parcours et puis des moments en fait assez incroyables parce qu'on va se retrouver à 3h du mat en pleine campagne. On ne sait pas pourquoi, il va y avoir une dizaine de coureurs qui vont être là, qui vont avoir préparé une banderole, qui vont être avec des chants. Et tout ce cortège est encadré aussi par deux camions. Donc avec une sono, avec des gens qui vont animer un peu, rythmer cette course en présentant ceux qui ont acheté le kilomètre, ceux qui courent. C'est vraiment une grande fête qui dure une semaine, qui tous les deux ans, la Redadec, mais qui est vraiment un rendez-vous assez important, quoi.
2: Moi, j'ai vécu ça en 2010. J'ai vécu la Redadec chaque année, mais en 2010, j'étais tout seul au parking qui est devenu le parking de Lidl maintenant à Saint-Herblain. Et j'étais seul dans la nuit, il était peut-être 4h du matin, je ne sais plus. Je savais que des gens allaient arriver, mais le truc extraordinaire, c'est que j'ai entendu de la musique et c'est des gens qui couraient derrière le premier camion. On m'a donné le témoin et j'ai couru un kilomètre qui n'était peut-être pas un kilomètre vrai. Je trouvais qu'il était rapide ce kilomètre et j'ai transmis le témoin à quelqu'un d'autre. Puis voilà, c'était fini et il était 4h du matin. Et avoir vécu ça, c'est formidable.

0: Startigène, Skillful en Nose. Le groupe Startigène jouera à Nantes pour l'arrivée de la Redadec, pour vivre l'expérience de courir pour la langue bretonne au moins 1 km. C'est toujours possible. Qu'est-ce qu'il faut faire maintenant? On peut toujours aller sur le site internet à Redadec, je suppose.
1: On peut toujours acheter son kilomètre s'il est encore temps. On peut aller sur le site internet de la Redadec et aller voir la carte du parcours et choisir parmi les kilomètres qui sont encore disponibles. Il y en a encore, donc on peut encore en acheter.
0: Oui, alors on ne trouvera pas forcément le kilomètre qui passe près de chez soi maintenant.
1: Non, non. Et il y a aussi une autre façon de participer si on ne peut pas courir. On peut quand même participer, on peut venir en faisant du vélo par exemple ou de la trottinette, voilà. Mais si on ne peut vraiment pas se déplacer, on peut aussi acheter un kilomètre au hasard ou choisir parmi un kilomètre qui est disponible et donner ce kilomètre à quelqu'un qui viendra courir pour nous. Ça c'est possible aussi, donc il ne faut pas s'arrêter au fait de courir quoi. Si on ne peut pas courir, on peut quand même acheter, participer à la Redadec.
0: Et en plus, c'est vraiment une organisation collective. Ça roule bien, on peut dire que ça roule parce qu'il y a des camions qui roulent ou des voitures. Ça roule vraiment. Il y a des partenaires, même les camions sont prêtés par des propriétaires de camions, on va dire. Et c'est très bien organisé en équipe. Il y a évidemment quelqu'un qui pourra intervenir si quelqu'un se blesse. Enfin, c'est très bien organisé. Quand on vit la Redadec de l'intérieur, on est impressionné. Et ça, c'est né progressivement ou comment ça...
2: Oui, bah ça s'est développé, on va dire amélioré en fait d'année en année. Hein. C'est vrai que, comme tu disais, 2008, je sais plus combien de kilomètres faisait le parcours, mais
0: 600.
2: Beaucoup, 600 kilomètres, c'est 600. Ça. 600 kilomètres donc entre Nantes et Carhaix. Là, on est rendu à 2226 kilomètres pour cette édition. Forcément, il y a des choses qui sont améliorées d'année en année. Ce qu'il faut savoir, c'est que l'association Redadec aussi va. Je sais qu'ils ont été au Pays Basque cette année pour suivre la Corrica, qui est
0: le modèle.
2: Le
0: en fait.
2: Modèle de la Redadec, mais il y a d'autres courses comme ça pour les langues minorisées. Il y a aussi cet échange un peu de savoir entre les différentes associations qui aide un petit peu à progresser. Puis en fait, il y a aussi. La scène prénette, l'expérience des années passées, et puis de se dire, chaque édition, ça aurait été peut-être mieux de le faire comme ça. Donc là, c'est vrai que pour la 10e édition, je pense qu'on est sur un niveau, on est au point.
0: Puis je pense aussi que c'est un événement qui a accompagné une mode. Il y a beaucoup de gens qui courent maintenant. On voit des gens courir partout.
1: C'est vrai.
0: Et je pense que c'était peut-être aussi le moment d'inventer ça, la Redadec, parce que les gens courent beaucoup. Moi, je suis impressionné, moi qui cours pas. Ça me fait peur, tous ces gens qui courent.

0: Nolwenn Korbel, Bugalé Braise. Nolwenn Korbel et son groupe seront en concert à Nantes le samedi 16 mai pour l'arrivée de la Redadec. Les personnes qui participent à cette course relais se passent un témoin de kilomètre en kilomètre. On donne un témoin. Et qu'est-ce que c'est que ce témoin? Parce que je pense que le témoin est très important dans cette histoire.
1: Le témoin qui est passé de kilomètre en kilomètre et de personne en personne, à la fin arrive au village d'arrivée, et dans ce témoin, il y a un message très important, un message qui change à chaque Redadec et qui est lu sur la scène de l'arrivée à la fin du parcours.
0: Et on ne connaît le message que lors de l'arrivée.
1: On connaît le message que lors de l'arrivée. On ne connaît l'identité de celui ou de celle qui a écrit le message qu'à l'arrivée. Voilà, ça reste secret jusqu'à la fin.
0: Quelqu'un qui est impliqué dans la langue bretonne, dans la promotion de la langue bretonne.
1: Oui, tout à fait.
0: Bon. Donc, on connaîtra la réponse à cette question. Qu'est-ce qu'il y a dans le témoin qui a écrit le texte le 16 mai à Nantes, puisque l'arrivée... C'est à Nantes cette année. La Redadec est partie déjà deux fois de Loire-Atlantique, en 2008 de Nantes, et puis en 2016, tout près d'ici où nous sommes aujourd'hui, c'était du sillon de Bretagne à Saint-Herblain. Un grand départ, il faut le dire, Mélène.
2: Un très grand départ.
0: Nous étions opérateurs ensemble de ce départ, et c'était un très grand moment. Enfin, c'est aussi un moment de rassemblement.
1: Ah, mais complètement.
0: Je pense,
1: oui. Oui.
0: Même des gens qui ne parlent pas breton, parce qu'on peut faire tout ça sans parler breton, et heureusement qu'il y a des gens qui ne parlent pas breton qui y participent, c'est pour ça qu'il y a autant de monde. C'est aussi un moment de retrouver des amis ou de s'en faire de nouveaux, je pense.
1: Oui, complètement. Mais c'est ce que disait Mylène tout à l'heure, hein. C'est un moment de rassemblement et c'est un moment festif, en fait. Hein. Les gens sont contents d'être ensemble et il y a une bonne humeur, une bonne ambiance, et voilà.
0: Donc le 16 mai en fin d'après-midi, la Redadec va arriver sur l'île de Nantes. Et qu'est-ce qui va se passer en Loire-Atlantique? Elle va beaucoup tourner avant aussi sur l'agglomération nantaise. Même si on ne court pas, on pourra la rejoindre pour courir. On pourra aussi la voir passer.
2: Oui, je vais te laisser répondre, Angélique, parce que c'est vrai que tu as suivi plus pour le parcours.
1: Au niveau du parcours, enfin, moi j'ai surtout suivi sur vraiment les derniers kilomètres, mais en fait elle va arriver par le bassin nazérien, en fait au final, hein, la Redadec sur la Loire-Atlantique, très tôt le matin, du samedi matin. D'ailleurs, l'association Kenté lui annonce va courir son kilomètre à 6h du matin à Saint-Nazaire. On invite tous ceux qui voudront à venir courir avec nous ce kilomètre. Et puis après, elle va descendre jusqu'à Nantes. Elle va passer par exemple par Saint-Herblain, et bien sûr, elle va passer par Orvault, et puis elle va arriver sur Nantes jusqu'à l'arrivée à 16h, quoi.
0: Tout le monde pour rejoindre la Redadec sur l'île de Nantes. On va donner beaucoup plus de détails pour cette arrivée, ce qui va se passer et donner envie d'y venir. Même si on n'a jamais entendu la langue bretonne, on peut pour une fois l'entendre vraiment. Il y aura des artistes qui vont chanter en breton et puis on pourra avoir des gens qui parlent breton. Il y aura des stands et tout ça. Et ça va se passer donc le samedi 16 mai. Donc dès midi sur le site des chantiers, donc au Neuf et près des Neufs, devant les Neufs sur l'île de Nantes. Dès midi, il va y avoir des activités. On pourra donc, il y aura des animations, on pourra même manger et boire sur le site.

0: Gavotte par Tribé Brass Band, l'un des groupes programmés le samedi 16 mai pour l'arrivée de la Redadec à Nantes. Et la fête commence dès midi.
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0: Dès midi, on pourra déjà retrouver le Bagad de Nantes, donc on l'entendra très bien.
2: Oui, c'est ça. En fait, la Redadec, en soi, la course va arriver à 16h sur site. Mais dès midi, en fait, on ouvre un village associatif sur place. Donc, ce sera sur l'esplanade des Traceurs de Coq. Et on aura des animations dès midi. Donc, avec ouverture avec le Bagad Nanet qui sera là sur l'esplanade. Beaucoup d'associations qui vont présenter un peu leurs activités ou proposer des activités pour certaines. On aura aussi des petites animations musicales et de danse dans l'après-midi, donc avant l'arrivée de la course, avant 16h. Et après, à partir de 16h, donc, on a tout le protocole de la Redadec, donc avec la lecture du message, comme on a parlé tout à l'heure, en fait, par l'écrivain ou l'écrivaine du message, ou les écrivains, les écrivaines. Et ensuite soirée festive donc avec plusieurs concerts donc sur la scène qui sera installée sur l'esplanade, la scène qu'on a appelée Liguerre, plus un partenariat avec le Printemps des Nefs puisque on sera en pleine période en fait des festivités du Printemps des Nefs. Et donc on a travaillé aussi avec eux pour avoir une programmation commune en fait qui soit en rapport avec la Redadec, avec la langue bretonne et puis là plus avec, on va dire, les langues minorisées. Donc on aura du breton et du galicien.
0: Et du basque aussi, si j'ai bien
2: compris. Et du basque aussi, tout à fait.
0: Donc alors, pour le détail, il y aura par exemple dans l'après-midi quelqu'un que j'adore et qui est formidable, c'est Ronan Le Gouriérec, qui est spécialiste des animations de toutes sortes de danses et qui est un super musicien, et qui donc, on pourra même découvrir les danses bretonnes avec lui, en fait, dans l'après-midi.
2: Tout à fait.
1: Oui, c'est vrai.
2: Une initiation aux danses avec... Okay,
0: ouais. Et donc, à 16h, la Redadec, qui aura couru dans quelques rues de Nantes, arrivera. Par quel endroit elle va arriver sur le site des Nefs?
2: On ne passe pas par le point Anne de Bretagne, puisque
0: c'est compliqué.
2: C'est compliqué. Hein. Voilà, c'est compliqué.
0: C'est bête, temps. Parce qu'il aurait été fini, ça aurait été large.
2: Ça aurait été magnifique. Ouais. On aurait pu faire
0: c'est
2: de
0: le,
2: très
0: peut-être
2: photos.
0: Le boulevard de la Prairie-au-Duc.
2: Exactement, voilà. Merci Yves. Donc c'est par le boulevard de la Prairie-au-Duc qu'on arrivera sur site, en fait.
0: D'accord. La course arrive et celui qui a gagné la course... Vous savez, c'est quel assaut? C'est la Redadec, des fois, qui est la dernière assaut ou c'est...
1: C'est toujours la Redadec. Ah oui,
2: c'est toujours la Redadec. Et le bâton témoin est porté par les personnes qui ont écrit le message sur le dernier kilomètre.
0: Ah, donc on a la réponse d'abord,
2: on voit qui a écrit le message. Et c'est vrai que ces derniers kilomètres, sont, en général, c'est un peu un grand rendez-vous. En fait, le dernier kilomètre, c'est là où on va rassembler énormément de monde. On peut aller jusqu'à 1000 personnes pour courir le dernier. Je vais dire courir entre guillemets.
0: C'est souvent très lent, la course du dernier kilomètre.
2: C'est ça, il y a tellement de monde que c'est marché, en fait, le dernier kilomètre. Mais c'est aussi un rendez-vous pour que tous ceux qui ont travaillé, en fait, sur l'événement pendant une semaine ou avant aussi, se retrouvent pour ce dernier kilomètre tous ensemble pour l'arrivée en fait de la course.
0: Oui, parce qu'en fait, ce dernier kilomètre est très important. C'est là qu'on voit les photos, plein de gens rassemblés pour la langue bretonne. Mais c'est aussi une façon de rejoindre tout le monde. En fait, on se sent bienvenu dans le dernier kilomètre. Et là, donc, comment ça se passe? Il y a d'abord, il y a la chanson officielle 2026 qui va être chantée ou... Non, pas forcément.
2: Alors, si, tout à fait. Dans l'ordre, je pense qu'on a la lecture du message en premier. Après, il va y avoir un mot donc des organisateurs, c'est-à-dire de la Redadec, une petite prise de parole pour cette arrivée. Et après, donc, on aura la chanson officielle de l'année de la Redadec, qui a été écrite par le groupe Plouzafouen avec Nolwenn Korbel.

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1: Point Néo, la chanson officielle de la Redadec 2026. Elle sera chantée en live par ses créateurs Plouz à Fouen et Nolwenn Corbel à l'arrivée de la course à Nantes.
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1: Nolwenn Corbel est la première artiste qui va chanter sur la scène Liguer.
3: C'est ça, exactement. Vu qu'ils vont interpréter la chanson, donc la chanson officielle, elle reste sur scène avec sa formation. Et du coup, on a un premier concert de Nolwenn Corbel pour lancer la soirée. Et après, on passe sur une programmation qui est plutôt fest-noz. Donc avec 5 groupes. Que je peux citer.
1: Vas-y. J'ai le papier, je te le donne.
3: Les 5 groupes, ouais, je les connais en abonné.
2: Oui, c'est ça.
1: Tu connais par cœur.
3: On aura Eben, Tribe Brass Band, le duo d'Iridolou de la Vigne, Falfouen et Startigène.
1: Donc, que du bon.
3: Que du bon.
1: Ouais.
4: On a essayé de choisir que du bon quand même.
1: Je pense que là, bon, des gens qu'on entend sur Alternante FM, qu'on fait d'excellents disques récemment. Et puis, au NEF, donc dans le cadre du Printemps des Nefs, il y a une programmation complémentaire ou un peu différente. Et donc, mais il y a Grégaille qui est un groupe étonnant, il faut le dire, un duo surprenant, mais c'est vachement bien qui est ça, en fait, qui est de la musique trad actuelle.
3: C'est ça, trad électro, je dirais, je sais pas trop comment qualifier ça, c'est vrai que c'est pas facile à qualifier, c'est un groupe qui tourne pas mal, hein, puisque ils ont été vus au Transmusical cette année. Et je pense que oui, c'est un jeune duo qui
1: j'ai entendu leur nom cité sur France Culture il y a pas longtemps. Et je me suis dit alors là c'est Et puis donc un groupe galicien donc que je vais me lancer Kamanio et Ameik Shiras.
3: On te laisse te lancer.
1: Ah, c'est pas mal. Hein.
3: C'est pas mal.
1: Donc on les écoutera dans l'émission, donc il y a pas de problème. Et si j'ai bien compris, si je lis le programme, ça finit avec Plouz à Fouen.
3: C'est ça. Il clôture la soirée, donc Plouz à Fouen clôture la soirée sous les nefs avec RTZ, qui est une formation basque en fait, donc ils vont venir faire un featuring avec Plouz à Fouen pour l'occasion.
1: Alors moi qui enquête beaucoup, en fait Plouz à Fouen a été invité de leur dernier disque au Basque, et donc comme ça on va pouvoir écouter aussi ce morceau dans l'émission, c'est bien. Donc en fait, c'est un grand moment festif, je pense qu'il fera très beau en plus.
4: On espère.
1: Oh oui, on espère.
3: C'est sûr.
1: Donc, ça se passe le samedi 16 mai à Nantes, Naonet. On n'a pas beaucoup parlé en breton depuis le début, mais il y aura beaucoup de bretons ce jour-là. Et ça commence dès midi avec donc à manger, à boire, des stands informatifs et beaucoup de gens qui seront contents de se retrouver.
4: Tout à fait.
1: Et est-ce qu'on a oublié quelque chose pour décrire la Redadec qui est un grand moment?
3: Non, je pense qu'on a fait le tour. Hein, vraiment, ouais, comme tu dis, il y aura des animations toute la journée, en fait, à partir de midi jusqu'à fermeture du site, donc 22h30 sur l'esplanade et 23h30 sous les nefs, si je me rappelle bien, minuit peut-être.
4: Non, je crois que c'est 23h30.
3: Donc, de la restauration, des buvettes, et puis des animations, des présentations, des associations, des groupes locaux aussi qui vont jouer dans l'après-midi, hein, puisqu'on n'en a pas parlé, mais on aura Inkinyu, qui est un duo en fait de Vincent Rouet et de sa fille Anna. Qui est collégienne ici au collège d'Yvon de Loire-Atlantique.
1: Vicente qui était l'un des invités de cette émission il y a 2 ou 3 semaines.
3: Ben voilà, donc on n'a même pas besoin de les présenter. Ce qui était important pour nous aussi de se dire, c'est une nouvelle formation, ça peut aussi donner l'occasion de les mettre un peu en scène. Et puis c'était important en fait, des gens qui composent aussi en breton, pas que d'ailleurs, aussi en anglais, mais voilà.
1: Oui, et donc quelque chose de très important, c'est à Redadec, pic BZH, à Redadec, il y a tiret, je pense, ar-redadec.bzh, c'est un site formidable. tout ce qu'on n'a pas dit, vous le trouverez. Vous trouverez du son, des images, et même vous pourrez directement acheter votre kilomètre de Redadec, voir le parcours en détail, si vous voulez suivre la Redadec. Je crois que quand même, ce site est très important pour la course. Merci beaucoup d'être venu présenter la Redadec, et à très bientôt pour courir ensemble, peut-être, ou de toute façon, c'est sûr, à l'arrivée. Merci beaucoup. Trugaré.
3: Trugaré.
1: On découvre maintenant le groupe galicien Caamagno et Ahmed Cheras, programmé dans le cadre du Printemps des Nefs à l'occasion de l'arrivée de la Redadec.

Quatro Cousas par le groupe galicien Caamaño et Amec Cheras, programmé sous les nefs le samedi 16 mai. J'espère vous voir ce jour-là et ce soir-là à la fête organisée pour l'arrivée de la Redadec à Nantes.

Blues à Fouen et N. Diaz, Deus Ganin, Viens avec moi. Ce nouveau titre enregistré par Blues à Fouen et le groupe N. Diaz vous encourage certainement à aller à la fête de l'arrivée de la Redadec à Nantes le 16 mai. On va maintenant se quitter avec la musique du générique de fin de notre émission. Elle est signée par le groupe Fleuve qui se produit ce jeudi 30 avril à la Nuit Bretonne de Guérande. Le club breton va maintenant fermer ses portes à la Perchaine. Kenavo.

0: Bonjour à toutes, bonjour à tous, bienvenue dans la revue de presse de ce samedi 2 mai 2026. Vous êtes sur Alternante FM, je suis Léo Chrysostome et voici ce qu'il ne fallait pas manquer cette semaine. Un paquebot unique au monde, baptisé mercredi 29 avril, est sur le point de quitter les chantiers de l'Atlantique de Saint-Nazaire. Il s'agit de l'Orient Express Corinthian, le plus grand voilier jamais construit. D'une capacité de 110 passagers, ses immenses voiles lui permettent de naviguer sans moteur, explique ici Loire-Océan. C'est un bateau unique au monde, un prototype que seuls les chantiers de l'Atlantique savent construire. Long de 220 mètres et pesant 15 000 tonnes, le voilier aux dimensions hors normes peut être propulsé par la seule force du vent grâce à ses trois immenses mâts et ses 4 500 mètres carrés de voile. Il est aussi le navire le plus écologique jamais sorti des chantiers de l'Atlantique. Un deuxième paquebot à voile, l'Orient Express Olympian, est actuellement en cours de construction aux chantiers de l'Atlantique. Sa livraison est prévue en 2027. L'Orient Express Corinthian quittera quant à lui le port de Saint-Nazaire ce samedi pour rejoindre la Côte d'Azur. De mai à octobre, le voilier sillonnera la Méditerranée et la mer Adriatique avant de traverser l'Atlantique à l'automne pour rejoindre les Caraïbes pour la saison d'hiver. On en parlait la semaine dernière suite à la disparition de Manon Rolando. De nouveaux moyens sont déployés depuis le début de la semaine par la gendarmerie nationale pour tenter de trouver sa trace, rapporte ici Loire-Océan. Cette agricultrice, mère d'une enfant de 15 mois, est portée disparue depuis le début du mois. Son conjoint, unique suspect, vient d'être arrêté en Algérie. Deux drones ultra-modernes survolent la zone depuis fin avril, l'un servant le jour, l'autre la nuit. Des moyens venus de l'IRCGN, l'Institut de Recherche Criminelle de la Gendarmerie Nationale basée à Pontoise. Ces drones sont plus sophistiqués que ceux utilisés jusqu'à maintenant dans cette enquête. Le lieutenant-colonel Gonzague Cassard commande la compagnie de Nantes. La zone autour de la ferme est une zone très rurale avec de nombreux canaux, de nombreux marais. C'est pour ça qu'on a une réelle plus-value avec l'emploi de moyens aériens qui vont pouvoir aller sur des endroits très difficilement accessibles. Ça nous permet d'analyser le terrain plus finement et peut-être de découvrir des pistes ou des choses que l'on n'a pas pu voir sur les premiers passages. Rappelons que mardi 28 avril, le parquet de Nantes a annoncé que le conjoint de Manon Rolando, homme de 41 ans et unique suspect dans ce dossier, a été interpellé la veille, lundi 27 avril, en Algérie où il avait pris la fuite. La fille du couple, âgée de 15 mois, était avec lui. L'enquête est ouverte pour meurtre et enlèvement. La disparition de Manon Rolando a été faite par ses proches le 3 avril et la dernière fois qu'un témoin dit l'avoir vue, ça remonte au 27 mars. L'aéroport Nantes-Atlantique a mis en service une nouvelle zone d'enregistrement intégrant un dispositif de dépose bagages autonome de nouvelle génération. Déployée pour la première fois en France sur une plateforme aéroportuaire, cette solution vise à simplifier l'enregistrement et à fluidifier le parcours des voyageurs. Presse Océan fait le point. Depuis le début de la saison printemps-été, l'aéroport Nantes-Atlantique expérimente une nouvelle zone d'enregistrement équipée d'un tapis convoyeur Open Collector, une solution autonome et déployée pour la première fois en France. Porté par Vinci Airport, le projet a été développé avec l'appui de TG Concept et de RESA et validé par les autorités compétentes avant sa mise en service. L'objectif ? Moderniser l'enregistrement des bagages en s'appuyant sur des équipements déjà éprouvés à l'international. Inspiré des innovations de Vinci Airport à l'aéroport d'Édimbourg, ce nouveau dispositif positionne Nantes-Atlantique comme un site pilote en France, souligne Guillaume Dubois, directeur de l'aéroport Nantes-Atlantique. Selon l'exploitant, ce nouveau modèle de checking simplifié doit permettre de réduire les temps d'attente, notamment lors des périodes de forte affluence, tout en améliorant la lisibilité du parcours en terminale. Enfin, l'annonce a fait frissonner le monde du football nantais. Après son court passage sur le banc du FC Nantes, Pierre Aristouille reprendra du service la saison prochaine sous les couleurs de l'USSA Vertou, équipe de championnat de National 3, cinquième échelon du football français. France 3 Pays de la Loire rappelle que l'entraîneur n'avait plus coaché d'équipe depuis son départ du FC Nantes en novembre 2023. Après avoir été limogé du FC Nantes 2 ans et demi auparavant, Pierre Aristouille confie que les dirigeants du club de la banlieue nantaise ont su être convaincants. « Durant les 18 premiers mois, je n'avais pas du tout envie de retrouver un banc. Les dirigeants avec qui j'ai discuté ont eu un discours humaniste qui colle avec ce que je ressens. C'est un club proche de mes valeurs. De plus, je n'avais pas envie de quitter la région nantaise, explique Pierre Aristouille au micro de France 3 Pays de la Loire. Il avoue malgré tout avoir été sollicité par plusieurs clubs de National et de National 2 durant cette période d'inactivité. C'est la fin de ce tour de l'actualité hebdomadaire à samedi prochain pour une nouvelle revue de presse. Et d'ici là, n'oubliez pas, dans une vaste réalité difficile à décrire, l'information n'est pas exhaustive, alors multipliez vos sources.
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2: Bonjour et bienvenue sur RFI, il est tout juste 14h à Paris, 12h en temps universel, nous sommes ensemble pour une demi-heure d'information.
1: Olivier Sherman.
2: Au sommaire de ce samedi 2 mai, le détroit d'Ormuz, malgré le blocus des centaines de navires, continue de forcer le passage. En dépit des menaces iraniennes et de la pression américaine, le trafic ne s'est jamais totalement interrompu. Nous ferons le point sur ce transit dès le début de ce journal. Le pape envoie un signal fort en nommant un ancien sans-papiers évêque aux États-Unis. Ancien migrant clandestin venu du Salvador, il incarne le parcours de millions d'exilés. Le Vatican pose ainsi un acte hautement symbolique. Léon XIV entend faire de l'accueil des migrants un combat central. Au Royaume-Uni, les sèches-linges deviennent le nouveau front de la transition énergétique. Londres veut progressivement retirer du marché le modèle à condensation, jugé trop herbivore. Le gouvernement mise sur les appareils et pompes à chaleur, plus sobres en électricité. Une réforme écologique qui déclenche une vive bataille politique.
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2: Dans la deuxième partie, le journal des sports, il sera question des différents championnats de foot en Europe et de la demi-finale retour de la Ligue des champions féminines. Les joueuses de Lyon reçoivent les Anglaises d'Arsenal pour une place en finale. Notre grand invité de la mi-journée sera la présidente du comité international de la Croix-Rouge qui revient d'une visite officielle en Iran. Elle nous racontera ce qu'elle a vu à Téhéran et quels sont les besoins de la population après des semaines de bombardements. Nous nous rendrons ensuite au Japon pour voir que les touristes chinois sont de moins en moins nombreux au pays du soleil levant. La tension entre Tokyo et Pékin est bien visible. Enfin, nous irons au musée d'art moderne de Paris découvrir une exposition retraçant la plus importante rétrospective consacrée à la photographe Lee Miller en France. Donald Trump n'est pas satisfait de la nouvelle proposition iranienne, la dernière tentative de Téhéran visant à relancer les négociations 2 mois après le début de la guerre. Face à la presse, il a jugé que les dirigeants iraniens étaient désarticulés et incapables de s'entendre sur une stratégie de sortie du conflit. Donald Trump a assuré également, dans un courrier envoyé aux parlementaires américains, que les hostilités contre l'Iran sont terminées du fait du cessez-le-feu actuellement en vigueur. Il déclare ainsi se conformer à la loi exigeant que le président américain obtienne l'autorisation du Congrès pour prolonger un conflit au-delà de 60 jours. Les États-Unis annoncent aussi de nouvelles sanctions contre les intérêts iraniens en visant 3 maisons de change afin d'empêcher la conversion de yuan utilisée par des acteurs chinois pour payer du pétrole iranien. Donald Trump reproche à la Chine de continuer à se fournir en brut iranien malgré les sanctions. Les autorités américaines qui bloquent les ports iraniens ont aussi mis en garde les navires qui paieraient un droit de passage à Téhéran pour passer le détroit d'Ormuz toujours bloqué. Alors après 2 mois de guerre, des centaines de bateaux sont quand même parvenus, Anne Verdaguer, à emprunter le passage et à sortir du golfe Persique.
3: Oui, il y a désormais quelques chiffres disponibles sur le nombre de navires présents dans le détroit d'Ormuz. L'entreprise spécialisée dans le suivi maritime Access Marine a publié des données qui montrent que mercredi dernier, 913 navires commerciaux se trouvaient toujours dans le golfe Persique contre 1114 le 28 février dernier, jour des premières frappes contre l'Iran, soit 201 navires qui ont pu sortir par le détroit d'Ormuz malgré le blocage. Des chiffres qui ne distinguent pas les bateaux transportant du pétrole ou du gaz des navires de travail exploités par l'industrie pétrolière et qui n'ont pas vocation à quitter la région. La société d'analyse de données maritimes Kepler parle, elle, d'environ 500 bateaux qui sont parvenus à sortir du détroit d'Ormuz depuis le 28 février. Parmi eux, des pétroliers sous sanction. Ils pourraient constituer la moitié des traversées depuis le début de la guerre, selon certains analystes. La part de navires naviguant avec un signal GPS désactivé ou falsifié atteint, lui, 31% contre 16% avant le début de la guerre au Moyen-Orient.
2: Merci Anne Verdaguer. Des frappes israéliennes sur le sud du Liban ont fait au moins 13 morts hier. 8 personnes, parmi lesquelles un enfant et 2 femmes, ont été tuées, 21 autres blessées, dont 2 enfants et 1 femme, dans des frappes sur le village d'Abouche, que l'armée israélienne avait appelé à évacuer malgré cesser le feu. Avant-hier, 17 personnes avaient été tuées dans des frappes sur le sud, où l'armée israélienne a établi une zone de 10 km de profondeur. à partir de la frontière, interdite d'accès à la presse et à la population. 176 militants de la flottille pour Gaza ont débarqué en Crète après leur arrestation par les forces israéliennes au large de cette île grecque après un accord entre Israël et la Grèce. 31 personnes ont dû être transférées pour de premiers soins à l'hôpital de Sitia, une ville crétoise proche du petit port d'Aterinolakos où l'ensemble des militants ont débarqué au cours d'une opération réalisée par les autorités grecques. Aux États-Unis, nouvel épisode dans la passe d'armes qui oppose Donald Trump et le pape Léon XIV. Il y a quelques semaines, les deux hommes s'étaient invectivés à propos de la guerre en Iran. En guise de pied de nez, le souverain pontife a décidé de nommer un évêque, un ancien sans-papiers. Alors, Carl Pasquet, qui est ce nouvel évêque originaire du Salvador?
4: Evelio Menrivar Ayala, voici son nom, arrivé clandestinement aux États-Unis en 1990 après avoir fui le conflit armé au Salvador. 36 ans plus tard, le voilà nommé évêque du diocèse de Wheeling-Charleston en Virginie-Occidentale. L'homme de 55 ans a eu un parcours sinueux jusque-là. Evelio Menrivar Ayala raconte avoir été arrêté au Mexique en voulant franchir illégalement la frontière avec les États-Unis. Obligé de verser un pot de vin pour être libéré, il passe finalement la frontière à Tijuana. Celui qui est désormais évêque a franchi les échelons petit à petit. Ordonné prêtre en 2005, il était depuis 2023 évêque auxiliaire à Washington. Cette nomination intervient dans un contexte d'opposition importante de l'Église américaine contre la politique de Donald Trump et notamment envers la très controversée police fédérale de l'immigration ICE. En avril 2025, Evelio Menrivar Ayala avait publié sur le réseau social X un texte dénonçant la politique d'expulsion massive de l'administration Trump. Un post partagé à l'époque par le cardinal Robert Prevost, qui deviendra le mois suivant le pape Léon XIV.
2: En Turquie, la totalité des 576 personnes arrêtées lors des célébrations hier du 1er mai à Istanbul ont été remises en liberté ce matin. Les manifestants avaient été interpellés lors de la fête du travail pour les empêcher de rejoindre la place Taksim au lieu de la contestation d'Istanbul, fermée au rassemblement depuis 2013 et une vague de manifestations anti-gouvernementales. Le gouvernement britannique déclare la guerre au sèche-linge. Le ministre à la transition énergétique vient d'annoncer l'interdiction progressive de vendre des sèche-linges à condensation, c'est le modèle classique et le plus répandu, au profit des sèche-linges à pompe à chaleur moins énergivores. Emeline Vin, certains y voient là une expression de dictature verte.
5: Chez les conservateurs, l'interdiction annoncée des sèche-linges à condensation équivaut à un contrôle soviétique des foyers. Les journaux conservateurs y voient même une déclaration de guerre, je cite, envers les mères de famille, obligées de lancer plusieurs lessives par jour en raison des aventures et des accidents de leurs enfants en bas âge. Dans les faits, la proposition prévoit une disparition progressive des sèche-linges les plus énergivores dans les rayons trop ménagers au profit de modèles à pompe à chaleur, plus coûteux, plus long au séchage, mais moins gourmand en électricité. Les foyers qui possèdent des modèles à condensation pourront, eux, continuer de les utiliser. De toute façon, le sèche-linge est devenu l'un des appareils les moins utilisés dans les maisons britanniques. La moitié des ménages déclarent ne jamais s'en servir, principalement à cause du coût de l'électricité. Depuis 2022 et la crise de l'énergie, le séchage à l'air libre est devenu la norme pour 70% des Britanniques. Dans des logements souvent humides et mal isolés, les déshumidificateurs sont désormais présentés par les blogs de gestion du budget comme l'alternative la plus efficace au sèche-linge. Emeline Van Londres, RFI.
2: Avant de passer au journal des sports dans quelques instants, le monde du football tremble tout de même aux Pays-Bas. Une vingtaine de joueurs binationaux ont appris il y a quelques jours qu'ils avaient perdu automatiquement leur nationalité néerlandaise. Une nouvelle qui pourrait avoir des conséquences et entraîner l'annulation a posteriori de plus de 130 matchs de première division déjà joués. Les explications d'Elena Loison.
6: Oui, le football néerlandais est suspendu à une décision de justice attendue lundi. Un tribunal doit décider d'annuler ou non le résultat d'un match joué en mars auquel a pris part un joueur néerlando-indonésien. En acceptant de jouer pour le pays d'origine de sa mère et en obtenant la nationalité de ce pays, Dean James, arrière-gauche pour le club de Deventer, a perdu automatiquement et sans le savoir sa nationalité néerlandaise. La faute à une vieille loi encore en vigueur dans le royaume qui interdit presque systématiquement la double nationalité. Une vingtaine d'autres joueurs de première division sont dans le même cas et c'est là que naît le problème. En perdant leur nationalité néerlandaise, les joueurs ont perdu leur citoyenneté européenne et avec elle le droit de circuler et travailler librement dans l'Union. Désormais, pour jouer dans leur club et vivre dans leur pays, ils doivent demander un titre de séjour et un permis de travail, ce que, comme le club, ignorait. Une brèche administrative dans laquelle le club de Bréda a décidé de s'engouffrer pour tenter de faire annuler une défaite 6-0. Si elle lui donnait raison, la décision du tribunal pourrait faire jurisprudence et mener à l'annulation de 133 matchs auxquels ont pris part les joueurs concernés, un séisme à quelques jours de la fin du championnat. Elena Loison, Bruxelles, RFI.
2: Tout juste 14h10 à Paris.

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0: prenez un moment pour vous détendre.
1: Non, non, non, non.
0: Alors, une grande inspiration.
1: Non, non, non, non.
0: Vous êtes dans une prairie paisible.
1: Non, non, non, non.
0: Et deux lutins viennent vous voir.
1: Non, non, non, non, non, non, non, non, non, non, non, non.
0: Faites-moi confiance, c'est une méthode américaine. Eh bien Jack, j'ai l'impression qu'on a bien avancé aujourd'hui, il y avait effectivement des choses à sortir. On a fait un joli travail, donc ce sera 80 euros, hein, chèque ou espèce, c'est à vous de voir ça, mais vous avez de l'habitude. Et je vous propose qu'on se revoie la semaine prochaine.

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1: de nos ancêtres les Gaulois.

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Bienvenue à tous, Donny McDonald, en breton et brésonneg, voici un nouveau numéro de Diablo Rock. L'actualité, la culture rock et son esprit, c'est ici. Présentation, interview, réalisation, production, Stéphane Coyote Blesprat pour votre radio, avec Corrigan Productions. Dans cette émission, Igor nous présentera le blues funk soul de Malted Milk. Nous allons démarrer cette émission avec un album qui sort à la première diffusion de cette émission. C'est celui de Oli, alias Olivier Leroy, qui est un musicien rennais atypique qui nous avait habitué au mélange de cultures entre la Bretagne et l'Inde, avec des formations comme Pandip ou encore Oli Goes to Bollywood. Ici, un nouveau projet étonnant, Oli and the London Radio Pop Orchestra, un premier album qui déploie une pop orchestrale contemporaine mêlant écriture néoclassique, texture électronique, voix magnétique et chant d'enfant avec une quinzaine de jeunes chanteurs du chœur des grands de la maîtrise de Bretagne. L'un des thèmes de cet opus, Life on Rennes, c'est de la chanson folk pop inspirée par la ville de Rennes justement et par la richesse de son héritage musical. Des souvenirs de jeunesse, l'excitation de la découverte du monde, des moments de solitude, mais surtout l'énergie unique de la vie nocturne rennaise et de sa légendaire scène rock, avec des influences comme Radiohead, The Smiths, David Bowie, mais aussi Chopin, Debussy, Bach, Johnny Cash, James Blake et j'en passe. On vous présentera cet album et ce projet prochainement avec une interview de Olivier Leroy. Juste après, nous écouterons La Maison Tellier avec La Timidité des Arbres. La Maison Tellier sort un huitième et nouvel album Timidité des Arbres qui arrive comme une évidence du folk chanté en français, ancré, américaine sans folklore, française sans posture. Une musique bâtarde, quelque part entre Jean-Louis Murat et Calexico. Ce groupe, originaire de Rouen, a été fondé en 2004 et tous les membres ont rajouté Tellier après leur prénom. Un disque chaud et immersif qui a été enregistré avec des personnes de bonne volonté dans une même pièce, sans mascara. Le réalisateur Étienne Calou a privilégié les prises live, les corps présents, l'air qui circule avec la voix proche et très présente, mais sans effet. Timidité des arbres est un disque pour ceux qui savent que la joie d'exister encore n'est pas une faiblesse. A noter que le chanteur Helmut officie également au sein du groupe de rock normand Animal Triste. Et nous allons donc écouter Oli and the London Radio Pop Orchestra avec I'm Right On, puis La Maison Tellier avec La Timidité des arbres.

0: C'était La Maison Tellier avec La Timidité des Arbres, très beau morceau. Et avant, c'était Holly and the London Radio Pop Orchestra avec I'm Right On.
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0: Diablo Rock vous présente Malted Milk. Dans quelques instants, Igor Pichon, bassiste, va nous présenter ce groupe. Mais avant, on l'écoute en musique avec un morceau de l'album 1975, le 8e, sorti en 2021. Voici Better Now.

0: C'était Better Now, de l'album de Malted Milk, sorti en 2023, et qui s'appelle 1975. Dans quelques instants, Igor nous présente cette formation. Malted Milk, c'est un septep soul blues nantais qui existe au moins depuis plus de 20 ans. Un cocktail de folk rock funk soul bien léché et bien produit qui rappelle les meilleures orchestrations des modèles américains. La voix d'Arnaud Fradin, son chanteur, et son trémolo notable est relevé de chœurs parfaitement maîtrisés. Un véritable bijou. Ce combo a tourné dans les plus grands festivals français et européens ces dernières années et a collaboré notamment avec la chanteuse de Memphis, Tony Green, entre 2014 et 2017. Un nouvel album qui sort, Time's Out. Nous allons donc écouter Malted Milk en interview dans Diablo Rock. Bienvenue à Igor. Alors Igor, toi tu es bassiste mais également directeur artistique, hein, si je ne me trompe pas, de Malted Milk.
1: Oui, bonjour. Bah oui, c'est ça. Je suis à la basse chez Malted Milk donc depuis 2010. J'étais guitariste chanteur avant dans un autre projet blues soul quand j'habitais en Normandie et avec trois autres musiciens de mon groupe de Normandie, on a débarqué chez Malted Milk en 2010-2011. Ah, et c'est là que ça a marqué aussi un petit tournant pour Malted parce qu'on est arrivé avec pas mal de d'idées de composition, de un peu la direction. On allait, il se trouvait qu'on voulait vraiment aller vers la direction qui commençait à être prise par Arnaud, le leader.
0: Arnaud Fradin.
1: Arnaud Fradin, ouais, à savoir vraiment aller vers le côté soul, notamment dans le premier temps, vraiment la soul de Memphis, plus précisément. Donc les labels et les artistes de ce courant-là, c'est vraiment le label Stax et iRecord. C'est vraiment les deux principaux labels. Donc chez Stax, on a tous ceux qu'on connaît, il y avait donc Isaac Hayes, il y a eu Little Milton, énorme Albert King aussi, chez iRecords. Plus précisément, c'est même encore plus vers cette direction qu'on creusait à l'époque. C'était vraiment l'esthétique Al Green and Peebles, tous ces chanteurs-là, quoi.
0: Alors le style, c'est soul, blues, funk, un peu, c'est ça?
1: Voilà, c'est ça, soul, blues, funk. Au départ, c'était vraiment un groupe de blues. Et ça a switché vers le Chicago Blues. Et donc vers 2009, il y a eu un petit tournant vers la soul et qui s'est confirmé à partir de 2010-2011, quand la nouvelle équipe est arrivée et que les cuivres sont arrivés aussi, de cuivre. Et voilà, quoi, c'est comme ça que ça a un peu évolué l'esthétique musicale dans le groupe, quoi.
0: Un petit peu d'histoire, les prémices datent de 93, entre 93 et 1998, c'est ça?
1: En ouais,
0: duo au départ, puis après c'est parti en groupe.
1: C'est ça, moi si je me souviens bien de l'historique qu'Arnaud m'a raconté, oui, c'est ça. En fait, au départ, vers 93-94, je crois, enfin moi à cette époque-là, je faisais même pas de musique, hein, j'avais 11 ans. Et donc, c'était un duo blues, je crois, harmonica-guitare. C'est greffé après, je crois, un contrebassiste. Et après, vers 97, je crois qu'il y a un autre harmoniciste qui est arrivé, Manu Frangeul. Et donc, du coup, avec basse et batterie. Et là, c'est parti plus vers une direction blues et soul, électrique. Et puis voilà, ça a évolué petit à petit, comme ça, quoi.
0: Et le nom est une référence à Robert Johnson, c'est ça, une chanson?
1: Ouais. Donc le nom, c'est Malted Milk, c'est un standard de blues de Robert Johnson des années 30.
0: Il y a pas mal d'évolutions, je pense, dans le groupe. Il change de personnel.
1: Ouais. Moi, ça fait 15 ans que j'y suis, du coup. 15-16 ans.
0: Beaucoup de musiciens sont passés dans le groupe?
1: Ouais. Beaucoup, beaucoup de musiciens. Et là, en gros, on a le même line-up là, depuis environ 10 ans. C'est le même, tout le temps.
0: Alors, qu'est-ce qu'on trouve comme instrument? Tiens, présente un peu à tes camarades qui sont avec toi.
1: Alors, Malted Milk, c'est un chanteur-guitariste lead, Arnaud Fradin, un guitariste rythmique, Eric Chambouléron, un claviériste, organiste, tous les claviers, quoi, Damien Cornelis, un trompettiste, Pierre-Marie Humeau, un tromboniste, Vincent Ambert, un batteur, Richard Housset, et moi-même à la basse. Et après, il y a l'équipe technique aussi, Pierre Fourré au son, au mix, en façade, et Jérémy Margeau pour les lumières, pour les grosses salles et festivals.
0: Alors vous êtes à peu près 7 sur scène, c'est ça, hein?
1: 7 sur scène, oui.
0: Et des invités de renom, souvent, hein? Ça arrive souvent dans les albums. Ça peut venir sur scène aussi?
1: Oui, oui, ça peut arriver dans des contextes spécifiques, genre une release, une sortie d'album à Paris ou à Nantes, voilà, un truc un petit peu qu'on veut vraiment marquer le coup, qu'il y a une nouveauté. On peut avoir effectivement du featuring, enfin du guest. Je sais qu'on avait eu Ben L'Oncle Soul il y a quelques années pour les 20 ans. On avait eu Hugh Coltman aussi, quand on faisait une formule soul orchestra, c'était une Malted Milk, mais upgradé vraiment avec trois choristes, un quatuor à cordes, un percussionniste en plus et quelques guests, dont Hugh Coltman.
0: Et puis sur donc, les oui. premiers albums, j'ai cru repérer un Van Tech qui s'appelle Zeb Hines, Jazzman.
1: C'est possible.
2: Que tu connais d'ailleurs.
1: En guitare, que je connais, que j'ai rencontré il y a 3-4 ans, parce que c'est un très bon ami de Cédric Le Goff, organiste de la région rennaise, et Stéphane Stanger, un batteur qui habitait du côté de Rennes, avec qui Zeb a beaucoup joué. Et comme moi, ces dernières années, je me suis remis à la guitare et au chant avec Cédric Le Goff et ce batteur Stéphane, et ben un soir, lors des codes jazz.
2: Zeb est passé vous voir, c'est ça.
1: Voilà.

0: C'était Let Me Ride, EP et non pas album, qui est sorti en 2021.
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0: Suite de l'interview de Malted Milk avec Igor.
2: 10 albums, c'est le 10e qui va sortir bientôt. Hein. Alors on enregistre, je crois que le 10e serait prévu. Time Out.
3: Time Out, je pourrais pas dire si c'est 9 ou 10. J'avais cru entendre 9, mais peut-être, je sais plus.
2: Bah moi j'ai compté 10, alors peut-être que c'est 9.
3: Okay, vu que j'étais pas là sur les premières, on va dire la première décennie du groupe, les 15 premières années. Moi je suis arrivé en gros pour l'album Sweet Soul Blues. Voilà, Sweet Soul Blues. C'est pas moi qui joue dessus, c'est l'équipe qui était juste avant nous. Mais moi, quand je suis arrivé, du coup, en live, on a défendu cet album-là. Et un an après, on a composé et enregistré l'album Get Some.
2: Qui est logiquement le troisième. Et alors, c'est le troisième et le quatrième, si je ne me trompe pas. Sorti chez un excellent label, Dixie Frog.
3: Chez Dixie, ouais, c'est vrai.
2: Non,
3: c'est
2: ça. Ce ne sont que des compositions ou vous faites de temps en temps des reprises?
3: En live, en général, dans un concert, il y a toujours une ou deux reprises, maximum. Sinon, le reste, c'est composition.
2: Tout en anglais, évidemment.
3: Ouais, oui, oui.
2: Vous n'avez pas pensé chanter quelques chansons en français, non? C'est pas du tout dans les tuyaux.
3: Pas pour ce projet-là, en tout cas, pas pour Malted Milk. On n'est pas du tout au même titre. Comment je pourrais vous expliquer ça? Au même titre qu'il y a un langage de blues pour la guitare, avec vraiment la gamme qui va avec, les sonorités blues. Je trouve honnêtement que le français se prête pas très très bien à cette musique-là.
2: Il y a un bluesman, je crois qu'il chante en anglais aussi. Il y a un bluesman l'orientais, je crois, c'est Renan One Man Band, tu dois connaître aussi, non?
3: Renan One Man Band, ouais, on s'est croisé quelques fois, ouais. Je chante en anglais, ouais.
2: Ah oui, c'est ça, il chante en anglais aussi.
3: Donc, peut-être qu'il y a quelques morceaux en français aussi, hein, mais je n'ai pas aussi forcément entendu.
2: Vous êtes assez réputé, on reviendra tout à l'heure aux chansons, vous êtes assez réputé un petit peu à l'image de groupes hein, comme Doolin, par exemple. Vous, en tant que blues, vous êtes très réputé, même mondialement, on peut le dire, hein, nationalement, internationalement, un peu comme Doolin au niveau de la musique irlandaise, je trouve.
3: Ah, peut-être. Je sais pas trop, je sais qu'on a qu'on est beaucoup écouté sur les plateformes de streaming dans le monde entier, et effectivement là on est le plus écouté, c'est plutôt dans les pays anglo-saxons et principalement les États-Unis. Donc ouais, c'est un groupe qui a un côté un peu international, mais pas parce qu'on fait des tournées internationales, uniquement parce qu'on fait de la musique anglo-saxonne en anglais. Et puis que bon bah on a la chance d'avoir fait apparemment des pas trop mauvaises productions et des pas trop mauvaises chansons qui sont plutôt écoutées et plutôt appréciées, donc voilà, tant mieux, on continue. Mais oui, effectivement, l'idée c'est de plus on joue et plus on va jouer loin, plus on est content, hein.
2: Et c'est vrai que je peux témoigner, la qualité est au rendez-vous.
3: Cool, merci beaucoup.
2: Alors les chansons, les thèmes des chansons abordées dans ces chansons blues soul funk, c'est quoi?
3: Alors les thèmes abordés, bon, dans ce style-là, ça tourne souvent autour des histoires un petit peu, des histoires d'amour, des complexités, des relations conjugales des fois. C'est une thématique qui revient, hein, on va pas se mentir. Mais il y a pas que ça, et notamment sur les deux dernières productions, donc 1975 ainsi que Time Out, et même sur l'avant-dernier, Love Tears and Gun, on avait déjà commencé à aborder d'autres thématiques pas moins légères, on va dire, pas par rapport à ce qui se passe dans le monde, par rapport à où on va écologiquement, par rapport à qu'est-ce qu'on va laisser à nos mômes aussi, parce qu'il y a un stress à ce niveau-là, parce qu'on est quasiment tous papas dans le groupe, donc c'est des questions réellement qu'on se pose, et puis c'est des choses qui à certains moments peuvent nous faire réfléchir, puis nous angoissent un petit peu. Ouais.
2: Il y a de l'autobiographie si je comprends bien là.
3: Oui, un petit peu, il y a toujours un petit peu, souvent les textes sont, la plupart des textes sont écrits avec un auteur, c'est un auteur qui écrit pour nous en général, c'est Marco Cinelli sur les deux derniers albums, qui a fait la part écriture, mais en se concertant beaucoup avec Arnaud, qui voulait aborder telle ou telle thématique selon les morceaux.

0: C'était I Feel Numb, avec en invité l'excellent guitariste réputé Marco Cinelli. C'était extrait du 9e album Time's Out. Malted Milk en interview, ça continue dans Diablo Rock. Si je ne me trompe pas, il y a 8 morceaux sur le dernier album, c'est ça?
1: Ouais, sur les deux dernières productions, sur Time Out et 75, c'est des albums de 8 titres.
0: Et les morceaux sont assez longs?
1: C'est du format normaux, c'est des morceaux entre 4 et 6 minutes en gros. Quoi.
0: Et sur scène, ça peut être plus long ou bien ça reste dans la
1: flotte? Les adaptations des morceaux en live sont toujours un petit peu différentes, ouais. Pensées pour le live. Quoi.
0: Alors justement, vous avez joué dans différents festivals européens, des grands festivals, et puis il y a la sortie de l'album.
1: Ouais, il y a donc l'album, lui, déjà, il sortira et physiquement et sur les plateformes. Donc c'est l'album Time Out. On fait une grosse soirée à La Cigale à Paris.
0: Et du côté de Nantes, il y aura aussi des soirées du côté de Nantes.
1: Pour le moment, je sais pas. Je peux pas. Je sais qu'on a fait une belle date dans une toute nouvelle salle qu'on a inaugurée. Au mois de décembre, pendant les vacances, entre le Noël et Nouvel An, le 27 décembre exactement, ça s'appelle le Mixte. Et là, on a fait, ce 27 décembre, on a fait une super soirée. Il y avait, je crois, 800 ou 900 personnes dans cette salle. C'était vraiment super. Et donc, je pense que prochainement, dans courant 2026 ou début 2027, il est probable qu'il y ait quelque chose sur Nantes. Oui.
0: Est-ce que vous considérez comme des Bretons, puisque vous êtes sur Nantes, la Bretagne historique?
1: moi, je suis Normand.
0: Ah, d'accord.
1: je suis Normand, je suis de Caen. Je suis vraiment à Nantes que depuis 2010, et enfin 2010, non, 2015 et plus précisément. Je me suis marié avec une décoriste de Malted Milk et je suis installé à Nantes avec elle en 2015.
0: Une bonne idée, mais il y a du bon rock en Normandie.
1: Il y a sans doute du bon rock, mais moi je faisais déjà de la soul et de la funk là-bas, et j'étais à Caen, ouais. Mais par contre, je connais très très bien la Bretagne, parce que j'avais toutes mes vacances à Plouas, dans les Côtes d'Armor, voilà.
0: Là où il fait un peu plus froid que chez nous.
1: Ouais, là où c'est très joli, mais oui, c'est très froid.
0: Mais bon, et ça, la Caillat aussi, en Normandie, pareil, je pense, à mon avis.
1: Pareil, c'est pareil.
0: Mais le Normand, vous avez de très bon rock aussi, dans différentes formes de musique, hein. Très bon musicien.
1: Peut-être, ouais.
0: Ça, c'est vrai. Alors, il y a une tournée qui va se mettre en place. Vous allez tourner partout, internationalement parlant?
1: Non, il y a quelques dates. On va faire, je sais plus, 6 ou 8 dates, dont La Cigale, justement. Il y a une date dans un super club aussi en Belgique. Et puis après, voilà, il y a tout un tas de dates qui tombent entre maintenant et cet été. Peut-être qu'il y en aura cet été aussi. On a encore pas mal d'options, en fait, quoi, d'options de dates. Mais c'est tellement compliqué, la culture dans ce pays depuis. Enfin, ça va pas en s'arrangeant, les budgets, tout ça. Ce qui fait que c'est très compliqué de tourner, qu'on est un groupe où on est quasiment 8, 9, 10 presque sur la route, quoi. Économiquement, c'est très difficile, ouais.
0: Mais bon, ça va, vous avez la foi.
1: Bah oui, parce qu'on est une bonne équipe de potes, qu'on se connaît tous très bien. Depuis, moi, j'ai certains potes dans ce groupe-là, je pense que ça doit faire peut-être 25 ans qu'on est amis. Et quasiment tous les autres, ça fait plus de 10 ans, quoi, 10-15 ans. Donc c'est comme

0: C'était Don't You Make Plans on Rainy Days, et avec en invité Ben l'Oncle Soul, toujours extrait de l'album Time's Out, qui vient de sortir.
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0: Dernière partie de l'interview de Malted Milk.
2: Content du résultat de l'album au niveau de la production, tout ça? Ça s'est bien passé l'enregistrement?
3: Ouais. Alors, l'enregistrement, en fait, ces deux derniers albums, en fait, exactement, pour être précis, l'album 75, l'album Time Out qui va sortir, et le EP Riding High qui était sorti en 2021, mais que sur les plateformes de stream. Ce sont trois productions dont le contenu a été composé pendant le confinement 2020. Donc, voilà, on s'est enfermé deux fois, une fois 3 jours et une autre fois 4 jours. Donc en tout 7-8 jours maximum. Et sur ces 7-8 jours, on est sorti 20 morceaux.
2: Ah ouais.
3: 7 jours en gros de... Et voilà, c'est cette composition qu'on a... On s'est dit, voilà, on va sortir un premier EP avec une sélection pour se remettre un peu du Covid, mais on n'avait pas de trésorerie pour vraiment sortir un album physique, du vinyle et du CD. Donc on s'est dit, on va prouver qu'on est toujours là, mais en sortant quelque chose que en numérique, parce qu'on n'avait malheureusement pas les finances pour faire mieux. Et la suite du contenu qu'on avait composé sur ces sessions de résidence est sortie donc sur 1975 et Time Out.
2: La pochette, c'est direct, hein, c'est ça, c'est, on voit
3: ouais.
2: le nom du groupe.
3: C'est ça.
2: Vous allez directement à l'essentiel.
3: Ouais.
2: qui est bien le 9e, je viens de vérifier, parce que Riding High avait été comptabilisé comme album, alors que c'est un EP, tu viens de le dire.
3: Ouais, voilà. C'est un EP, ouais.
2: C'est bien ça. La suite pour vous, alors on peut vous retrouver sur les plateformes, on peut vous retrouver évidemment sur Internet, sur Facebook, tout ça, si on veut en savoir plus sur Malted Milk.
3: Oui, sur les Instagram, Facebook, la chaîne YouTube aussi, où il y a régulièrement des choses, il y a toujours du contenu un peu, il y en a fait pas mal de vidéos et de clips depuis une dizaine d'années, donc... J'invite un peu les gens qui seraient intéressés à être curieux et à écouter et regarder un peu les différentes choses qu'on a produites. Et puis les albums, effectivement, sur les plateformes, Deezer, Spotify, Qobuz, sur toutes les plateformes. Et puis, qu'est-ce que je peux dire de plus?
2: On peut acheter les albums sur, par exemple, soit en ligne, soit sur Internet, soit à la sortie des concerts?
3: Soit à la sortie des concerts. On a aussi une boutique numérique sur le site de Malted Milk, avec aussi un peu de merch, type t-shirt, casquette, des conneries comme ça. Et puis, la grosse actu sur laquelle on doit vraiment communiquer beaucoup en ce moment, c'est vraiment La Cigale.
2: Est-ce qu'on pense déjà à d'autres morceaux, déjà, ou d'autres choses?
3: Est-ce que ça compose d'autres morceaux?
2: Ouais.
3: Pas encore, mais disons qu'il y a... Il y a toujours on a plein de matières en fait hein, depuis des années qu'on se voit un petit peu, qu'on enregistre pas mal de petites idées, on a toujours un petit peu de matière à travailler si on veut. Et puis c'est vrai que on a la chance d'être une team qui est plutôt assez efficace quand on se retrouve collectivement pour composer. Voilà, et en gros il y a comme je suis la direction artistique avec Damien le claviériste, et avec Arnaud, qui nous aiguille un peu sur les choses qu'il a envie d'entendre. En gros, les forces de proposition créatives, ça va vraiment venir de moi et Damien. On a un peu ce qu'on appelle les locomotives du projet sur le plan créatif. Et après, on peaufine tout ça ensemble, de manière collective. Et puis, moi, j'essaie de faire de l'ordre là-dedans, et puis un petit peu de superviser, on va dire. Superviser le travail en résidence, en répétition, lorsqu'on fait de la créa, ou des résidences pour le live. Enfin, voilà, tout ce qui est un petit peu diriger la répète, etc. C'est moi qui m'en occupe. C'est pas ce que j'imaginais faire quand je suis rentré dans ce groupe-là. Pas du tout. Mais par la force des choses, naturellement, ça s'est fait comme ça, en fait. Il fallait que quelqu'un prenne ce rôle-là, et naturellement, j'y suis allé, quoi.
2: Et bon, on souhaite longue vie à Malted Milk. Continuez à nous enchanter avec votre bon blues soul funk.
3: Avec plaisir, on est là pour ça.

C'était What a Night des Malted Milk avec le 9e album Time's Out qui vient de sortir. Merci à Igor Pichon, bassiste de Malted Milk, pour sa disponibilité. Merci à Daydream Music et Cassandre pour la tenue de cette interview. Des infos en écoutant nos émissions, nos radios, en allant sur internet et en allant éventuellement sur malted-milk.com.

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1: Dernière partie de cette émission avec The Wooden Pearls et avec le morceau Docile, un groupe français qui nous vient de Pau, dans le sud-ouest, le Béarn exactement, de la Britpop et du rock alternatif puissant, fondé en 2016. Un style hybride pour du rock fémino-burné, à l'énergie fracassante assurée par le trio Céline, Steph et Gilles, de quoi vous donner des claques de rythmiques incisives, tout en vous caressant la joue avec des mélodies planantes et envoûtantes. Un deuxième album, Against the Tide, après un EP en 2017, Devour, et la première création, Strip Me Loud, en 2019. Du décibel à revendre et des paroles percutantes qui ont du sens et qui sont chantées en anglais ou en français. Juste après, nous écouterons He Comes To Me de Marco Bartoccioni avec l'album Bartok. Marco Bartoccioni, plus connu sous le nom de Bartok, est l'un des guitaristes et multi-instrumentistes italiens les plus créatifs et novateurs de la scène internationale actuelle. Après plus de 25 ans de carrière à son actif, Bartok a créé un univers unique mêlant les racines du blues à une approche moderne et avant-gardiste, et ce grâce à une association originale de son instrument principal, la guitare lap steel, à des guitares électriques, des instruments acoustiques et surtout électroniques. Quand on nous parle d'Italie, on pense souvent au groupe Litfiba et à Piero Pelù qui chantent en italien. Et bien là, nous allons écouter Marco Bartoccioni, ou plutôt Bartok, avec He Comes To Me. Mais avant, on va écouter les Wooden Pearls avec Docile. Litfiba et à Piero Pelù qui chantent en italien. Et bien là, nous allons écouter Marco Bartoccioni, ou plutôt Bartok, avec He Comes To Me. Mais avant, on va écouter les Wooden Pearls avec Docile.

c'était Marco Bartocioni, Bartok de son surnom, un Italien talentueux et original. Et nous écoutions « It Comes to Me ». On découvrira un peu plus en profondeur l'univers de cet artiste transalpin. Et avant, nous écoutions The Wooden Pearls avec le dernier album « Against the Tide » et avec le morceau « Docile ».

la galaxie rock de Diablo Rock est terminée. Présentation, réalisation, interview, production, Stéphane Coyote Blesprat pour votre radio avec Corrigan Production. Avec les moyens techniques de Radio Balise, de Steven Gualtas et d'Alain Tatouage sur le Pays de l'Orient. 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On en profite pour saluer les radios qui diffusent cette émission. Radio Balise, Radio Large, Radio Rennes, Radio Ondine, Radio Sud en Belgique, Méli-Melzic Radio, Pop Live Radio et Radio Alternante en Bretagne historique. Un peu de lecture sympathique avant de se quitter. L'Attrape-mot, c'est le nouveau roman du charismatique Gilles Paris, un ouvrage très fluide à lire, aux éditions Héloïse d'Ormesson. Les premières fois à Lorient, de Jean-Yves Leland, on y parle même du festival interceltique, du football à Lorient, du port de pêche, mais également des premières radios locales. Édition Sutton. Justement, puisqu'on parle de Lorient, retrouvez une BD, livre à la recherche du Damien Gallon, c'est l'histoire secrète du football club de Lorient, qui fête son 100e anniversaire en 2026. Livre sorti aux éditions Ouest France et en présentation prochainement. De la bonne lecture, Mille vies pour rire, Mémoire d'un Gugus, de Gérard Chevalier, acteur, écrivain, qui est d'ailleurs une des voix de cette émission, chez Palémon Éditions. Un livre à ne pas rater, avec beaucoup d'anecdotes. Les Monnaies de Bretagne, de Bruno Collin et Véronique Lecomte-Collin, aux éditions Sutton. Vous allez découvrir les paléomonnaies, et tout cela nous ramène jusqu'à l'euro. 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On se retrouve pour un nouveau numéro, même endroit, même heure, même site, même radio. Canavo, à la revoyure, à bientôt, Canarène Tatro.

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0: Pauline Guillou nous attend. Le constat était clair. Les Lyonnaises devaient renverser Arsenal après leur défaite 2-1 à Londres. Eh bien, Pauline, les Lyonnaises viennent de triompher. Les championnes d'Europe en titre se sont écroulées, Pauline.
1: Exactement, victoire finale 3-1 des Lyonnaises face à Arsenal. La fête entre les Lyonnaises et leurs supporters au Groupama Stadium, une magnifique ambiance ici à Lyon. Elles viennent de terminer leur traditionnel clapping, toutes rassemblées sur le rond central. C'est fait, les Lyonnaises partent donc en finale 3-1, je vous le disais, pour les Lyonnes face à Arsenal après une magnifique prestation pour ces Lyonnes qui étaient bien mal embarquées après leur défaite à l'aller. Elles font donc tomber les championnes d'Europe en titre, des championnes d'Europe qui ont d'ailleurs essayé de revenir, qui ont même fait douter les Lyonnaises un instant en égalisant, mais c'était sans compter sur l'Allemande, Jules Brand, la Lyonnaise déjà buteuse à l'aller et qui a donc sauvé les Lyonnes des prolongations. Un but inscrit à la 82e minute et qui a scellé la victoire de l'OL. Les buteuses donc Wendy Renard et Cathy Diatou-Diani en première mi-temps pour l'OL et puis Alessia Russo pour Arsenal en deuxième mi-temps. Et donc je vous le disais à l'instant, Jules Brand pour envoyer l'OL en finale. 4 ans que les Lyonnaises courent après une victoire finale pour asseoir encore plus leur règne en Coupe d'Europe. 8 titres et peut-être donc un 9e à venir. Ça va se jouer à Oslo le 23 mai face au Bayern Munich ou à Barcelone. Les deux équipes qui s'affrontent demain en demi-finale. Retour.
0: Et c'était Pauline Guillou en direct de Lyon. Sauvetage réussi pour la baleine à bosse qui était échouée depuis plusieurs semaines en Allemagne. Le mammifère semblait pourtant affaibli. La baleine de 12 mètres a donc pu être relâchée après avoir été remorquée par un navire en mer du Nord au large du Danemark. Voilà, c'est la fin de ce journal. Merci de l'avoir suivi.

0: Next. Crucifixion.
1: Yes.
0: Good. Out of the door, line on the left, one cross each.
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0: Good. Out of the door, line on the left, one cross each. Next. Crucifixion.
3: No, freedom.
0: What?
3: Freedom for me. They said I hadn't done anything so I could go free and live on an island somewhere.
0: Oh, that's jolly good. Well, off you go then.
3: Nah, man, you're putting your leg. It's crucifixion, really.
0: Oh, I see. Very good, very good.
4: Bonjour à toutes, bonjour à tous, bienvenue dans la revue de presse de ce samedi 2 mai 2026. Vous êtes sur Alternante FM, je suis Léo Chrysostome, et voici ce qu'il ne fallait pas manquer cette semaine. Un paquebot unique au monde, baptisé mercredi 29 avril, est sur le point de quitter les chantiers de l'Atlantique de Saint-Nazaire. Il s'agit de l'Orient Express Corinthian, le plus grand voilier jamais construit. D'une capacité de 110 passagers, ces immenses voiles lui permettent de naviguer sans moteur, explique ici Loire-Océan. C'est un bateau unique au monde, un prototype que seuls les chantiers de l'Atlantique savent construire. Long de 220 mètres et pesant 15 000 tonnes, le voilier aux dimensions hors normes peut être propulsé par la seule force du vent grâce à ses trois immenses mâts et ses 4 500 mètres carrés de voile. Il est aussi le navire le plus écologique jamais sorti des chantiers de l'Atlantique. Un deuxième paquebot à voile, l'Orient Express Olympian, est actuellement en cours de construction aux chantiers de l'Atlantique. Sa livraison est prévue en 2027. L'Orient Express Corinthian quittera quant à lui le port de Saint-Nazaire ce samedi pour rejoindre la Côte d'Azur. De mai à octobre, le voilier sillonnera la Méditerranée et la mer Adriatique avant de traverser l'Atlantique à l'automne pour rejoindre les Caraïbes pour la saison d'hiver. On en parlait la semaine dernière suite à la disparition de Manon Rolando. De nouveaux moyens sont déployés depuis le début de la semaine par la gendarmerie nationale pour tenter de trouver sa trace, rapporte ici Loire-Océan. Cette agricultrice, mère d'une enfant de 15 mois, est portée disparue depuis le début du mois. Son conjoint, unique suspect, vient d'être arrêté en Algérie. Deux drones ultra-modernes survolent la zone depuis fin avril. L'un servant le jour, l'autre la nuit. Des moyens venus de l'IRCGN, l'Institut de recherche criminelle de la gendarmerie nationale basée à Pontoise. Ces drones sont plus sophistiqués que ceux utilisés jusqu'à maintenant dans cette enquête. Le lieutenant-colonel Gonzague Cassard commande la compagnie de Nantes. La zone autour de la ferme est une zone très rurale avec de nombreux canaux, de nombreux marais. C'est pour ça qu'on a une réelle plus-value avec l'emploi de moyens aériens qui vont pouvoir aller sur des endroits très difficilement accessibles. Ça nous permet d'analyser le terrain plus finement et peut-être de découvrir des pistes ou des choses que l'on n'a pas pu voir sur les premiers passages. Rappelons que mardi 28 avril, le parquet de Nantes a annoncé que le conjoint de Manon Rolando, homme de 41 ans et unique suspect dans ce dossier, a été interpellé la veille, lundi 27 avril, en Algérie où il avait pris la fuite. La fille du couple, âgée de 15 mois, était avec lui. L'enquête est ouverte pour meurtre et enlèvement. La disparition de Manon Rolando a été faite par ses proches le 3 avril et la dernière fois qu'un témoin dit l'avoir vue, ça remonte au 27 mars. L'aéroport Nantes-Atlantique a mis en service une nouvelle zone d'enregistrement intégrant un dispositif de dépose bagages autonome de nouvelle génération. Déployée pour la première fois en France sur une plateforme aéroportuaire, cette solution vise à simplifier l'enregistrement et à fluidifier le parcours des voyageurs. Presse Océan fait le point. Depuis le début de la saison printemps-été, l'aéroport Nantes-Atlantique expérimente une nouvelle zone d'enregistrement équipée d'un tapis convoyeur Open Collector, une solution autonome et déployée pour la première fois en France. Porté par Vinci Airport, le projet a été développé avec l'appui de TG Concept et de RESA et validé par les autorités compétentes avant sa mise en service. L'objectif ? Moderniser l'enregistrement des bagages en s'appuyant sur des équipements déjà éprouvés à l'international. Inspiré des innovations de Vinci Airport à l'aéroport d'Édimbourg, ce nouveau dispositif positionne Nantes Atlantique comme un site pilote en France, souligne Guillaume Dubois, directeur de l'aéroport Nantes Atlantique. Selon l'exploitant, ce nouveau modèle de check-in simplifié doit permettre de réduire les temps d'attente, notamment lors des périodes de forte affluence, tout en améliorant la lisibilité du parcours en terminale. Enfin, l'annonce a fait frissonner le monde du football nantais. Après son court passage sur le banc du FC Nantes, Pierre Aristouille reprendra du service la saison prochaine, sous les couleurs de l'USSA Vertou, équipe de championnat de National 3, cinquième échelon du football français. France 3 Pays de la Loire rappelle que l'entraîneur n'avait plus coaché d'équipe depuis son départ du FC Nantes en novembre 2023. Après avoir été limogé du FC Nantes 2 ans et demi auparavant, Pierre Aristouille confie que les dirigeants du club de la banlieue nantaise ont su être convaincants. « Durant les 18 premiers mois, je n'avais pas du tout envie de retrouver un banc. Les dirigeants avec qui j'ai discuté ont eu un discours humaniste qui colle avec ce que je ressens. C'est un club proche de mes valeurs. De plus, je n'avais pas envie de quitter la région nantaise », explique Pierre Aristouille au micro de France 3 Pays de la Loire. Il avoue malgré tout avoir été sollicité par plusieurs clubs de National et de National 2 durant cette période d'inactivité. C'est la fin de ce tour de l'actualité hebdomadaire, à samedi prochain pour une nouvelle revue de presse. Et d'ici là, n'oubliez pas, dans une vaste réalité difficile à décrire, l'information n'est pas exhaustive, alors multipliez vos sources.
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2: RFI, bonjour, 16h en temps universel, bonsoir, 18h ici à Paris.
1: Nicolas Brousse.
2: Donald Trump va-t-il prendre le risque de relancer une guerre commerciale avec l'Europe ? Il souhaite relever les droits de douane sur les véhicules européens importés aux États-Unis à 25% dès lundi. Un accord avait pourtant été conclu avec les 27, limitant ces droits à 15%, mais visiblement le contexte a changé. La présidente du CICR revient d'une visite officielle en Iran, pendant laquelle elle a pu échanger avec les habitants qui sont à bout. Son témoignage dans ce journal. La guerre qui n'est pas seulement une spécialité humaine des chimpanzés se livre à une véritable guerre civile dans leur parc ougandais. Et puis en France émerge l'idée d'un congé climatique sur le modèle de ce qui se fait chez le voisin espagnol. Bien que très encadré là-bas, ce congé est promis un succès grandissant. La reprise de la guerre est probable, annonce Téhéran aujourd'hui, alors que Donald Trump se dit, lui, insatisfait d'une nouvelle offre iranienne pour relancer les négociations de paix. Voilà qui ne calmera pas les cours mondiaux du pétrole brut et qui ne sauvera donc pas Spirit Airlines, la compagnie aérienne américaine à bas coût. Voit son modèle économique intenable avec la flambée des prix du kérosène. Elle annonce en conséquence que tous ses vols sont annulés et entame l'arrêt progressif de ses activités. De son côté, Berlin plaide pour une Europe plus autonome militairement après la décision de Washington de retirer 5000 soldats US d'Allemagne. La Maison-Blanche n'a visiblement pas apprécié les critiques du chancelier allemand sur la conduite de la guerre en Iran. Donald Trump qui annonce aussi vouloir une augmentation de 25% des droits de douane sur les véhicules importés de l'Union européenne. Une mesure, Anne Verdaguer, qui pourrait coûter 15 milliards d'euros à l'industrie automobile allemande à elle seule.
3: On ne sait pas vraiment ce que Donald Trump a en tête quand il profère ce type de menace qui peut aussi ne pas être suivi des faits. Mais le contexte est important. Il y a quelques jours, le chancelier allemand a déclaré que les Américains n'avaient visiblement aucune stratégie en Iran. Et Donald Trump n'a pas caché son agacement quant au refus des pays européens de s'impliquer militairement au Moyen-Orient. Officiellement, bien sûr, le président américain fait valoir que les 27 n'ont pas respecté l'accord commercial conclu l'été dernier sans donner plus de précisions. Les Européens habitués aux déclarations intempestives de Donald Trump, se montre prudent pour le moment, expliquant avoir mis en œuvre les engagements pris avec Washington avant la validation définitive de cet accord sur l'automobile européen obtenu après des mois de bras de fer. Donald Trump, de son côté, a déclaré avoir, je cite, « informé le très beau pays qu'est l'Allemagne de sa décision » en accusant les constructeurs automobiles Mercedes et BMW d'avoir dépouillé les Américains pendant des années.
2: Anne Verdaguer à la Maison-Blanche. On n'aime donc pas trop les critiques internationales alors que les États-Unis assurent depuis des jours que l'Iran est au bord de l'effondrement. Mirjanas Poljarik est présidente du Comité international de la Croix-Rouge et elle revient d'une visite officielle dans le pays, reçue par les autorités dont le ministre des Affaires étrangères. Elle s'est rendue à Téhéran mais aussi en province et la population avec laquelle elle a pu échanger lui a confié ses inquiétudes.
4: L'impact économique, c'est le plus grave. Les gens ne savent pas comment finir le mois. Et ça les préoccupe. Ça préoccupe les familles. Mais le fait qu'on ne sait pas ce qui sera demain impacte toutes les décisions quotidiennes. Est-ce qu'on va réparer? Est-ce qu'on va investir? Est-ce qu'on va rester? Ou est-ce qu'on devrait partir? Où est-ce qu'on partira s'il y a une escalade, etc., etc. Donc, une normalité sociale et économique, elle est très difficile à atteindre actuellement. Cette guerre risque de devenir une très longue guerre avec un impact énorme sur la population, mais aussi sur l'économie globale. Donc, ce qu'il faut dire maintenant, c'est que la confiance a été brisée, déconstruite complètement, et elle va être rebâtie. Les négociations vont durer, mais elles seront la seule solution à la situation actuelle. Il n'y a pas une victoire militaire dans ces conditions.
2: Extrait de l'invité d'RFI Midi avec Olivier Sherman à retrouver quand vous le voulez sur notre site internet RFI.fr. Avant de quitter l'Iran, un mot de l'état de santé de la prix Nobel de la paix, Narges Mohammadi, détenue depuis décembre. Ses soutiens annoncent qu'elle a dû être hospitalisée en urgence suite à une crise cardiaque et une perte de conscience. Dans l'actualité africaine au Mali, alors que l'alliance FLA-JNIM progresse, les autorités de transition réagissent. Enquête ouverte par la justice militaire et déjà les premières arrestations. Dans le communiqué officiel, on parle de l'implication de civils et de militaires dans les opérations. Nous y reviendrons dans Afrique Soir avec notre correspondant régional à 18h30, temps universel et heure de Bamako. Le président taïwanais Lai Ching-ti est en visite officielle ce samedi en Eswatini, anciennement le Swaziland, petit état enclavé d'Afrique australe, qui se trouve être désormais le seul allié diplomatique de Taipei en Afrique, ce qui l'a d'ailleurs exclu de la suppression des droits de douane Chine-Afrique décidée par Pékin et entrée en vigueur hier. Cette visite du leader taïwanais était initialement prévue du 22 au 26 avril, mais elle avait dû être reportée, explique l'un de ses conseillers, suite au retrait d'autorisation de vol de plusieurs pays africains soumis, d'après lui, à une intense pression de la Chine. En Turquie, la totalité des 576 personnes arrêtées hier lors des célébrations du 1er mai ont été remises en liberté ce matin, annonce l'association des avocats du pays. Interpellation pour les empêcher de rejoindre la place Taksim d'Istanbul au lieu de la contestation. Fermée depuis 2013 au rassemblement. En 2013, il y avait eu une vague de manifestations anti-pouvoir. En France, ce jour de fête du travail hier a été choisi par la chef de file des écologistes pour faire une proposition qui n'est pas passée inaperçue. Marine Tondelier propose d'instaurer un congé climatique permettant aux travailleurs de faire face aux aléas de la météo, le tout évidemment financé par l'État. L'idée ne sort pas de nulle part, elle vient d'Espagne où elle est même devenue là-bas réalité après les dramatiques crues de la région de Valence fin 2024 qui avaient causé la mort de 230 personnes. Ce congé climatique est assorti de conditions strictes mais il a déjà du succès. Correspondance à Madrid de François Musso.
5: Lors de la goutte froide qui s'était abattue dans les environs de Valence, il y a eu parmi les victimes des gens qui auraient préféré rester chez eux, qui ont été forcés d'aller travailler par leurs entreprises et qui ont péri. C'est cette situation qui avait poussé le gouvernement socialiste à inscrire dans le droit du travail un congé climatique. Ce nouveau droit est assorti de nombreuses conditions. Au maximum, on peut prendre 4 jours de congés payés consécutifs. Au-delà, l'entreprise doit mettre la personne au chômage partiel. Il doit s'agir d'une grande catastrophe naturelle de type inondation ou tempête qui rendent impossible l'accès au lieu de travail et dans le cas où il n'existe pas l'alternative du télétravail. Pour l'heure, il n'a pas été beaucoup utilisé, sauf lors d'autres très fortes intempéries au cours de l'hiver 2024-2025, lorsque l'Agence de météorologie nationale avait placé telle ou telle région en alerte rouge. Il est prévu que le nombre de ce genre de catastrophe double d'ici 2050, si bien que ce nouveau type de congé risque fort d'être de plus en plus utilisé. François Musso, Madrid, RFI.
2: Et nouvelle preuve si besoin est du dérèglement climatique. Pourtant, au sud de l'Europe, la Grèce a vécu son 1er mai le plus froid en 70 ans, 14 degrés dans la capitale Athènes, qui normalement affiche plus de 20 degrés à cette époque. Il est 18h08, ici à Paris, l'heure de partir pour la planète des singes. C'est un feuilleton qui dure depuis des années et qui est suivi de près par les scientifiques. La guerre civile des chimpanzés, aussi appelé le conflit de Ngogo, documenté pour la première fois en Ouganda. Une équipe internationale de chercheurs a étudié la scission d'un groupe de grands singes et les violences qui ont éclaté par la suite. Le résultat de 3 décennies de suivi a été publié dans la revue Science en avril dernier et Juliette Pietraszewski, décidément, nous avons beaucoup de points communs avec nos cousins.
6: C'est une rare guerre civile qui fait rage dans le parc national de Kibale, en Ouganda. Au centre, une communauté de chimpanzés divisée en factions rivales, des clans structurés depuis la fin des années 90, racontent les scientifiques. Mais c'est surtout à partir de 2015 que les chimpanzés ont commencé à former 2 groupes sociaux distincts, juste après la naissance d'un dernier bébé issu d'un croisement des 2 groupes. Ils s'affrontent désormais dans un conflit meurtrier et les hypothèses pour expliquer cette guerre sont multiples. John Mitani est professeur d'anthropologie d'anthropologie à l'Université du Michigan.
7: Le groupe de départ a atteint une taille inhabituellement grande et pendant qu'il s'agrandissait, il ressentait de la compétition qui a de toute évidence augmenté. Ensuite, de nouveaux individus ont rejoint également ce groupe, ce qui a évidemment changé les relations sociales. Il y a également eu un changement de mâle alpha.
6: Il faut donc creuser les pistes. Les chercheurs espèrent avoir les fonds suffisants pour étudier ces chimpanzés dans les 30 autres prochaines années. Ils rappellent que ces grands singes sont classés comme espèces en danger, déjà menacées par la destruction de leur habitat, la chasse ou encore des épidémies qui déciment leur population sur le continent africain.
2: Juliette Pietraszewski, un mot de football pour vous mettre en appétit avant Mondial Sport. En Ligue des champions féminins, c'est le terme officiel, Lyon élimine Arsenal 3-1 et se hisse en finale. Ce sera face à Barcelone ou Munich le 23.
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Pauline, j'ai bien eu votre email. J'avoue, il m'a un peu surpris. 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

0: Maël ?
1: Ouais ?
0: T'as vu qu'on est toujours pas connus, nous ?
1: Un peu, quand même, non ?
0: Ouais, mais pas assez, en fait. 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
1: Ah ouais, ok.
0: Ouais, c'est pour ça que je t'avais dit d'écrire à Lomprey, là, il a répondu, lui ?
1: Lomprey, c'est lequel, là ? 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
0: Non, c'est l'autre, celui qui a même pas réussi à se faire virer, là, il a répondu, lui ?
1: Non, non, il a pas répondu, lui.
0: Bah, tu vois, faut qu'on change de technique, en fait. Je te propose, moi, je le drague, toi, tu l'insultes, et après, on va voir s'il répond, là.
1: Ouais, c'est clair, Starlet.

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